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La Chine a lancé dimanche le vaisseau spatial habité Shenzhou-23 avec trois astronautes à bord qui sont entrés dans la station spatiale orbitale Tiangong. Le vaisseau spatial, placé au sommet d'une fusée bordeuse Longue Marche 2F, a décollé depuis le centre de lancement de satellite de Jiuquan, au nord-ouest de la Chine. L'équipage de Shenzhou-23 est composé du commandant de mission Zhu Yangzhu ainsi que des astronautes Zhang Zhiyuan et Li Jiayin. Les trois astronautes sont respectivement ingénieurs de vol, pilotes de vaisseau spatial et spécialistes de charge utile. L'équipage de Shenzhou-23 réalisera, au cours de sa mission, des expériences portant sur des embryons artificiels, des alliages de terres rares et de nouvelles batteries, tout en fournissant des données sur la vie en orbite de longue durée, a annoncé samedi l'Agence spatiale des vols habités de Chine. La mission exploitera le vol d'un an d'un astronaute pour explorer l'adaptabilité humaine et les limites de performance dans le but d'établir un atlas multisystémique et multiomique du corps humain dans l'espace. La station spatiale chinoise renforcera son soutien au premier alunissage habité du pays prévu d'ici 2030, a annoncé samedi l'Agence spatiale des vols habités de Chine. En tant que laboratoire spatial national, la station spatiale chinoise Tiangong a apporté un soutien important à la formation d'un groupe de taïkonautes et à la validation de technologies clés pour les futures missions lunaires. Au cours des 2 prochaines années, de nombreux vols vers la station spatiale permettront de tester le système de transport de l'équipage Terre-Espace, améliorant ainsi son état de préparation technique et sa fiabilité. Des données officielles publiées récemment montrent que les infrastructures de recharge des véhicules électriques en Chine se sont développées rapidement. Selon l'Administration nationale de l'énergie, le nombre total de bornes de recharge à l'échelle nationale avait atteint 21,96 millions à la fin du mois d'avril 2026, soit une hausse de 47,4% en glissement annuel. En octobre 2025, le pays a dévoilé un plan d'action triennal visant à construire un réseau national de 28 000

0: Dongfeng en possédera 49%. Ses missions incluront la vente, la distribution, les achats groupés et la recherche-développement. Elle assurera le déploiement de la marque haut de gamme Vaya de Dongfeng en Europe en s'appuyant sur le réseau de Stellantis et son expertise locale pour gagner rapidement des parts de marché. La Chine autorisera l'entrée sur son marché de grains de café éligibles issus des 53 pays africains entretenant des relations diplomatiques avec elle à compter du 20 juillet 2026, a annoncé l'Administration générale des douanes. Les grains de café, produits agricoles phares et piliers de l'économie de nombreux pays africains, constitue le deuxième type de produits agricoles africains à obtenir un accès sans restriction au marché chinois en matière de quarantaine après les piments séchés. La Chine vise à porter le taux d'utilisation du recyclage des déchets ménagers urbains à plus de 76% d'ici fin 2030, a annoncé lundi le ministère du Logement et du Développement urbain et rural. Le tri des déchets couvre désormais la quasi-totalité des quartiers résidentiels dans 297 villes de niveau préfectoral et au-delà. La 20e édition du festival Croisement s'est ouverte le 22 mai à Harbin, capitale de la province chinoise du Heilongjiang. L'événement mêle l'élégance artistique française à l'héritage culturel de la ville, offrant au public un moment fort d'échange culturel. Créé en 2006, le festival Croisement s'est imposé comme le principal festival français à l'étranger. Cette année, il proposera 326 événements culturels variés dans 44 villes chinoises afin de promouvoir continuellement les échanges et la coopération entre la Chine et la France dans les domaines de l'art et de la culture. L'exposition d'artistes sino-français pour la protection animale, intitulée « Lui, l'interdit, mesurer le vivant infini », a récemment inauguré sa première escale au centre culturel de la ville de Zibo dans la province chinoise du Shandong. L'événement puise son inspiration dans la sagesse écologique contenue dans le classique de l'époque des royaumes combattants Guanzi. Par des performances percutantes et des œuvres visuelles variées, les artistes chinois et français appellent le public à respecter les animaux, à chérir le vivant et à protéger la nature. L'exposition gratuitement ouverte au public se tiendra jusqu'au 16 juin, offrant aux habitants une occasion d'enrichir leur vie culturelle tout en soutenant les causes locales d'intérêt général et l'éducation esthétique. Le film chinois « Dear You » qui a connu un succès fulgurant grâce aux bouches à l'oreille a franchi dimanche matin la barre du milliard de yuan au box-office selon la plateforme de billetterie Maoyan, franchissant ainsi une étape importante pour ce film à petit budget, tourné en dialecte Chaoshan et avec un casting largement inconnu au grand public. 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
3: Bienvenue à Cogito. Clôturée samedi 23 mai dernier à Suzhou en Chine, la réunion des ministres du commerce de l'APEC 2026 a été sanctionnée par une déclaration commune, la déclaration de Suzhou et l'adoption d'une feuille de route pour des services innovants, compétitifs et résilients. Des avancées concrètes qui préparent le terrain pour la réunion des dirigeants prévue en fin d'année. Le monde actuel est en proie à de nombreux bouleversements marqués par la montée de l'unilatéralisme et du protectionnisme, ainsi que par un ralentissement de la dynamique de croissance économique mondiale. Récemment, le FMI a revu à la baisse ses prévisions de croissance économique mondiale pour 2026, les ramenant à 3,1% et a même ramené ses prévisions de croissance dans le scénario le plus pessimiste.

à 2%. C'est dans cette tempête que les 21 économies de la région Asie-Pacifique, la zone la plus dynamique de la planète, se sont réunies dans l'objectif de dessiner l'avenir de la coopération économique et commerciale multilatérale. Elles ont livré des résultats concrets, un signal fort. Selon les analystes, ces avancées n'ont rien d'anodin. Elles répondent aux difficultés régionales, donnent un coup de fouet à l'économie Asie-Pacifique et envoient un message clair au monde indiquant que les régions défendent le multilatéralisme et la coopération gagnant-gagnant. La preuve que l'ouverture régionale et le véritable multilatéralisme sont plus que jamais d'actualité. La Chine, membre clé de la famille Asie-Pacifique, est une participante active et engagée. Pour cette troisième fois qu'elle accueille les réunions de l'APEC, elle a mis en avant trois priorités: ouverture, innovation et coopération. Lors de cette réunion ministérielle, elle a proposé de viser à long terme la création d'une zone de libre-échange Asie-Pacifique et de faire avancer l'intégration régionale de manière pragmatique, de défendre résolument le système commercial multilatéral et d'accompagner la réforme de l'OMC pour qu'elle s'adapte à l'évolution du temps et de renforcer le dialogue et la coopération dans les domaines émergents pour relever ensemble les nouveaux défis. Les résultats de la réunion ont indiqué les propositions chinoises. Une nouvelle dynamique pour l'APEC et une nouvelle preuve que la modernisation chinoise profite à toute la région. L'innovation est devenue le moteur de la croissance dans la zone Asie-Pacifique. Transition numérique, intelligente, verte, c'est le nouveau visage du développement. La déclaration de Suzhou en est le reflet. À côté des thèmes traditionnels, soutien au multilatéralisme, travaux de l'OMC, elle accorde une place égale aux sujets émergents tels que le commerce numérique, le commerce vert, l'intelligence artificielle. De nouvelles perspectives pour la coopération régionale. Prenons le commerce numérique. L'économie numérique mondiale dépasse aujourd'hui les 50 000 milliards de dollars. Lors de la réunion, les économies de l'APEC ont réalisé des progrès substantiels sur un document cadre pour la coopération régionale. Elles se sont engagées à renforcer les capacités, réduire la facture numérique et faire en sorte que les dividendes de la transition bénéficient à tous. L'accent mis par l'APEC sur l'innovation résonne avec la stratégie chinoise. En 2025, la valeur ajoutée des secteurs clés de l'économie numérique chinoise représentait plus de 10,5% du PIB. Le secteur de l'IA a dépassé les 1 200 milliards de yuan. Autant d'opportunités pour les autres économies de la région. Autre résultat majeur, la feuille de route pour des services innovants, compétitifs et résilients. Les parties ont convenu de se concentrer sur 8 domaines clés, de promouvoir l'innovation dans les politiques de services et de construire un environnement institutionnel ouvert et prévisible pour le commerce et l'investissement dans les services. Aujourd'hui, le secteur des services représente environ les 2/3 des économies de l'APEC. Cette feuille de route trace les grandes lignes pour les 10 prochaines années. Elle fera des services un levier encore plus puissant pour la croissance et l'emploi. La Chine, puissance mondiale du commerce des services, accélère le mouvement. Le mois dernier, son gouvernement a publié des directives pour promouvoir l'expansion et la montée en gamme du secteur des services. Le but visé est de franchir le seuil de 100 000 milliards de yuan d'ici 2030. Avec l'essor continu des services chinois, les perspectives de coopération avec les autres économies de l'Asie-Pacifique s'élargissent encore. En cette année de la Chine à l'APEC, Beijing entend partager les opportunités, construire du gagnant-gagnant et poser des bases solides pour la réunion des dirigeants prévue à Shenzhen en fin d'année. Une dynamique durable pour la construction d'une communauté Asie-Pacifique. Car les faits sont là. La Chine a toujours été un havre de stabilité dans la région.

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2: Bonjour à toutes et à tous et bienvenue sur Radio Chine Internationale. C'est l'heure de notre émission On connaît la chanson. C'est Cyprien Kapoukou à la présentation et je vais vous accompagner tout au long de cette émission spéciale consacrée au 72e anniversaire de la fondation de la République populaire de Chine. Et pour cette émission spéciale, nous allons vous proposer des chansons en rapport avec cette grande célébration, des compositions qui vont vous plaire, j'en suis sûr. Et on en profite déjà pour présenter encore tout le meilleur vœu à la Chine. Tout d'abord, nous allons écouter la chanson intitulée « Chanter pour notre pays ». Ensuite, nous écouterons une autre chanson intitulée « Chant du Yangtze » et aussi une autre chanson intitulée « Drapeau rouge flottant au vent ».

Vous écoutez toujours On connaît la chanson sur Radio Chine Internationale, chantée pour notre pays. Nous allons vous proposer une autre série de chansons. Ensuite, vous écouterez la chanson pour la patrie, mon pays et ode à la patrie.

Vous écoutez toujours On connaît la chanson sur Radio Chine Internationale, une autre série des chansons. La première est intitulée Tout le monde admire mon pays natal. La deuxième chanson intitulée Patrie tendre et mère. Et la troisième chanson intitulée Moi et la patrie.

Vous écoutez On connaît la chanson sur Radio Chine International. Nous vous proposons encore une autre série de chansons. La première est intitulée Je t'aime la Chine. La deuxième est intitulée Nous allons vous proposer aussi Drapeau rouge à 5 étoiles. Je vous dis au revoir et portez-vous bien. Restez fidèles au programme de Radio Chine International.

La Chine a lancé dimanche le vaisseau spatial habité Shenzhou 23 avec trois astronautes à bord qui sont entrés dans la station spatiale orbitale Tiangong. Le vaisseau spatial, placé au sommet d'une fusée bordeuse Longue Marche 2F, a décollé depuis le centre de lancement de satellite de Jiuquan, au nord-ouest de la Chine. L'équipage de Shenzhou 23 est composé du commandant de mission Zhu Yangzhu ainsi que des astronautes Zhang Zhiyuan et Li Jiayin. Les trois astronautes sont respectivement ingénieurs de vol, pilotes de vaisseau spatial et spécialistes de charges utiles. L'équipage de Shenzhou 23 réalisera, au cours de sa mission, des expériences portant sur des embryons artificiels, des alliages de terres rares et de nouvelles batteries, tout en fournissant des données sur la vie en orbite de longue durée, a annoncé samedi l'Agence spatiale des vols habités de Chine. La mission exploitera le vol d'un an d'un astronaute pour explorer l'adaptabilité humaine et les limites de performance dans le but d'établir un atlas multisystémique et multiomique du corps humain dans l'espace. La station spatiale chinoise renforcera son soutien au premier alunissage habité du pays prévu d'ici 2030, a annoncé samedi l'Agence spatiale des vols habités de Chine. En tant que laboratoire spatial national, la station spatiale chinoise Tiangong a apporté un soutien important à la formation d'un groupe de taïkonautes et à la validation de technologies clés pour les futures missions lunaires. Au cours des 2 prochaines années, de nombreux vols vers la station spatiale permettront de tester le système de transport de l'équipage Terre-Espace, améliorant ainsi son état de préparation technique et sa fiabilité. Des données officielles publiées récemment montrent que les infrastructures de recharge des véhicules électriques en Chine se sont développées rapidement. Selon l'Administration nationale de l'énergie, le nombre total de bornes de recharge à l'échelle nationale avait atteint 21,96 millions à la fin du mois d'avril 2026, soit une hausse de 47,4% en glissement annuel. En octobre 2025, le pays a dévoilé un plan d'action triennal visant à construire un réseau national de 28 millions de bornes de recharge, la capacité de recharge publique devant dépasser 300 millions de kilowatts d'ici fin 2027. Le constructeur automobile chinois Dongfeng et le groupe automobile multinational Stellantis ont annoncé récemment la signature d'un protocole d'accord pour créer une coentreprise dédiée aux véhicules à énergie nouvelle en Europe. Cette décision prolonge leur partenariat vieux de 34 ans et vise à accélérer l'entrée des marques et technologies chinoises sur le marché européen. La future co-entreprise sera opérée par Stellantis, qui en détiendra 51%, tandis que Dongfeng en possédera 49%. Ces missions incluront la vente, la distribution, les achats groupés et la recherche-développement. Elle assurera le déploiement de la marque haut de gamme Vaya de Dongfeng en Europe en s'appuyant sur le réseau de Stellantis et son expertise locale pour gagner rapidement des parts de marché. La Chine autorisera l'entrée sur son marché de grains de café éligibles issus des 53 pays africains entretenant des relations

0: annoncé lundi le ministère du Logement et du Développement urbain et rural. Le tri des déchets couvre désormais la quasi-totalité des quartiers résidentiels dans 297 villes de niveau préfectoral et au-delà. La 20e édition du festival Croisement s'est ouverte le 22 mai à Harbin, capitale de la province chinoise du Heilongjiang. L'événement mêle l'élégance artistique française à l'héritage culturel de la ville, offrant au public un moment fort d'échange culturel. Créé en 2006, le festival Croisement s'est imposé comme le principal festival français à l'étranger. Cette année, il proposera 326 événements culturels variés dans 44 villes chinoises, afin de promouvoir continuellement les échanges et la coopération entre la Chine et la France dans les domaines de l'art et de la culture. L'exposition d'artistes sino-français pour la protection animale, intitulée « Lui, l'interdit, mesurer le vivant infini », a récemment inauguré sa première escale au centre culturel de la ville de Zibo dans la province chinoise du Shandong. L'événement puise son inspiration dans la sagesse écologique contenue dans le classique de l'époque des royaumes combattants Guanzi. Par des performances percutantes et des œuvres visuelles variées, les artistes chinois et français appellent le public à respecter les animaux, à chérir le vivant et à protéger la nature. L'exposition gratuitement ouverte au public se tiendra jusqu'au 16 juin, offrant aux habitants une occasion d'enrichir leur vie culturelle tout en soutenant les causes locales d'intérêt général et l'éducation esthétique. Le film chinois « Dear You » qui a connu un succès fulgurant grâce aux bouches à l'oreille a franchi dimanche matin la barre du milliard de yuan au box-office selon la plateforme de billetterie Maoyan, franchissant ainsi une étape importante pour ce film à petit budget, tourné en dialecte Chaoshan et avec un casting largement inconnu au grand public. 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
3: Bienvenue à Cogito. Clôturée samedi 23 mai dernier à Suzhou en Chine, la réunion des ministres du commerce de l'APEC 2026 a été sanctionnée par une déclaration commune, la déclaration de Suzhou et l'adoption d'une feuille de route pour des services innovants, compétitifs et résilients. Des avancées concrètes qui préparent le terrain pour la réunion des dirigeants prévue en fin d'année. Le monde actuel est en proie à de nombreux bouleversements, marqués par la montée de l'unilatéralisme et du protectionnisme, ainsi que par un ralentissement de la dynamique de croissance économique mondiale. Récemment, le FMI a revu à la baisse ses prévisions de croissance économique mondiale pour 2026, les ramenant à 3,1% et a même ramené ses prévisions de croissance dans le scénario le plus pessimiste à 2%. C'est dans cette tempête que les 21 économies de la région Asie-Pacifique, la zone la plus dynamique de la planète, se sont réunies dans l'objectif de dessiner l'avenir de la coopération économique et commerciale multilatérale. Elles ont livré des résultats concrets, un signal fort. Selon les analystes, ces avancées n'ont rien d'anodin. Elles répondent aux difficultés régionales, donnent un coup de fouet à l'économie Asie-Pacifique et envoient un message clair au monde indiquant que la région défend le multilatéralisme et la coopération gagnant-gagnant. La preuve que l'ouverture régionale et le véritable multilatéralisme sont plus que jamais d'actualité. La Chine, membre clé de la famille Asie-Pacifique, est une participante active et engagée. Pour cette troisième fois qu'elle accueille la réunion de l'APEC, elle a mis en avant trois priorités : ouverture, innovation et coopération. Lors de cette réunion ministérielle, elle a proposé de viser à long terme la création d'une zone de libre-échange Asie-Pacifique et de faire avancer l'intégration régionale de manière pragmatique, de défendre résolument le système commercial multilatéral et

accompagner la réforme de l'OMC pour qu'elle s'adapte à l'évolution du temps et de renforcer le dialogue et la coopération dans les domaines émergents pour relever ensemble les nouveaux défis. Les résultats de la réunion ont intégré les propositions chinoises, une nouvelle dynamique pour l'APEC et une nouvelle preuve que la modernisation chinoise profite à toute la région. L'innovation est devenue le moteur de la croissance dans la zone Asie-Pacifique. Transition numérique, intelligente, verte, c'est le nouveau visage du développement. La déclaration de Suzhou en est le reflet. À côté des thèmes traditionnels, soutien au multilatéralisme, travaux de l'OMC, elle accorde une place égale aux sujets émergents tels que le commerce numérique, le commerce vert, l'intelligence artificielle, de nouvelles perspectives pour la coopération régionale. Prenons le commerce numérique. L'économie numérique mondiale dépasse aujourd'hui les 50 000 milliards de dollars. Lors de la réunion, les économies de l'APEC ont réalisé des progrès substantiels sur un document cadre pour la coopération régionale. Elles se sont engagées à renforcer les capacités, réduire la facture numérique et faire en sorte que les dividendes de la transition bénéficient à tous. L'accent mis par l'APEC sur l'innovation résonne avec la stratégie chinoise. En 2025, la valeur ajoutée des secteurs clés de l'économie numérique chinoise représentait plus de 10,5% du PIB. Le secteur de l'IA a dépassé les 1 200 milliards de yuan. Autant d'opportunités pour les autres économies de la région. Autre résultat majeur, la feuille de route pour des services innovants, compétitifs et résilients. Les parties ont convenu de se concentrer sur 8 domaines clés, de promouvoir l'innovation dans les politiques de services et de construire un environnement institutionnel ouvert et prévisible pour le commerce et l'investissement dans les services. Aujourd'hui, le secteur des services représente environ les 2/3 des économies de l'APEC. Cette feuille de route trace les grandes lignes pour les 10 prochaines années. Elle fera des services un levier encore plus puissant pour la croissance et l'emploi. La Chine, puissance mondiale du commerce des services, accélère le mouvement. Le mois dernier, son gouvernement a publié des directives pour promouvoir l'expansion et la montée en gamme du secteur des services. Le but visé est de franchir le seuil de 100 000 milliards de yuan d'ici 2030. Avec l'essor continu des services chinois, les perspectives de coopération avec les autres économies de l'Asie-Pacifique s'élargissent encore. En cette année de la Chine à l'APEC, Beijing entend partager les opportunités, construire du gagnant-gagnant et poser des bases solides pour la réunion des dirigeants prévue à Shenzhen en fin d'année, une dynamique durable pour la construction d'une communauté Asie-Pacifique. Car les faits sont là. La Chine a toujours été un havre de stabilité dans la région.

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0: Bonjour à tous, bienvenue dans une nouvelle émission de Classico. Aujourd'hui, nous allons découvrir tout d'abord l'évolution au secteur des services destinés au troisième âge et ensuite nos regards se tournent vers le fabriqué en Chine. Un reportage nous permet d'avoir un aperçu sur la formation des compétences professionnelles en Chine.
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0: Le vieillissement de la population est aujourd'hui une tendance mondiale et la Chine n'y échappe pas. Fin 2022, on comptait en Chine quelque 280 millions de personnes âgées de plus de 60 ans. Selon les estimations, ce chiffre dépassera la barre des 400 millions d'individus d'ici 2035. Han Guilin, 67 ans, habitant de Pékin, fait partie de la colossale population âgée de Chine. Il souhaite trouver des produits et services communs et efficaces pour améliorer sa qualité de vie.
8: D'après ma propre expérience, mes parents âgés et mes proches ont tous connu les difficultés du vieillissement, et c'est une préoccupation commune à toute la société, on devrait faire avancer les choses à ce stade. J'ai essayé plusieurs produits internationaux visant à prendre soin des personnes âgées, qui sont pour moi une grande aubaine et un grand espoir. Les produits en provenance du reste du monde nous offrent davantage de choix.
0: Depuis une dizaine d'années, les capitaux étrangers ont commencé à s'implanter en Chine sur le marché des services de soins aux personnes âgées, pour répondre aux besoins du marché et à exploiter le gigantesque marché chinois. Étant les premiers pays à être entrés en période de vieillissement de leur population, les pays occidentaux ont développé de multiples produits et services pour les personnes âgées. Des produits ont apporté des nouveautés et permis de combler les lacunes sur le marché chinois. Arrivé en Chine en 2015, Aquamunit, une marque venant des Pays-Bas, spécialisée dans la réhabilitation aquatique, a travaillé avec plusieurs établissements médicaux chinois pour y entamer la construction d'infrastructures et la formation à la réhabilitation aquatique. Liu Huijie, représentante en Chine d'Aquamunit.
9: La réhabilitation se faisait principalement par immersion dans l'eau en Chine. Quant à nous, nous préconisons des exercices actifs. Des exercices de port de poids et de résistance peuvent être effectués dans l'eau pour aider les patients en phase post-opératoire à reconstruire rapidement leurs muscles. La réhabilitation dans l'eau a ses propres avantages. Grâce à la flottabilité de l'eau, le corps peut être placé dans un état proche de l'apesanteur et des exercices de force et de souplesse ciblés dans ces conditions peuvent être très efficaces et améliorer l'état des muscles.
0: B+H Consulting International figure parmi les premières entreprises étrangères à s'installer en Chine dans le domaine de la conception architecturale des établissements de soins. Depuis une dizaine d'années, la société canadienne a constaté la transformation du secteur en Chine. Écoutons Landy Liang, directrice supérieure de la clientèle de B+H Consulting International.
10: Beaucoup de nos propriétaires préféraient un grand espace, tandis qu'aujourd'hui on souligne davantage une conception qui insiste sur la primauté de l'homme. Nous accordons beaucoup d'attention aux détails de la conception, en respectant les caractéristiques et les habitudes des personnes âgées. En termes d'emplacement, ils souhaitent pouvoir passer du temps avec leur famille en ville et continuer à communiquer avec leurs amis et voisins. Si l'on veut tenir compte des besoins des personnes à mobilité réduite, il faut leur donner suffisamment d'espace, sans viser le luxe, mais en privilégiant la commodité et le confort.
0: En 2014, le Conseil des affaires d'État de Chine a publié un document visant à encourager et à soutenir les investisseurs étrangers à investir dans les maisons de retraite. Les entreprises internationales ont vu des opportunités à cet égard et voudraient profiter des immenses perspectives de l'économie des chevaux gris en Chine afin de mieux s'adapter à la vie des Chinois âgés. Spécialisée dans les soins infirmiers à domicile pour le troisième âge, la société néerlandaise Purzorg dispose d'une équipe professionnelle d'infirmiers pour effectuer des soins à domicile.
2: Installée en Chine depuis 2014, Purzorg a coopéré tout d'abord avec les agglomérations locales chinoises pour prendre soin des personnes âgées qui perdent la capacité à effectuer les activités du quotidien. Le personnel infirmier se rend chez les seniors et leur offre de multiples services infirmiers, allant de la prise de douche à la surveillance de la glycémie, en passant par la réhabilitation physique.
0: Selon les statistiques de la Commission nationale de la santé, 90% des Chinois âgés ont choisi de passer chez eux la période post-retraite. Le représentant en Chine de Purzorg, Daniel Huang, estime que le marché futur des soins infirmiers à domicile sera très vaste en Chine.
2: D'abord, la population âgée est très importante et le sera encore plus avec l'augmentation de la longévité. Deuxièmement, la structure de la famille à enfants unique en Chine fera que les familles chinoises auront besoin de plus de soutien en termes de services publics. En outre, nous avons constaté que de nombreuses personnes âgées souhaitaient encore vivre chez elles et nous espérons fournir des services de qualité dans ce domaine.
0: Les entreprises japonaises cherchent également à s'implanter sur le marché chinois. Une dizaine de marques japonaises se sont exposées récemment auprès du public chinois. Yan Chao, représentant du marketing de ces marques japonaises en Chine.
6: Le Japon est entré dans une société vieillissante depuis 1979 et pendant près de 50 ans, le pays a élaboré de nombreux produits d'excellente qualité et souhaite exploiter le vaste marché chinois. De l'appareil de physiothérapie aux chaussures destinées au troisième âge, la plupart des produits ne sont pas encore présentés et vendus en Chine. Ils souhaitent trouver des agents ou des partenaires pour la production locale en Chine par le biais de l'exposition.
0: Les perspectives du marché sont prometteuses, alors les entreprises étrangères devaient savoir s'adapter aux conditions locales. Or, la tarification reste problématique pour ces produits étrangers. Yan Chao.
6: Le coût de la main-d'œuvre est plus élevé au Japon, et pour réduire le coût, des marques japonaises comptent fabriquer leurs produits localement en collaboration avec les usines chinoises. Une entreprise japonaise qui produit des toilettes et des bidets va fabriquer des produits en Chine pour s'adapter aux conditions physiques et à la taille des Chinois, différentes des Japonais.
0: D'ici à 2050, on prévoit que le potentiel de consommation de la population âgée chinoise atteindra environ 106 000 milliards de yuan, ce qui fera de la Chine le pays disposant du plus grand potentiel de marché du genre dans le monde. Au niveau du gouvernement, la Chine encourage les capitaux étrangers à prendre part au marché des soins pour personnes âgées. L'industrie des services aux personnes âgées est en constante transformation et se développe rapidement en Chine. Lindy Liang souhaite continuer à investir dans le marché de services aux personnes âgées en Chine.
10: Au départ, c'était souvent les entreprises étrangères qui nous demandaient d'effectuer les conceptions, tandis qu'aujourd'hui de plus en plus d'entreprises privées chinoises cherchent à nouer des coopérations. Il nous fallait donc fournir des concepts et autres services de meilleure qualité afin d'attirer les clients sur le marché chinois.
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0: L'utilisation des technologies numériques sont de plus en plus fréquentes dans les services destinés au troisième âge.
12: Avec une simple touche du bouton, le senior peut envoyer un message de secours qui sera rapidement capté par le centre d'urgence de sa communauté. Ce dernier va immédiatement localiser le signal et prêter secours à la personne âgée en fonction de son document enregistrant ses conditions physiques.
0: Vous venez d'entendre le responsable de vente d'un téléinvestisseur qui explique l'usage d'un produit à un client. En forme du bracelet, ce téléinvestisseur à une douche permet, à l'aide d'une puce insérée en son sein, d'enregistrer les données physiques et de demander secours en cas d'urgence. Comme son nom l'indique, le bracelet n'est muni que d'un seul bouton. Une conception qui vise à faciliter l'usage du téléinvestisseur pour les personnes âgées, souvent embarrassées par le fossé numérique. Aujourd'hui, de multiples produits numériques font leur apparition sur le marché, ce qui aide le troisième âge à passer plus heureusement la période post-retraite. Le système de surveillance de sécurité est aussi un produit

0: numérique installée dans un grand nombre de maisons de retraite en Chine. Faisant usage des technologies 4G et d'Internet des objets, ce système permet de donner l'alerte en cas d'urgence, telle que l'anormalité de la fréquence cardiaque, l'attardement aux toilettes ou sans activité vitale. En plus, une application sur le portable permet aux jeunes d'être informés de façon constante des informations physiques de leurs parents. Longpong Technology est une société chinoise qui se spécialise dans la recherche et le développement des produits intelligents au service du troisième âge. Li Yunxu, agent du marketing de Longpong.
1: Il arrive parfois que les seniors tombent par terre à la maison, mais sans aide d'autrui, ou qu'ils se perdent dans la rue. Ce sont tous des problématiques dont on doit prendre en considération. Nous souhaitons éviter au possible ce genre de tragédie en recourant aux moyens intelligents.
0: L'apparition des produits développés à partir des technologies numériques et d'intelligence artificielle aide à largement améliorer la qualité de vie des seniors. Un marché prometteur s'émerge et se développe rapidement en Chine.
1: Le nombre de la population âgée est colossal en Chine, tandis que le personnel de service est relativement peu nombreux. Les produits et équipements intelligents permettent de réduire la charge de travail des agents de service pour qu'ils puissent mieux prendre soin des personnes âgées.
0: Selon les statistiques de la Commission nationale de la santé de Chine, 90% des Chinois âgés ont choisi de passer chez eux la période post-retraite, ce qui offre des opportunités pour les entreprises du secteur de services intelligents pour les personnes âgées.
1: Au niveau du gouvernement, on peut voir que la Chine attache une grande importance à ce domaine. Prenons l'exemple de Beijing. Les agglomérations sont en train d'effectuer des transformations d'infrastructures en faveur du troisième âge. Des fonds ont été versés et seront continuellement versés par les services gouvernementaux à différents échelons pour installer des équipements.
0: À l'heure actuelle, la plupart des entreprises dans le domaine de services intelligents pour personnes âgées coopèrent principalement avec les maisons de retraite ou les gouvernements. Selon Li Yunxu de Longpong Technology, son entreprise a fourni depuis 2019 des services à quelque 2000 résidences de vieillesse à travers le pays, couvrant plus de 100 000 personnes âgées. Certes, le potentiel du marché vis-à-vis des consommateurs individuels reste à être développé. Écoutons les remarques du responsable d'une société pékinoise spécialisée dans les produits intelligents destinés au troisième âge.
2: Les gens manquent encore de connaissances sur les produits intelligents. Différenciés à d'autres produits, le marché de services aux personnes âgées a un phénomène particulier, c'est que ceux qui paient les produits ne sont pas les personnes qui les utilisent. Les jeunes sont parfois inconscients et ne savent pas que les seniors ont besoin de tels produits ou services. En l'occurrence, il est important pour nous de renforcer les connaissances des consommateurs.
0: Voilà, c'était un reportage consacré à l'évolution du marché des services aux personnes âgées en Chine. On prend maintenant une pause musicale et de retour dans Classe Echo, vous allez suivre un reportage sur la vie des maîtres artisans qui assurent la réalisation des grandes conceptions scientifiques et technologiques.

0: Vous êtes toujours dans Classico. Le radiotélescope FAST, le programme d'exploitation lunaire Chang'e ou le système de navigation satellite Beidou, tous ces projets phares incarnent la puissance du fabriqué en Chine et la capacité de recherche et de développement du pays. Du plan initial au produit fabriqué, qui sont les maîtres artisans assurant la réalisation de ces grandes conceptions scientifiques et technologiques? Xia Li, ajusteur à China Electronic Technology Group Corporation, est l'un d'entre eux. Il a assumé l'assemblage et l'ajustage des antennes satellites pour les grands projets énumérés précédemment.
1: Distincte d'une production standardisée, les travaux que nous devons réaliser sont des projets extrêmement exigeants quant à la précision des pièces détachées. Chaque assemblage constitue un nouveau défi pour nous. Je dis souvent à mes apprentis qu'il nous faut réfléchir en position de concepteur pour qu'on puisse mieux comprendre le dessin et les structures du produit et mener à bien l'assemblage et l'ajustage des antennes satellites.
0: La sonde lunaire Chang'e 4 a été lancée avec succès en décembre 2018. Sans la précision du télescope, la sonde ne serait pas capable d'accomplir le premier alunissage en douceur jamais réalisé sur la face cachée de la Lune. Xia Li.
1: 0,004 mm, c'est la précision pour l'assemblage des télescopes. Si on le fait à 0,005 mm, il semble qu'il s'agit d'une nuance négligeable, mais on ne saura pas pratiquer l'observation.
0: Alors, comment faire pour être apte à réaliser de telles tâches? La réponse de Xia Li consiste à faire des exercices autant que possible. Un attachement persistant à la qualité marque son attitude au travail.
1: Un ensemble d'équipements se compose souvent de plusieurs milliers d'accessoires et le détachement d'une simple petite vis provoquerait un accident gravissime. On n'a pas d'autre moyen que d'aller feuilleter les documents pour perfectionner nos compétences.
0: L'héritage du maître à l'apprenti est très important pour la transmission des savoir-faire de l'ajustage. Xia Li rappelle ses premiers jours en tant qu'apprenti.
1: Mon maître est une personne sérieuse, il ne parle pas beaucoup. Jusqu'aujourd'hui, j'ai encore un peu peur de lui. Un ajusteur doit savoir soulever la lourdeur aussi légèrement que possible. Ce travail est bien exigeant sur la stabilité. Mon maître m'a demandé de faire une dizaine de pompes avant d'affûter le forêt. Après les exercices, on est en état de fatigue et cela aide à tremper ma stabilité.
0: Xia Li éprouve toujours une grande gratitude envers son maître. Il lui a enseigné les compétences professionnelles et l'a beaucoup influencé sur sa manière de penser.
1: Le plus important, c'est qu'il m'a montré cette mode de pensée en tant qu'ajusteur professionnel. Il nous a appris à ne pas se presser de faire la tâche, parce que sans lui, la qualité prime toujours sur la vitesse. Ça, c'est le plus grand profit. Cette idée m'a tellement influencé. Lorsque je dirige aujourd'hui une équipe à mon tour, j'ai la même exigence sur le travail.
0: Xia Li se consacre à l'ajustage depuis plus de 30 ans et garde toujours un respect solennel envers la mise en application des compétences professionnelles. Mais il accorde aussi beaucoup d'enthousiasme à son travail.
1: Nos produits ne sont pas que des métaux froids, ils sont aussi des œuvres d'art. Chaque fois que je finis l'ajustage, le produit devient comme mon propre enfant alors que c'est moi qui lui donne vie. Une fois livré au client, il acquiert son propre univers.
0: Aujourd'hui, la Chine aspire à un développement axé sur la qualité des plans économiques et sociaux. Les compétences professionnelles permettent à Xia Li de faire des réflexions en la matière. Selon lui, dans ce processus, il fallait que le pays se munisse d'une équipe d'ouvriers et de gens compétents qualifiés.
1: Lorsque le pays a besoin d'un développement de qualité, il ne fallait pas non seulement renforcer la capacité de recherche, mais aussi développer la formation des talents avec des compétences professionnelles. Si les compétences des ouvriers ne sont pas à la hauteur de la recherche et du développement, une fois que le produit sera mis en service, sans l'assurance d'ouvriers qualifiés, la performance du produit ne répondra pas aux exigences.
0: Selon les chiffres de sources officielles, à la fin de 2021, on compte plus de 200 millions de travailleurs de compétences en Chine, soit 26% de la population active totale qui s'élève à 650 millions de personnes. Parmi ces travailleurs de compétences, le nombre de talents munis de hautes qualifications dépasse 60 millions de personnes, soit 30% du chiffre total. En tant que députée à la 14e Assemblée populaire nationale, Xia Li a soumis en mars 2023 une proposition évoquant le renforcement de la formation des talents de compétences en Chine. Pour lui, il fallait tout d'abord établir au niveau gouvernemental un concept bien ciblé pour ensuite élaborer des politiques en faveur de la formation professionnelle.
1: Les écoles, elles aussi, devraient renforcer les échanges avec les entreprises et les usines pour mieux savoir de quelles technologies et de quelles sortes de talents on a besoin dans la pratique et ainsi lancer une coopération plus efficace avec elles. Il ne faut non plus oublier la formation dirigée par le concepteur au sein de l'entreprise. Cela est, à mon avis, la formation la plus économique parce qu'elle est orientée directement vers la production.
0: Face à l'essor de l'intelligence artificielle, Xia Li avoue un sentiment de crise, mais il affirme le rôle toujours indispensable des ouvriers qualifiés dans l'assemblage des équipements de précision.
1: Une machine-outil n'arrivera jamais à fabriquer une machine dont la précision est plus élevée que celle de cette machine-outil. Elle n'est point compétente de réaliser cette tâche, le rôle de l'homme est illustré à ce moment. Nous fabriquons des produits issus de recherches scientifiques qui sont souvent en forme originale et distincte. Les machines sont parfois incapables de faire ce genre de produits. On a encore besoin des ouvriers compétents pour réaliser l'assemblage et l'ajustage.
0: Un ouvrier de compétence devait se munir d'un esprit de dévouement, d'une capacité d'apprendre et du sens de responsabilité, d'après Xia Li. Il souhaite apprendre de nouvelles connaissances auprès des jeunes ouvriers au temps de la révolution industrielle, tout en s'efforçant de leur transmettre ses compétences traditionnelles.
1: Nous devons certainement nous adapter à l'évolution de l'époque au lieu d'y être réfractaires. Les jeunes ouvriers sont bien intelligents et ils grandissent beaucoup plus vite que ma génération. En général, au bout de 3 à 5 ans, ils sont capables de réaliser un projet et après une dizaine d'années, ils dirigent déjà une équipe capable d'accomplir des projets assez importants. Ma tâche est de faire rayonner les compétences et de ne pas les laisser disparaître.
0: On prend à présent une pause musicale et on se retrouve juste après pour la dernière partie de notre émission consacrée aux courtes chinoises.

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0: Bonjour à tous, bienvenue dans notre cours de chinois au quotidien, c'est Xiaotai.
1: Salut Xiaotai, moi c'est toujours Thomas, votre apprenti étudiant en chinois. Et je crois que la dernière fois nous avons parlé d'achat par téléphone, Tai. Donc le plus important ça va être de réviser les phrases du cours précédent. Alors la première phrase c'était « Je veux commander une pizza ». Comment tu dis ça en chinois ?
0: 我要订个比萨饼.
1: Comment puis-je payer ? Alors, comment on dit ça en chinois, Tai ?
0: 怎么付钱呢?
1: Une nouvelle phrase, vous pouvez payer à la livraison.
0: 您可以货到付款.
1: Encore une phrase et une dernière, donnez-moi une heure.
0: 您说个时间.
1: Allez, on se réécoute les dialogues en entier de la dernière fois.
2: 喂,你好,我要订一个比萨饼。大的还是小的? 大的,怎么付钱呢?
3: 可以货到付款。请送到北京大学西门吧。好的。您几点能送到?
2: 你说一个时间。大概12点吧。
1: Bon allez, la révision s'arrête là, c'est le moment de passer aux nouvelles phrases du jour où je crois qu'on va parler de vêtements. Alors comme d'habitude, Xiaotai va vous donner les phrases en chinois, je vais les traduire en français et puis on va commencer les exercices.
0: 我想买一件旗袍.
1: Je veux acheter une qipao.
0: 这是什么料子的?
1: C'est en quel tissu?
0: 蓝色的好还是黄色的好?
1: Quelle est la mieux, la bleue ou la jaune?
0: 能试试吗?
1: Je peux l'essayer?
0: 能打折吗?
1: Pouvez-vous me faire une réduction? Allez, quand je rentre en France, je voudrais ramener à ma mère un truc bien pékinois, une qipao. Bien, c'est une robe fendue des deux côtés. C'est une robe traditionnelle chinoise d'origine manchoue qui permet aux femmes de montrer pleinement sa féminité.
0: Quand tu te trouves dans le magasin, tu peux dire au vendeur « 我想买一件旗袍. » Je n'ai pas la peine de répéter.
1: Ok, wow.
0: 想, vouloir.
1: 想.
0: 买, acheter.
1: 买.
0: 一件旗袍. C'est une robe fondue des deux côtés, une robe chinoise.
1: Voilà, qipao, qui se traduit en français par robe fendue des deux côtés. Mais maintenant, on a tendance à utiliser directement sa prononciation en chinois, c'est-à-dire qu'on n'utilise plus robe fendue des deux côtés, on dit directement qipao. La phrase en entier, Tai.
0: 我想买一件旗袍. Ok, maintenant, on va écouter le premier dialogue.
2: 你要买什么衣服?
3: 我想买一件旗袍.
1: Et je veux demander en quel tissu est cette robe. Alors comment dit-on ça en chinois, Tai?
0: Tu peux dire 这是什么料子的? 这, ce.
1: 这.
0: 是 veut dire être.
1: 是.
0: 什么 veut dire quel.
1: 什么.
0: 料子, tissu.
1: 料子.
0: 这是什么料子的?
1: Qui veut dire quel est ce tissu? Bon, on s'écoute le dialogue.
3: 这是什么料子的?
2: 真丝的.
1: Voilà, on vient d'écouter le dialogue. Il me semble que le vendeur répond « C'est de la soie ». Alors, comment on dit le mot « soie » en chinois, Tai ?
0: Jensi.
1: Jensi. Une nouvelle phrase, mais de quelle couleur faut-il l'acheter, le bleu ou la jaune ?
0: Bon, là, tu peux demander l'avis de tes amis chinois. Sinon, tu peux aussi décrire au vendeur ta mère, c'est-à-dire sa couleur de peau, son style, ses préférences quant aux couleurs. Tu peux ainsi demander « 蓝色的好 还是 黄色的好 ?» 蓝色的, le bleu.
1: 蓝色的.
0: 还是 veut dire « où ?»
1: 还是.
0: 黄色的, le jaune.
1: 黄色的.
0: 好 veut dire « mieux, meilleur ».
1: 好.
0: Donc la phrase au complet, 蓝色的好 还是 黄色的好. Ok, on va écouter le troisième dialogue.
3: 蓝色的好 还是 黄色的好?
2: 蓝色的更适合您.
1: Voilà, il me semble que dans ce dialogue, le vendeur répond au potentiel acheteur, le bleu vous va mieux. Comment dit-on ça en chinois, Tai?
0: 蓝色的更适合您.
1: Voilà, et on aura compris que 蓝色的, ça veut dire...
0: Le bleu.
1: Ok, on est d'accord. Bon, je crois que tu vas m'apprendre une autre phrase. C'est quand même important d'essayer les vêtements.

0: Bon, alors comment dit-on ça en chinois? Je peux l'essayer.
1: ma.
0: Wanang shishima.
1: ma. Bien sûr, c'est je.
0: Wow.
1: Nang, pouvoir.
0: Nang.
1: Shishi, essayer.
0: Shishima.
1: ma.
0: Bon, on s'écoute tout de suite le dialogue 4.
2: 能试试吗?
3: 您穿什么号的?
2: 中号的.
0: Allez, dans les phrases que nous venons d'entendre, on a bien sûr entendu « je peux l'essayer ». Et il y avait deux autres phrases. Alors la deuxième phrase, c'était « quelle est votre taille ?» Comment dire ça en chinois?
1: 您穿什么号的?
0: Voilà, et la réponse de la femme, c'était « je suis de taille moyenne ». Alors comment dit-on « moyenne taille »
1: 中号的.
0: Ok, bon, ça y est, le tissu est choisi, la robe également, bref, tout va bien, mais j'aimerais bien sûr qu'on me fasse une petite réduction, comment demander ça en chinois, Tai.
1: Bon, alors soit je te propose d'écouter d'abord le dialogue 5, dans lequel tu vas trouver les réponses.
2: 多少钱?
3: 980元.
2: 太贵了,能打折吗?
3: 可以打九折.
1: Alors Thomas, mon étudiant, as-tu saisi quelque chose de ce dialogue?
0: Je pense, ouais, mais alors le mieux, c'est que tu répètes les phrases une fois en chinois et que je les répète, moi, en français.
1: D'accord. 多少钱?
0: Ça fait combien?
1: 980元.
0: 980.
1: 太贵了.
0: C'est très cher.
1: 能打折吗?
0: Est-ce que vous pouvez me faire une réduction?
1: 可以打九折.
0: 10% de réduction.
1: Ok, maintenant je propose qu'on révise un peu les phrases clés d'aujourd'hui avant de repasser les dialogues au complet.
0: Voilà, alors on va s'écouter les phrases. Je veux acheter une qipao.
1: 我想买一件旗袍.
0: C'est en quel tissu?
1: 这是什么料子的?
0: Lequel est le mieux, la bleue ou la jaune?
1: 蓝色的好还是黄色的好?
0: Est-ce que je peux l'essayer?
1: 能试试吗?
0: Est-ce que vous pouvez me faire une petite réduction?
1: 能打折吗?
0: Ok, allez, on se réécoute les dialogues en complet, donc avant de passer à notre rubrique ABC de la culture chinoise.
3: 你要买什么衣服?
2: 我想买一件旗袍。这是什么料子的?
3: 真丝的。
2: 蓝色的好还是黄色的好?
3: 蓝色的更适合您。
2: 能试试吗?
3: 您穿什么号的?
2: 中号的。 多少钱?
3: 980元.
2: 太贵了,能打折吗?
3: 可以打九折.
1: C'est tout ce qu'on a appris aujourd'hui. Passons maintenant à la rubrique ABC de la culture chinoise.
0: Voilà, aujourd'hui il sera question de couleurs. On sait que le rouge est une couleur très appréciée par les Chinois parce qu'il incarne le bonheur, la joie. Lors des fêtes, on accroche partout des lanternes rouges, en fait, aux maisons, au plafond. Il y en a partout dans la rue. Lors des mariages, des cérémonies heureuses, la fiancée porte également un vêtement rouge, des chaussures rouges, et le palanquin pour la transporter est aussi généralement de couleur écarlate. Le rouge est en même temps un signe de réussite, et si quelqu'un se trouve dans une situation favorable, on dit taille...
1: Zaohong.
0: Voilà, et si on le traduit mot à mot, ça veut dire marcher vers le rouge.
1: Et la personne qui a la faveur du chef est nommée Hongren.
0: Voilà, ça veut dire la personne rouge.
1: Le fait de distribuer le profit est appelé fen hong.
0: Voilà, distribuer le rouge.
1: Le rouge incarne aussi la beauté. On qualifie le visage d'une belle femme hong yan.
0: Par contre, en Occident, le rouge porte une signification toute différente et relativement péjorative. On le lit souvent au feu, à l'enfer, au sang, toute une symbolique qui nous vient des temps moyenâgeux. Il symbolise également la cruauté ou bien sûr, le rouge, c'est la couleur du sang.
1: Voilà une preuve de plus de la différence culturelle.
0: Tout à fait. Salut Tai et à la prochaine.
1: Salut Thomas, à la prochaine fois.

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La Chine a lancé dimanche le vaisseau spatial habité Shenzhou 23 avec trois astronautes à bord qui sont entrés dans la station spatiale orbitale Tiangong. Le vaisseau spatial, placé au sommet d'une fusée bordeuse Longue Marche 2F, a décollé depuis le centre de lancement de satellite de Jiuquan, au nord-ouest de la Chine. L'équipage de Shenzhou 23 est composé du commandant de mission Zhu Yangzhu ainsi que des astronautes Zhang Zhiyuan et Li Jiayin. Les trois astronautes sont respectivement ingénieurs de vol, pilotes de vaisseau spatial et spécialistes de charge utile. L'équipage de Shenzhou 23 réalisera, au cours de sa mission, des expériences portant sur des embryons artificiels, des alliages de terres rares et de nouvelles batteries, tout en fournissant des données sur la vie en orbite de longue durée, a annoncé samedi l'Agence spatiale des vols habités de Chine. La mission exploitera le vol d'un an d'un astronaute pour explorer l'adaptabilité humaine et les limites de performance dans le but d'établir un atlas multisystémique et multiomique du corps humain dans l'espace. La station spatiale chinoise renforcera son soutien au premier alunissage habité du pays, prévu d'ici 2030, a annoncé samedi l'Agence spatiale des vols habités de Chine. En tant que laboratoire spatial national, la station spatiale chinoise Tiangong a apporté un soutien important à la formation d'un groupe de taïkonautes et à la validation de technologies clés pour les futures missions lunaires. Au cours des 2 prochaines années, de nombreux vols vers la station spatiale permettront de tester le système de transport de l'équipage Terre-Espace, améliorant ainsi son état de préparation technique et sa fiabilité. Des données officielles publiées récemment montrent que les infrastructures de recharge des véhicules électriques en Chine se sont développées rapidement. Selon l'Administration nationale de l'énergie, le nombre total de bornes de recharge à l'échelle nationale avait atteint 21,96 millions à la fin du mois d'avril 2026, soit une hausse de 47,4% en glissement annuel. En octobre 2025, le pays a dévoilé un plan d'action triennal visant à construire un réseau national de 28 millions de bornes de recharge, la capacité de recharge publique devant dépasser 300 millions de kilowatts d'ici fin 2027. Le constructeur automobile chinois Dongfeng et le groupe automobile multinational Stellantis ont annoncé récemment la signature d'un protocole d'accord pour créer une coentreprise dédiée aux véhicules à énergie nouvelle en Europe. Cette décision prolonge leur partenariat vieux de 34 ans et vise à accélérer l'entrée des marques et technologies chinoises sur le marché européen. La future co-entreprise sera opérée par Stellantis, qui en détiendra 51%, tandis que Dongfeng en possédera 49%. Ces missions incluront la vente, la distribution, les achats groupés et la recherche-développement. Elle assurera le déploiement de la marque haut de gamme Vaya de Dongfeng en Europe en s'appuyant sur le réseau de Stellantis et son expertise locale pour gagner rapidement des parts de marché. La Chine autorisera l'entrée sur son marché de grains de café éligibles issus des 53 pays africains entretenant des relations diplomatiques avec elle à compter du 20 juillet 2026, a annoncé l'Administration générale des douanes. Les grains de café, produits agricoles phares et piliers de l'économie de nombreux pays africains, constituent le deuxième type de produits agricoles africains à obtenir un accès sans restriction au marché chinois en matière de quarantaine après l'épiment séché. La Chine vise à porter le taux d'utilisation du recyclage des déchets ménagers urbains à plus de 76% d'ici fin 2030, a annoncé

0: français à l'étranger. Cette année, il proposera 326 événements culturels variés dans 44 villes chinoises afin de promouvoir continuellement les échanges et la coopération entre la Chine et la France dans les domaines de l'art et de la culture. L'exposition d'artistes sino-français pour la protection animale, intitulée « Lui, l'interdit, mesurer le vivant infini », a récemment inauguré sa première escale au centre culturel de la ville de Zibo dans la province chinoise du Shandong. L'événement puise son inspiration dans la sagesse écologique contenue dans le classique de l'époque des royaumes combattants Guanzi. Par des performances percutantes et des œuvres visuelles variées, les artistes chinois et français appellent le public à respecter les animaux, à chérir le vivant et à protéger la nature. L'exposition gratuitement ouverte au public se tiendra jusqu'au 16 juin, offrant aux habitants une occasion d'enrichir leur vie culturelle tout en soutenant les causes locales d'intérêt général et l'éducation esthétique. Le film chinois « Dear You » qui a connu un succès fulgurant grâce au bouche à l'oreille a franchi dimanche matin la barre du milliard de yuan au box-office selon la plateforme de billetterie Maoyan, franchissant ainsi une étape importante pour ce film à petit budget, tourné en dialecte Chaoshan et avec un casting largement inconnu au grand public. 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
3: Bienvenue à Cogito. Clôturée samedi 23 mai dernier à Suzhou en Chine, la réunion des ministres du commerce de l'APEC 2026 a été sanctionnée par une déclaration commune, la déclaration de Suzhou et l'adoption d'une feuille de route pour des services innovants, compétitifs et résilients. Des avancées concrètes qui préparent le terrain pour la réunion des dirigeants prévue en fin d'année. Le monde actuel est en proie à de nombreux bouleversements marqués par la montée de l'unilatéralisme et du protectionnisme, ainsi que par un ralentissement de la dynamique de croissance économique mondiale. Récemment, le FMI a revu à la baisse ses prévisions de croissance économique mondiale pour 2026, les ramenant à 3,1% et a même ramené ses prévisions de croissance dans le scénario le plus pessimiste à 2%. C'est dans cette tempête que les 21 économies de la région Asie-Pacifique, la zone la plus dynamique de la planète, se sont réunies dans l'objectif de dessiner l'avenir de la coopération économique et commerciale multilatérale. Elles ont livré des résultats concrets, un signal fort. Selon les analystes, ces avancées n'ont rien d'anodin. Elles répondent aux difficultés régionales, donnent un coup de fouet à l'économie Asie-Pacifique et envoient un message clair au monde indiquant que la région défend le multilatéralisme et la coopération gagnant-gagnant. La preuve que l'ouverture régionale et le véritable multilatéralisme sont plus que jamais d'actualité. La Chine, membre clé de la famille Asie-Pacifique, est une participante active et engagée. Pour cette troisième fois qu'elle accueille la réunion de l'APEC, elle a mis en avant trois priorités, ouverture, innovation et coopération. Lors de cette réunion ministérielle, elle a proposé de viser à long terme la création d'une zone de libre-échange Asie-Pacifique et de faire avancer l'intégration régionale de manière pragmatique, de défendre résolument le système commercial multilatéral et d'accompagner la réforme de l'OMC pour qu'elle s'adapte à l'évolution du temps et de renforcer le dialogue et la coopération dans les domaines émergents pour relever ensemble les nouveaux défis. Les résultats de la réunion ont indiqué les propositions chinoises. Une nouvelle dynamique pour l'APEC et une nouvelle preuve que la modernisation chinoise profite à toute la région. L'innovation est devenue le moteur de la croissance dans la zone Asie-Pacifique. Transition numérique, intelligente, verte, c'est le nouveau visage du développement. La déclaration de Suzhou en est le reflet. À côté des thèmes traditionnels, soutien au multilatéralisme, travaux de l'OMC, elle accorde une

une place égale aux sujets émergents tels que le commerce numérique, le commerce vert, l'intelligence artificielle. De nouvelles perspectives pour la coopération régionale. Prenons le commerce numérique. L'économie numérique mondiale dépasse aujourd'hui les 50 000 milliards de dollars. Lors de la réunion, les économies de l'APEC ont réalisé des progrès substantiels sur un document cadre pour la coopération régionale. Elles se sont engagées à renforcer les capacités, réduire la facture numérique et faire en sorte que les dividendes de la transition bénéficient à tous. L'accent mis par l'APEC sur l'innovation résonne avec la stratégie chinoise. En 2025, la valeur ajoutée des secteurs clés de l'économie numérique chinoise représentait plus de 10,5% du PIB. Le secteur de l'IA a dépassé les 1 200 milliards de yuan. Autant d'opportunités pour les autres économies de la région. Autre résultat majeur, la feuille de route pour des services innovants, compétitifs et résilients. Les parties ont convenu de se concentrer sur 8 domaines clés, de promouvoir l'innovation dans les politiques de services et de construire un environnement institutionnel ouvert et prévisible pour le commerce et l'investissement dans les services. Aujourd'hui, le secteur des services représente environ les 2/3 des économies de l'APEC. Cette feuille de route trace les grandes lignes pour les 10 prochaines années. Elle fera des services un levier encore plus puissant pour la croissance et l'emploi. La Chine, puissance mondiale du commerce des services, accélère le mouvement. Le mois dernier, son gouvernement a publié des directives pour promouvoir l'expansion et la montée en gamme du secteur des services. Le but visé est de franchir le seuil de 100 000 milliards de yuan d'ici 2030. Avec l'essor continu des services chinois, les perspectives de coopération avec les autres économies de l'Asie-Pacifique s'élargissent encore. En cette année de la Chine à l'APEC, Beijing entend partager les opportunités, construire du gagnant-gagnant et poser des bases solides pour la réunion des dirigeants prévue à Shenzhen en fin d'année, une dynamique durable pour la construction d'une communauté Asie-Pacifique. Car les faits sont là. La Chine a toujours été un havre de stabilité dans la région.

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9: Bonjour à tous, bienvenue dans notre émission Carnet de route. Je suppose que pas mal d'amis d'auditeurs entre vous ont pu connaître les arts martiaux traditionnels chinois à travers deux personnes, Jackie Chan et Bruce Lee. S'ils veulent venir en Chine pour apprendre les arts martiaux et comment peuvent-ils faire ? Eh bien, aujourd'hui, nous partons pour un voyage fascinant à la découverte des arts martiaux traditionnels chinois. Pour nous guider dans cette aventure exceptionnelle, je suis avec notre expert en culture chinoise, Rocco, qui a passé quelques temps à explorer les hauts lieux des arts martiaux en Chine. Bonjour, Rocco.
10: Bonjour Manon, bonjour à tous nos auditeurs. Je suis ravi d'être ici pour partager avec vous un itinéraire unique qui nous mènera à travers les berceaux historiques des arts martiaux chinois.
9: Et je pense que ce lieu où ces traditions millénaires sont non seulement préservées, mais continuent d'évoluer et de s'adapter au monde moderne. Et Rogo, pouvez-vous nous présenter quelques sites essentiels des arts martiaux traditionnels chinois ? Comme je sais que vous êtes amateur des arts martiaux.
10: Bien sûr, notre voyage commence au temple Shaolin, dans la province du Henan, véritable berceau du Kung-Fu. Ces lieux mythiques où les arts martiaux se sont développés il y a plus de 1500 ans restent aujourd'hui encore les symboles par excellence des arts martiaux chinois. Nous poursuivrons vers le mont Wudang, un site extraordinaire où se sont développés les arts martiaux taoïstes, notamment les tai chi.
9: Le temple Shaolin et le mont Wudang, tous les deux sont sites extraordinaire des arts martiaux, mais quelle est la différence entre les deux lieux ?
10: Le contraste entre ces deux lieux est saisissant. Autant Shaolin représente la force et l'explosivité, autant Wudang incarne la fluidité et l'harmonie. Ensuite, nous visiterons la ville ancienne de Guangfu, où le célèbre style Yang de Tai Chi a vu le jour. Nous continuerons vers le mont Emei, autre centre spirituel majeur, avant de terminer notre périple à Foshan dans le sud, ville natale de plusieurs grands maîtres dont le légendaire Ip Man.
9: D'accord, voilà notre itinéraire d'aujourd'hui. Et Rocco, avant de commencer notre visite, j'aimerais vous poser une question. Est-ce que vous connaissez le Kung-Fu chinois avant d'entamer votre visite ?
10: Oui, oui, j'ai commencé à observer les Kung-Fu chinois d'abord dans des films et puis comme vous l'avez dit tout au début, donc j'ai eu le temps de, en tant que un admirateur de la culture chinoise, j'ai eu le temps d'explorer les hauts lieux des arts martiaux en Chine, donc j'en connais quelque chose.
9: Oui, est-ce que vous-même vous pratiquez le Tai Chi ou le Kung-Fu chinois, vous-même ?
10: Bon, je me suis exercé à quelques mouvements, mes activités de découverte, bon, je ne suis pas vraiment un grand pratiquant.
9: Ah,
10: mais
9: d'accord.
10: J'ai quand même appris quelques mouvements.
9: Mm-hmm. Le temple Shaolin fascine particulièrement les Occidentaux. Hein. Que peuvent-ils y découvrir exactement, Rogo? Et avant d'entamer notre visite dans ces lieux des arts martiaux chinois, on va écouter un morceau de musique.

0: Vous écoutez Carnet de route, merci de nous rejoindre après la pause musicale. Aujourd'hui, nous partons pour un voyage fascinant à la découverte des arts martiaux traditionnels chinois. Le temple Shaolin est fréquenté par les amis étrangers, mais que peuvent-ils y découvrir exactement, Hugo?
1: Oui, d'abord, il faut dire que le temple Shaolin est une véritable ville de la culture martiale. Le complexe comprend plusieurs éléments essentiels. D'abord, le temple principal avec ses salles de méditation et ses fresques anciennes qui racontent l'histoire du Kung Fu. La salle des 1000 Bouddhas est particulièrement impressionnante avec ses traces de pas usés par des générations de moines pratiquant leurs techniques. Il y a aussi la forêt des pagodes, un cimetière unique où chaque stupa représente un grand maître du passé. Ces monuments racontent l'histoire vivante du temple, certains datant de plus de 1000 ans. La grotte de Bodhidharma, où selon la légende, ces moines indiens ont médité pendant 9 ans, reste un lieu de pèlerinage important.
0: Ah, d'accord. C'est ici que seraient nés les exercices qui sont devenus plus tard le Kung Fu Shaolin. On entend souvent parler des différents styles de Kung Fu. Pouvez-vous nous éclairer sur leurs particularités, Rocco?
1: Les styles du Kung Fu Shaolin sont extraordinairement variés et chacun raconte une histoire particulière. Prenons les styles d'animaux, qui sont parmi les plus emblématiques. Les styles du tigre, par exemple, se caractérisent par des techniques puissantes et directes, utilisant la force des griffes et des positions basses solides. Les pratiquants étudient non seulement le mouvement du tigre, mais aussi sa psychologie des prédateurs.
0: Ah, d'accord.
1: Le style de la grue, qui est complètement différent, parce qu'il met l'accent sur l'équilibre, la précision et l'élégance des mouvements. Les techniques imitent la façon dont la grue utilise ses ailes pour se défendre et son bec pour frapper avec précision. C'est un style particulièement efficace pour les personnes de constitution légère.
0: C'est tout.
1: Du style du singe, qui est peut-être le plus spectaculaire. Le style du singe utilise l'agilité, la ruse et l'imprévisibilité.
0: Ah, ce sont les trois caractères des singes.
1: Oui. Les trois caractéristiques d'un singe, bien entendu. Les mouvements peuvent sembler désordonnés ou joueurs, mais il cache des techniques de combat très, très sophistiquées.
0: Mais je me pose une question. Comment les maîtres ont-ils réussi à imiter les singes? Je pense qu'ils doivent passer beaucoup de temps à observer les singes dans leurs habitats naturels.
1: Les maîtres de ce style passaient traditionnellement des mois à observer les singes dans leur habitat naturel.
0: Ah, d'accord. Et en ce qui concerne le tai chi est fascinant car il représente parfaitement la subtilité de la pensée chinoise. Et contrairement à ce qu'on imagine souvent en Occident, ce n'est pas qu'une gymnastique douce pour les seigneurs. En fait, c'est un art martial complet qui repose sur des principes.

0: principes sophistiqués de biomécanique et d'énergie interne, ce que les Chinois appellent le qi, quelque chose dans la culture chinoise qui est très sophistiquée.
1: Oui, oui. C'est fascinant, très adapté aux seniors. Mmh. Et au Mont Wudang, vous découvrirez les racines taoïstes du tai chi dans un cadre à couper les souffles. Les temples perchés dans la brume, les pics vertigineux, tout contribue à créer une atmosphère presque mystique. Mm-hmm. Chaque mouvement du tai chi manon mm-hmm. est basé sur les concepts de yin et de yang.
0: Les concepts de taoïstes.
1: Voilà. Mm. Quand une partie du corps avance, une autre recule. Mm-hmm. Quand un côté est plein d'énergie, l'autre est vide.
0: Voilà. C'est difficile à maîtriser. Bon, avant de continuer à avancer sur le chemin pour apprendre les arts martiaux chinois, on va faire une pause musicale.

0: Vous écoutez Carnet de route, merci de nous rejoindre après la pause musicale. Aujourd'hui, nous partons pour un voyage fascinant à la découverte des arts martiaux traditionnels chinois. Et il existe différents styles de Tai Chi comme Kung Fu aussi. Comme Kung Fu, vous avez dit qu'il y a différents styles de grue, de singe, oui, de tigre, voilà. N'est-ce pas?
1: Exactement, le style Yang que l'on peut étudier à Guangfu est le plus répandu dans le monde. Il se caractérise par des mouvements amples et gracieux, parfaits pour les débutants. Le style Chen

0: plus ancien et particulièrement intéressant car il observe des mouvements explosifs appelés fascines qui montrent clairement les applications martiales.
1: Ah, d'accord.
0: À Guangfu, maintenant,
1: oui.
0: À Guangfu, vous pouvez visiter la maison ancestrale de Yang Luchan, le fondateur du style Yang.
1: Ah, d'accord.
0: C'est un lieu chargé d'histoire où l'on peut encore voir les cours où s'entraîne le premier disciple. La ville organise régulièrement des démonstrations où vous pouvez observer les maîtres locaux pratiquer les chushou ou pousser des mains, un exercice caractéristique du tai chi.
1: Au Kung Fu, c'est le perso de tai chi du style Yang.
0: Yes.
1: D'accord. Et comment un débutant peut-il s'initier à ces arts martiaux pendant son voyage?
0: Bon, la plupart des sites proposent des programmes d'initiation adaptés aux visiteurs étrangers. À Shaolin, par exemple, vous pouvez suivre des cours d'introduction qui commencent par les bases fondamentales, les positions, la respiration et les mouvements simples. Les instructeurs parlent souvent anglais et comprennent les difficultés spécifiques des débutants étrangers.
1: Ça facilite la communication. Ils ont des expériences face aux élèves étrangers. Hein.
0: Oui, à Wudang, je recommande particulièrement les cours matinaux de Qigong et de Tai Chi. Il n'y a rien de plus magique que de pratiquer au lever du soleil, entouré par les montagnes brumeuses. Les mouvements sont lents et accessibles, et les maîtres sont très attentifs à la bonne posture des débutants. Certains proposent même des cours particuliers pour approfondir certains aspects spécifiques.
1: Ah, d'accord. Et pour les amis étrangers qui s'intéressent à ces arts martiaux, ce sont de très bonnes options. Et dans le sud de la Chine, Rogo, les styles sont-ils très différents?
0: Les arts martiaux du sud, Manon, ont effectivement leur propre caractère, très distinct des styles du nord.
1: Par exemple?
0: Oui. Je vais vous donner un exemple. À Foshan, par exemple, vous découvrirez les Wing Chun, rendus célèbres par le grand maître Ip Man, qui est le maître de Bruce Lee. C'est un style fascinant qui privilégie l'économie des mouvements et l'efficacité directe.
1: Ah, d'accord.
0: Les techniques sont plus courtes, plus compactes que dans le nord. Et il y a aussi une meilleure adaptation à l'environnement urbain dense du sud de la Chine.
1: Ah, oh, quand même, il y a des différences, mais pour nous qui ne sommes pas dans ce domaine, on ne connaît pas. Et est-ce qu'il y a des lieux incontournables pour connaître, pour apprendre les arts martiaux?
0: Oui, il y a encore un autre temple, toujours à Foshan, le temple ancestral de Wang Feihong. C'est aussi un lieu incontournable.
1: C'est un grand maître de Kung Fu.
0: Oui, c'est aussi un lieu incontournable. Wang Feihong, c'est un grand maître de Kung Fu, comme vous le soulignez bien. Et là-bas, vous pourrez y voir des démonstrations des danses du lion, une tradition qui combine art martial et acrobatie. Les sites proposent également des cours d'initiation au Wing Chun, où vous apprendrez le principe des bases comme les Chi Tao. Ou main collante, un exercice unique qui développe la sensibilité tactile.
1: Ah, d'accord, c'est très pertinent. Et ces sites semblent assez éloignés les uns des autres. Et si on veut les visiter, alors comment peut-on organiser les déplacements et l'hébergement, Rogo? Vous allez nous donner des conseils pratiques après une pause musicale.

0: Vous écoutez Carnet de route, merci de nous rejoindre après la pause musicale. Aujourd'hui, nous partons pour un voyage fascinant à la découverte des arts martiaux traditionnels chinois.
1: Bon, déjà, vous savez qu'en Chine, le problème de déplacement ne se pose plus dans cette Chine moderne, Manon, qui dispose d'excellentes infrastructures de transport. Mmh. Le réseau des trains à grande vitesse est particulièrement très développé.
0: Une fois arrivé à Pékin pour aller dans le temple Shaolin, à Dongfeng, comment on peut y aller?
1: De Beijing à Dongfeng, près de Shaolin, les trajets ne prennent que 4 heures environ.
0: Ah d'accord.
1: Voilà, le meilleur moyen c'est le train. Le train, parce que le train est confortable avec des sièges réservés et souvent un service de restauration à bord.
0: Ah.
1: Et ça vous permet aussi d'observer, de contempler l'environnement,
0: les paysages.
1: Les paysages, voilà. L'architecture de la Chine tout au long de ces trajets.
0: Ah,
1: et c'est beau à voir.
0: C'est beau à voir.
1: Hein. Et pour l'hébergement, les options sont variées. L'expérience est la plus authentique et de séjourner dans les temples convertis en auberges.
0: Nous, les touristes, on peut être hébergés par les temples?
1: Oui, oui. Là, ça vous permet de vous déplacer seulement un peu pour apprendre quelques techniques. À Wudang et Emei, certains temples accueillent les visiteurs dans des chambres simples mais confortables. Vous vous réveillez au son des cloches du temple et pouvez participer aux activités matinales.
0: Donc, comme ça, on peut observer de près les moines, comment ils pratiquent le Kung-Fu.
1: Oui, et pour ceux qui préfèrent plus de confort, il existe d'excellents hôtels modernes au pied des montagnes.
0: Ça dépend des besoins de chacun. Et parlons budget. Et combien faut-il prévoir pour cette aventure, Rocco?
1: Ouais, pour un circuit de 10 jours, je conseille de prévoir entre 2000 et 2500 euros par personne. Cela comprend les vols intérieurs, l'hébergement, les repas et les cours de base. Un cours particulier avec un maître reconnu peut coûter entre 50 et 100 euros par heure. Mais je disais, un cours particulier avec un maître reconnu peut coûter entre 50 et 100 euros par heure.
0: C'est un peu cher pour moi.
1: Mais les cours en groupe sont beaucoup plus abordables. Si tu estimes que 50 ou 100 euros, c'est un peu cher pour vous, vous pouvez vous lancer dans des cours en groupe. Et là, vous allez payer environ 20 ou 30 euros par séance.
0: Ah, c'est plus abordable.
1: Oui. Et apprendre en groupe aussi, il y a beaucoup d'ambiance et ça facilite la compréhension. La nourriture est relativement peu coûteuse en Chine. Dans les temples, Manon, vous pouvez goûter la cuisine végétarienne traditionnelle pour quelques euros.
0: Ah,
1: à Foshan, par exemple, comme nous parlons beaucoup de Foshan, les restaurants locaux proposent d'excellents plats cantonais à des prix raisonnables.
0: Ah, d'accord. Là, on peut en profiter pour faire une sortie gourmande. Quelle est la meilleure période pour effectuer ce voyage, Rocco?
1: Le printemps, entre avril-mai, et l'automne, septembre-octobre, sont des périodes idéales.
0: Le printemps et l'automne?
1: Oui, le climat est doux et agréable pour la pratique en extérieur.
0: Ah, d'accord.
1: En septembre-octobre, notamment, vous pourrez assister au Festival des arts martiaux de Shaolin, un événement spectaculaire qui rassemble des pratiquants du monde entier.
0: Génial, ça m'intéresse, hein?
1: Oui. L'été peut être chaud et humide, surtout dans le sud, ce qui rend la pratique plus difficile.
0: Oui, l'hiver, même reste assis, hein?
1: L'hiver offre des paysages magnifiques, particulièrement à Wudang, quand la neige recouvre les temples. Mais il faut être bien équipé car les températures peuvent descendre bien en dessous de zéro.
0: Ah, d'accord. Et on sera éprouvé si on choisit d'y aller en hiver.
1: Oui, oui.
0: Et avez-vous des conseils pratiques pour profiter au maximum de ce voyage?
1: Oui, plusieurs points essentiels sont à noter. D'abord, la préparation physique, même si les cours sont adaptés aux débutants, mais une bonne condition physique de base vous permettra d'en profiter pleinement.
0: Mmh.
1: Donc, il est toujours conseillé de commencer une petite préparation quelques semaines avant le départ.
0: Mmh.
1: Et côté équipement, prévoyez des vêtements confortables et respirants.
0: Mmh.
1: Les chaussures traditionnelles de Kung Fu sont idéales pour la pratique,
0: mmh.
1: mais emportez aussi de bonnes chaussures de marche pour les temples en montagne.
0: Ah, oh, d'accord.
1: N'oubliez pas un coupe-vent et des vêtements chauds pour les sites en altitude.
0: Mmh.
1: Et surtout, familiarisez-vous avec l'étiquette des temples.
0: Mmh.
1: On s'incline devant les maîtres, on demande la permission avant de photographier et on respecte le silence dans les lieux sacrés.
0: Ah, d'accord, c'est noté. Hein. Et je pense que le plus important, c'est d'apporter ce voyage avec un esprit ouvert et humble. Les arts martiaux chinois sont bien plus que des techniques de combat. Ils représentent des siècles de sagesse et de philosophie. Comme dit le proverbe chinois, « Qian li zhi xing, shi yu zu xia », un voyage de mille lieues commence toujours par un premier pas. Eh bien, merci infiniment, Rocco, pour ce voyage passionnant qui nous fait découvrir une facette peu connue de la Chine. Je suis sûr que nos auditeurs sont maintenant tentés par cette aventure unique. Ainsi, c'est clôturé la première partie de notre émission Carnet de route du Sud-Court chinois

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0: Salut tout le monde, 大家好 bienvenue à l'écoute de Chinois au quotidien, sur Tai au micro.
1: Salut Tai, j'espère que tout se passe bien pour tout le monde depuis notre dernier cours. Tout de suite, une petite révision pour commencer. On a vu la dernière fois que j'avais acheté pas mal de choses sur les marchés, y compris du shampoing. Et à propos de ce shampoing, j'ai trouvé un défaut dans la qualité du produit et je suis allé le rendre au supermarché. Comment dire tout ça en chinois? C'est ce que Tai va vous dire tout de suite.
0: Voilà, on va voir phrase par phrase. La première phrase, 请问有洗发水卖吗? Pour demander si on a du shampoing à vendre dans le magasin. 请问有

0: 洗发水卖吗?
1: Ok, la phrase est longue, donc on va la décomposer.
0: 请问, s'il vous plaît.
1: 请问.
0: Yo, à voir.
1: Yo.
0: 洗发水, shampoing.
1: 洗发水.
0: Vendre, 卖.
1: 卖.
0: 请问, 有洗发水卖吗? S'il vous plaît, avez-vous du shampoing?
1: Voilà, et maintenant si je veux demander, excusez-moi, je voudrais rapporter l'article, pouvez-vous me le reprendre? Comment dire ça en chinois, Tai?
0: 我想退货.
1: 我想退货.
0: 我想, je voudrais, je souhaite.
1: 我想.
0: 退货, rendre l'article.
1: 退货.
0: 我想退货.
1: 我想退货. Je voudrais rendre ce produit ou ces produits. Alors maintenant, je voudrais demander, le vendeur, bien sûr, auquel je veux rendre mes produits, me demande la facture. Et il me demande, avez-vous votre facture? Quelle est la phrase, Tai?
0: 您的发票带来了吗?
1: 您的发票带来了吗?
0: 您的, votre.
1: 您的.
0: 发票, la facture.
1: 发票.
0: Donc, 您的发票带来了吗? Avez-vous apporté votre facture?
1: Voilà. Eh bien, le vendeur continue un petit peu à discuter avec vous et vous pouvez le reprendre, s'il vous plaît, cette phrase, comment la dire en chinois?
0: 您给退了吧?
1: 您给退了吧?
0: Bon, cette phrase est toute simple. On répète justement encore une fois. 您给退了吧?
1: 您给退了吧?
0: Maintenant, on va écouter tous les dialogues de la dernière leçon.
2: 对话一 请问, 有洗发水卖吗?
3: 哦,就在前面的架子上。
2: 对话二 这个可能坏了,我想退货。
3: 您的发票带来了吗?
2: 带了。 对话三 给您换一个行吗?
3: 不要了,您给退了吧。
1: Voilà, c'est tout pour la révision. Écoutons à présent les phrases qu'on va apprendre aujourd'hui. Comme d'habitude, Tai va nous les lire en chinois et moi, je suis chargé de les traduire en français.
0: 这橘子甜吗?
1: Ces oranges sont sucrées.
0: 多少钱一公斤?
1: Combien le kilo?
0: 我没有零钱.
1: Je n'ai pas de monnaie.
0: 给你一张100元的.
1: Je vous donne un billet de 100 yuan. Vous pouvez acheter toutes sortes de produits à Beijing, dont des fruits. On les trouve dans la rue ou bien sûr des marchés, couverts ou en plein air. Et si vous préférez les fruits importés, comme les pommes par exemple, vous pouvez vous rendre dans un supermarché. Et là, vous trouverez un énorme choix.
0: Et oui, et quand on achète des oranges, on demande quelquefois si elles sont sucrées ou pas, puisqu'il y en a qui préfèrent les fruits un peu amers.
1: Ouais, tout à fait, c'est mon cas. Et alors là, qu'est-ce que je dois demander pour cela ?
0: Tu peux dire 这橘子甜吗?
1: 这橘子甜吗?
0: 这橘子甜吗?
1: 这橘子甜吗?
0: 这 veut dire ce, cette.
1: 这
0: 橘子, orange.
1: 橘子
0: 甜, sucré.
1: 甜
0: 这橘子甜吗?
1: 这橘子甜吗? Ces oranges sont-elles sucrées?
0: Écoutez le premier dialogue.
2: 对话一 这橘子甜吗?
3: 很甜
1: Voilà, après s'être rassuré de la qualité des marchandises et que ces oranges sont bien sucrées ou pas, je veux demander le prix. Comment le dire en chinois?
0: 多少钱一公斤?
1: 多少钱一公斤?
0: Ce qui signifie combien le kilo, on va décomposer la phrase. 多少钱?
1: 多少钱?
0: Combien d'argent?
1: Ok, et ensuite?
0: I, c'est le chiffre 1.
1: I.
0: Gongjin, kilo.
1: Gongjin.
0: Donc, toute la phrase, 多少钱一公斤?
1: 多少钱一公斤? Combien le kilo? Tout de suite, le dialogue 2.
2: 对话二, 多少钱一公斤?
3: 4元钱一公斤.
0: En Chine, il existe une autre unité de mesure, jin. Un jin vaut 500 grammes.
1: Jin. Et vous pouvez demander 多少钱一斤?
0: Bravo Thomas. 多少钱一斤?
1: Ok, maintenant vous êtes paré pour aller faire les courses. On se réécoute encore une fois le dialogue.
2: 对话二 多少钱一公斤?
3: 4元钱一公斤.
1: Voilà, là je suis devant le vendeur, mais je n'ai pas de monnaie sur moi. Je n'ai qu'un seul billet de 100 yuan. Comment le dire en chinois? Excusez-moi, je n'ai pas de monnaie.
0: 我没有零钱.
1: 我们有零钱。
0: 我没有 ne pas avoir.
1: 没有
0: 零钱 money.
1: 零钱。
0: 我没有零钱。
1: 我没有零钱 je n'ai pas de money.
0: Dialogue 3.
2: 对话三，我没有零钱，给你一张100元的。
3: 找您80元。
1: Voilà, dans ce dialogue, il a été question de prix et je n'ai pas de monnaie sur moi, donc on a vu la phrase. Comment dire, je vous donne un billet de 100 yuans.
0: 给你一张100元的。
1: Ok, on va décomposer la phrase maintenant.
0: 给, donner.
1: 给.
0: 你, toi.
1: 你.
0: 一张, un billet.
1: 一张.
0: 一百, c'est le chiffre 100.
1: 一百.
0: Donc, 给你一张100元的。Je vous donne un billet de 100 yuans.
1: 给你一张一百的。Je vous donne un billet de 100 yuans. Dialogue 3.
2: 对话三，我没有零钱，给你一张100元的。
3: 找您80元。
0: Voilà, c'est tout pour les dialogues d'aujourd'hui. Avant d'écouter les dialogues en entier, nous réécoutons toutes ces phrases.
1: Ok, donc comme la dernière fois, tu vas nous les lire en chinois, je vais les dire en français.
0: Aucun problème. 这橘子甜吗?
1: Ces oranges sont-elles sucrées?
0: 多少钱一公斤?
1: Combien le kilo?
0: 我没有零钱。
1: Je n'ai pas de monnaie.
0: 给你一张一百元的。
1: Je vous donne un billet de 100 yuans. Voilà, maintenant on s'écoute tous les dialogues d'aujourd'hui.
2: 对话一。这橘子甜吗？
3: 很甜。
2: 对话二，多少钱一公斤？
3: 4元钱一公斤。
2: 对话三，我没有零钱，给你一张100元的。
3: 找您80元。
1: Voilà, c'est tout pour les dialogues. J'espère que vous les aurez un petit peu retenus. Maintenant, comme toujours, à la fin de notre émission, c'est notre rubrique ABC de la culture chinoise Thaï.
0: Dans certains pays, il est considéré comme pas très poli de poser des questions sur le salaire ou sur le prix de telle ou telle chose. En Chine, ce n'est pas un tabou. On entend tout le temps les Chinois parler du prix. Combien vaut votre montre? Combien votre loyer? Si quelqu'un vous pose une question de ce genre, ne soyez pas surpris. Si vous ne voulez pas répondre, vous pouvez dire « Wa wang ji la, j'ai oublié » ou bien « Wo bu zhi dao, je ne sais pas ».
1: Voilà, c'est tout pour aujourd'hui, donc encore une fois une petite immersion à la fin de notre émission sur la culture chinoise. Et comme d'habitude, on se quitte avec une question, comment dire, ces oranges sont-elles sucrées en chinois? Bon, c'est facile, il suffisait d'être un petit peu attentif, je crois. Salut Thaï, à la prochaine.
0: Salut Thomas, au revoir tout le monde.
4: Voilà, notre émission d'aujourd'hui touche à sa fin, merci de nous avoir suivis et à très bientôt.

La Chine a lancé dimanche le vaisseau spatial habité Shenzhou 23 avec trois astronautes à bord qui sont entrés dans la station spatiale orbitale Tiangong. Le vaisseau spatial, placé au sommet d'une fusée bordeuse Longue Marche 2F, a décollé depuis le centre de lancement de satellite de Jiuquan, au nord-ouest de la Chine. L'équipage de Shenzhou 23 est composé du commandant de mission Zhu Yangzhu ainsi que des astronautes Zhang Zhiyuan et Li Jiayin. Les trois astronautes sont respectivement ingénieurs de vol, pilotes de vaisseau spatial et spécialistes de charge utile. L'équipage de Shenzhou 23 réalisera, au cours de sa mission, des expériences portant sur des embryons artificiels, des alliages de terres rares et de nouvelles batteries, tout en fournissant des données sur la vie en orbite de longue durée, a annoncé samedi l'Agence spatiale des vols habités de Chine. La mission exploitera le vol d'un an d'un astronaute pour explorer l'adaptabilité humaine et les limites de performance dans le but d'établir un atlas multisystémique et multiomique du corps humain dans l'espace. La station spatiale chinoise renforcera son soutien au premier alunissage habité du pays prévu d'ici 2030, a annoncé samedi l'Agence spatiale des vols habités de Chine. En tant que laboratoire spatial national, la station spatiale chinoise Tiangong a apporté un soutien important à la formation d'un groupe de taïkonautes et à la validation de technologies clés pour les futures missions lunaires. Au cours des 2 prochaines années, de nombreux vols vers la station spatiale permettront de tester le système de transport de l'équipage Terre-Espace, améliorant ainsi son état de préparation technique et sa fiabilité. Des données officielles publiées récemment montrent que les infrastructures de recharge des véhicules électriques en Chine se sont développées rapidement. Selon l'Administration nationale de l'énergie, le nombre total de bornes de recharge à l'échelle nationale avait atteint 21,96 millions à la fin du mois d'avril 2026, soit une hausse de 47,4% en glissement annuel. En octobre 2025, le pays a dévoilé un plan d'action triennal visant à construire un réseau national de 28 millions de bornes de recharge, la capacité de recharge publique devant dépasser 300 millions de kilowatts d'ici fin 2027. Le constructeur automobile chinois Dongfeng et le groupe automobile multinational Stellantis ont annoncé récemment la signature d'un protocole d'accord pour créer une co-entreprise dédiée aux véhicules à énergie nouvelle en Europe. Cette décision prolonge leur partenariat vieux de 34 ans et vise à accélérer l'entrée des marques et technologies chinoises sur le marché européen. La future co-entreprise sera opérée par Stellantis, qui en détiendra 51%, tandis que Dongfeng en possédera 49%. Ces missions incluront la vente, la distribution, les achats groupés et la recherche-développement. Elle assurera le déploiement de la marque haut de gamme Vaya de Dongfeng en Europe en s'appuyant sur le réseau de Stellantis et son expertise locale pour gagner rapidement des parts de marché. La Chine autorisera l'entrée sur son marché de grains de café éligibles issus des 53 pays africains entretenant des relations diplomatiques avec elle à compter du 20 juillet 2026, a annoncé l'Administration générale des douanes. Les grains de café, produits agricoles phares et piliers de l'économie de nombreux pays africains, constitue le deuxième type de produits agricoles africains à obtenir un accès sans restriction au marché chinois en matière de quarantaine après les piments séchés. La Chine vise à porter le taux d'utilisation du recyclage des déchets ménagers urbains à plus de 76% d'ici fin 2030, a annoncé lundi le ministère du Logement et du Développement urbain et rural.
Le tri des déchets couvre désormais la quasi-totalité des quartiers résidentiels dans 297 villes de niveau préfectoral et au-delà. La 20e édition du festival Croisement s'est ouverte le 22 mai à Harbin, capitale de la province chinoise du Heilongjiang. L'événement mêle l'élégance artistique française à l'héritage culturel de la ville, offrant au public un moment fort d'échange culturel. Créé en 2006, le festival Croisement s'est imposé comme le principal festival

0: Par des performances percutantes et des œuvres visuelles variées, les artistes chinois et français appellent le public à respecter les animaux, à chérir le vivant et à protéger la nature. L'exposition gratuitement ouverte au public se tiendra jusqu'au 16 juin, offrant aux habitants une occasion d'enrichir leur vie culturelle tout en soutenant les causes locales d'intérêt général et l'éducation esthétique. Le film chinois Dear You, qui a connu un succès fulgurant grâce aux bouches à l'oreille, a franchi dimanche matin la barre du milliard de yuan au box-office selon la plateforme de billetterie Maoyan, franchissant ainsi une étape importante pour ce film à petit budget, tourné en dialecte chaoshan et avec un casting largement inconnu au grand public. 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
3: Bienvenue à Cogito. Clôturée samedi 23 mai dernier à Suzhou en Chine, la réunion des ministres du commerce de l'APEC 2026 a été sanctionnée par une déclaration commune, la déclaration de Suzhou et l'adoption d'une feuille de route pour des services innovants, compétitifs et résilients. Des avancées concrètes qui préparent le terrain pour la réunion des dirigeants prévue en fin d'année. Le monde actuel est en proie à de nombreux bouleversements marqués par la montée de l'unilatéralisme et du protectionnisme, ainsi que par un ralentissement de la dynamique de croissance économique mondiale. Récemment, le FMI a revu à la baisse ses prévisions de croissance économique mondiale pour 2026, les ramenant à 3,1% et a même ramené ses prévisions de croissance dans le scénario le plus pessimiste à 2%. C'est dans cette tempête que les 21 économies de la région Asie-Pacifique, la zone la plus dynamique de la planète, se sont réunies dans l'objectif de dessiner l'avenir de la coopération économique et commerciale multilatérale. Elles ont livré des résultats concrets, un signal fort. Selon les analystes, ces avancées n'ont rien d'anodin. Elles répondent aux difficultés régionales, donnent un coup de fouet à l'économie Asie-Pacifique et envoient un message clair au monde indiquant que la région défend le multilatéralisme et la coopération gagnant-gagnant. La preuve que l'ouverture régionale et le véritable multilatéralisme sont plus que jamais d'actualité. La Chine, membre clé de la famille Asie-Pacifique, est une participante active et engagée. Pour cette troisième fois qu'elle accueille la réunion de l'APEC, elle a mis en avant trois priorités, ouverture, innovation et coopération. Lors de cette réunion ministérielle, elle a proposé de viser à long terme la création d'une zone de libre-échange Asie-Pacifique et de faire avancer l'intégration régionale de manière pragmatique, de défendre résolument le système commercial multilatéral et d'accompagner la réforme de l'OMC pour qu'elle s'adapte à l'évolution du temps et de renforcer le dialogue et la coopération dans les domaines émergents pour relever ensemble les nouveaux défis. Les résultats de la réunion ont intégré les propositions chinoises. Une nouvelle dynamique pour l'APEC et une nouvelle preuve que la modernisation chinoise profite à toute la région. L'innovation est devenue le moteur de la croissance dans la zone Asie-Pacifique. Transition numérique, intelligente, verte, c'est le nouveau visage du développement. La déclaration de Suzhou en est le reflet. À côté des thèmes traditionnels, soutien au multilatéralisme, travaux de l'OMC, elle accorde une place égale aux sujets émergents tels que le commerce numérique, le commerce vert, l'intelligence artificielle, de nouvelles perspectives pour la coopération régionale. Prenons le commerce numérique. L'économie numérique mondiale dépasse aujourd'hui les 50 000 milliards de dollars. Lors de la réunion, les économies de l'APEC ont réalisé des progrès substantiels sur un document cadre pour la coopération régionale. Elles se sont engagées à renforcer les capacités, réduire la facture numérique et faire en sorte que les dividendes de la transition bénéficient à tous. L'accent mis par l'APEC sur l'innovation résonne avec la stratégie chinoise. En 2025, la valeur ajoutée des secteurs clés de l'économie numérique

chinoise représentait plus de 10,5% du PIB, le secteur de l'IA a dépassé les 1 200 milliards de yuan. Autant d'opportunités pour les autres économies de la région. Autre résultat majeur, la feuille de route pour des services innovants, compétitifs et résilients. Les parties ont convenu de se concentrer sur 8 domaines clés, de promouvoir l'innovation dans les politiques de services et de construire un environnement institutionnel ouvert et prévisible pour le commerce et l'investissement dans les services. Aujourd'hui, le secteur des services représente environ les 2/3 des économies de l'APEC. Cette feuille de route trace les grandes lignes pour les 10 prochaines années. Elle fera des services un levier encore plus puissant pour la croissance et l'emploi. La Chine, puissance mondiale du commerce des services, accélère le mouvement. Le mois dernier, son gouvernement a publié des directives pour promouvoir l'expansion et la montée en gamme du secteur des services. Le but visé est de franchir le seuil de 100 000 milliards de yuan d'ici 2030. Avec l'essor continu des services chinois, les perspectives de coopération avec les autres économies de l'Asie-Pacifique s'élargissent encore. En cette année de la Chine à l'APEC, Beijing entend partager les opportunités, construire du gagnant-gagnant et poser des bases solides pour la réunion des dirigeants prévue à Shenzhen en fin d'année, une dynamique durable pour la construction d'une communauté Asie-Pacifique. Car les faits sont là. La Chine a toujours été un havre de stabilité dans la région.

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9: Bonjour à tous, bienvenue dans cette édition d'In Vivo au sujet de l'environnement. Le tri des déchets est en train d'améliorer l'habitat local dans les régions rurales chinoises, alors que la pollution plastique menace de plus en plus l'existence des animaux. Et l'homme, de son côté, mène des actions pour y réagir. Donc cette édition va vous proposer des reportages qui vous permettront de comprendre des efforts fournis par des pays du monde pour la conservation de l'environnement. Voilà, c'est tout pour le sommaire de notre émission et je vous invite à présent à suivre une mélodie et on se retrouve juste après pour la suite.

0: De retour dans In Vivo. En Chine, le tri des déchets s'est déjà imposé dans les villes. Alors dans certains villages chinois, cette opération devient aussi une nouvelle mode et améliore petit à petit l'habitat local. Reportage. Environnementaliste, Chen Liwen s'est lancé dans la protection de l'environnement après avoir passé son diplôme universitaire. Elle a effectué des inspections d'études dans un grand nombre de villes chinoises. Cette expérience lui a permis de constater de ses propres yeux les nuisances de l'incinération et des décharges sauvages de déchets sur la santé et l'environnement. En 2017, Chen Liwen a fondé une organisation à but non lucratif, baptisée Village à zéro déchet. Avec son équipe, elle a commencé à populariser le tri des déchets dans les régions rurales chinoises, notamment dans 5 provinces, dont le Hebei, le Jiangxi et le Zhejiang. En collaborant avec les administrations locales, ils réfléchissent sur les moyens d'inciter les villageois à trier leurs déchets. Chen Liwen.
1: Au début de ma carrière, j'ai vu de nombreuses pollutions suscitées par les déchets mélangés. Assister à l'incinération et à la décharge sauvage des déchets était pétrifiant. Ce type de traitement mélangé des déchets porte une menace gravissime sur la santé humaine, ce qui est en fait la force motrice fondamentale qui me conduit à me consacrer dans cette cause.
0: Dans les villages chinois, les déchets mélangés sont généralement jetés dans la poubelle publique, collectés par un agent de propreté et ensuite transportés dans un dépotoir pour être incinérés ou jetés à la décharge. Alors dans le modèle que Chen Liwen et son équipe mettent au point, les villageois agissent comme source et répartissent les déchets entre secs et humides, tandis que les entreprises de collecte de déchets ramassent les déchets non pourrissables et les transfèrent vers une décharge ou une usine d'incinération en ville. Les déchets qui pourrissent sont compostés sur place et transformés en compost qui alimente les potagers des villageois.
1: Les déchets humides sont par nature différents des autres déchets. Les déchets humides, qu'on appelle souvent les déchets de cuisine, sont ceux en provenance de la terre, tandis que d'autres déchets proviennent des produits industriels.
0: Chen Liwen et ses collègues sont allés rencontrer les cadres au niveau des communes et des bourgs à travers le pays. Ils présentent au gouvernement le matériel nécessaire pour mettre en place pour le tri des déchets. Par exemple, la carte indicative de tri des déchets, les véhicules nécessaires au tri et à la collecte des déchets, ainsi que les emplacements et installations nécessaires au tri des déchets de cuisine.
1: Dans nos pratiques, nous avons découvert que persuader les paysans à faire le tri n'est pas la partie la plus difficile. Ce qui est le plus difficile, c'est de faire comprendre aux autorités locales la nécessité de lancer une campagne en l'absence de politique administrative obligatoire en matière de tri des déchets. Le tri des déchets constitue en fin de compte une affaire d'administration publique, en l'occurrence, une fois que les autorités locales comprennent l'idée et font fonctionner le système, la grande majorité de la population suit.
0: Entre 2018 et 2022, Chen Liwen et son équipe ont mené des expériences dans la commune de Dongyang, au nord de la province du Jiangxi, dans le sud-est de la Chine. Et c'est là que les essais de Chen Liwen ont remporté un énorme succès. La commune de Dongyang ne dispose pas d'une base industrielle en raison de sa situation géographique assez reculée. Mais l'autre facette de ce retard est la beauté naturelle dont jouit la commune. Située dans une zone de montagne, la commune de Dongyang est entourée de forêts et de collines sans fin et traversée par deux rivières. Après de mûres réflexions, les autorités locales ont estimé que la voie à suivre pour Dongyang n'était pas de développer l'industrie ou de construire une borne industrielle, ce qui était populaire à l'époque, mais de s'engager dans l'agriculture et le tourisme. Les idées de Chen Liwen coïncident donc avec celles des autorités locales. La formation du tri des déchets auprès du personnel administratif s'est déroulée tout d'abord dans la commune de Dongyang.
1: Après avoir formé le personnel, nous l'accompagnons pour qu'il se rende dans les foyers afin de présenter les détails du tri à la population. Au stade initial du tri des déchets, Nous sommes tenus de dire que le comité du village doit faire du porte-à-porte pour rendre visite au foyer, au moins tous les jours pendant une semaine.
0: Selon Chen Liwen, le tri des déchets secs et humides est parfois plus facile à appréhender pour les paysans par rapport aux villes.
1: Dans les pratiques de l'agriculture traditionnelle, les paysans connaissent naturellement la valeur de la circulation agricole. Ils savent que les déchets de cuisine sont utiles et ils nourrissent avec eux les volailles domestiques.
0: Selon les données, après la mise en œuvre du tri des déchets, le volume mensuel des déchets transportés de la commune de Dongyang au dépotoir a réduit d'environ 56%. La différence étant constituée des déchets pourrissables. Ces déchets de cuisine sont utilisés pour faire le compostage sur place.
1: Au fil du temps, la population s'est également lentement adaptée au tri des déchets. Certaines personnes se sont adaptées en installant deux poubelles pour séparer les déchets secs et humides dans les principaux lieux de production de déchets, tels que les cuisines et les salles de séjour.
0: Actuellement, l'organisation Village à zéro déchet étend la popularisation du tri des déchets au port de Fengqiao, relevant de la ville de Zhuji dans la province du Zhejiang à l'est de Chine. Chen Liwen et ses collègues ont lancé une nouvelle initiative pour mettre en œuvre le tri des déchets secs et humides dans les cuisines.
1: La cuisine est à l'origine des déchets alimentaires. Notre programme a pour but de maintenir les habitudes de tri en amont et de favoriser le tri sec et humide au point de production.
0: En mars 2023, une nouvelle visite de retour dans trois villages du bourg a révélé que 80% des villageois utilisaient encore deux poubelles pour trier les déchets secs et humides dans leur cuisine, ce qui prouve l'approche du tri dans les cuisines joue un rôle.

0: rôle important pour assurer la durabilité du tri des déchets chez les agriculteurs. Geneven réfléchit également sur d'autres moyens pour la durabilité du tri des déchets dans les régions rurales chinoises. Elle s'efforce de généraliser la mise en application d'un système d'évaluation du personnel administratif en matière de tri des déchets au portefeuille. Les critères varient du dépôt de la poubelle à la réduction du volume des déchets en passant par la précision du tri des déchets.
1: Ce n'est pas possible de demander à la population de trier les déchets volontairement. Cela ne vient pas de l'autodiscipline, mais de l'administration.
0: Voilà, c'était un reportage consacré au tri des déchets dans des régions rurales chinoises. On souffle avec une pause musicale. Et de retour dans In Vivo, vous allez suivre un reportage sur comment le monde lutte contre les déchets plastiques dans les océans.

0: 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Pour sa commodité et sa praticité, le plastique est aujourd'hui omniprésent dans la vie quotidienne. Mais son usage présente également des conséquences sur l'environnement, la société, l'économie et la santé. Selon les chiffres publiés par le Programme des Nations Unies pour l'environnement, on estime que 75 à 199 millions de tonnes de plastique se trouvent actuellement dans les océans, soit 85% du volume total des déchets marins. Li Daoji, directeur du Centre d'études sur le plastique marin à l'École normale supérieure de l'Est de la Chine, parle des nuisances des déchets plastiques sur l'environnement.
1: Le danger visible que représentent les déchets plastiques pour les océans concerne les mammifères, oiseaux et poissons qui s'y trouvent et qui peuvent mourir en les ingérant. Jusqu'à présent, les recherches scientifiques ne montrent pas que les microplastiques, pouvant mesurer moins de 5 mm de diamètre, présentent des endommagements biologiques visibles, mais ils présentent un risque potentiel.
0: Depuis les années 1970, le taux de production de plastique a augmenté plus rapidement que celui de tout autre matériau. Selon les estimations du BNUE, si ces tendances se poursuivent, la production mondiale du plastique primaire devrait atteindre 1 100 millions de tonnes d'ici à 2050. Professeur Li Daoji.
1: Une grande partie des déchets plastiques marins provient des côtes et des rivières du monde entier, par lesquelles les déchets plastiques peuvent être transportés de l'intérieur des terres vers la mer. Ainsi, les rivières et les lacs côtiers transportent les déchets plastiques de l'intérieur des terres vers l'océan, contribuant fortement à la pollution des océans.
0: Pour résoudre la pollution plastique, selon professeur Li, la solution ne réside pas à contraindre la production, mais à éviter de jeter le plastique dans l'environnement.
1: En ce qui concerne le contrôle de la pollution plastique marine, l'important c'est de contrôler à la source, c'est-à-dire de ne pas laisser évacuer le plastique sur les océans. Cette approche fait désormais l'objet d'un consensus au niveau international.
0: Pour Li Daoji, bien que la Chine soit le plus grand producteur du plastique dans le monde, elle n'est pas le pays qui produit le plus de déchets plastiques. Par contre, la Chine a renforcé depuis ces 10 dernières années la lutte contre la pollution. Ces efforts aident à réduire les nuisances de l'évacuation des produits plastiques dans l'environnement, y compris dans les océans.
1: À l'échelle du gouvernement, la Chine a promulgué les documents qui favorisent la lutte contre la pollution plastique, les villes chinoises ont mis en œuvre le tri des déchets, des efforts ont été conjugués pour améliorer l'habitat et l'environnement dans les régions rurales. La Chine attache une grande importance à la sensibilisation à l'environnement auprès de la population. Nous organisions diverses activités pour sensibiliser les gens, comme la Journée mondiale de l'environnement et la Journée mondiale des océans.
0: Li Daoji conseille aux pays du monde à apprendre à faire bon usage du plastique pour que ce dernier soit au bénéfice de l'humanité.
1: Il nous faut préconiser l'utilisation multiple et le recyclage des produits en plastique. Pour le plastique usagé, vous pouvez le recycler et le transformer en nouveau plastique, de manière à produire un plastique qui n'est pas à usage unique et qui peut être utilisé plusieurs fois.
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0: Comme vous le savez tous, les déchets produits des activités socio-économiques humaines menacent fortement l'existence des animaux marins. Quelque 1,5 million de lions de mer vivent dans les régions littorales de la Namibie. Le plastique jeté une fois enroulé autour du cou d'un lion de mer est difficile à déloger. Comment les associations locales de protection de la nature aident ces lions de mer à sortir de cette situation pénible? Suivons le reportage. Le bruit que vous venez d'entendre provient du sauvetage mené par l'équipe de conservation marine de Namibie. L'équipe de cette organisation environnementale namibienne aide les otaries à retrouver leur liberté en coupant les objets gênants tels que les cordes qui leur sont attachées. Environ 60 000 lions de mer vivent au large de la baie Valvis. Ce qui est souvent méconnu, c'est que l'otari est en fait un animal très joueur. Il aime jouer avec tout ce qu'il trouve, un peu comme les petits-enfants. Par exemple, une sorte de ligne en plastique utilisée par les pêcheurs pour attraper plus de poissons constitue une menace pour eux. Une fois que ces lignes rejetées enroulent autour du cou des otaries, ces animaux marins ne seraient pas en mesure de se débarrasser de cette situation. Au fur et à mesure que l'otarie grandit, la ligne devient de plus en plus serrée autour de son cou, ce qui peut mettre sa vie en danger. Nord Draye, fondateur de l'équipe de conservation marine de Namibie, patrouille au moins 3 fois par semaine dans les régions littorales de la baie Valvis avec d'autres membres de l'équipe. Grâce à leurs excellentes compétences d'observation, à la collaboration d'équipe et aux multiples expériences, ils parviennent chaque fois à repérer les lions de mer empêtrés des cordes. Écoutons Nord Draye.
3: Nous disposons d'une riche expérience, nous restons sur la plage pendant des heures, et nous observons les lions de mer avec les jumelles afin de trouver ceux enroulés par les cordes. Nous courons ou rampons vers ces animaux en position difficile, une fois verrouillés. Parfois nous faisons recours à divers moyens techniques tels que des kayaks pour mieux déployer le sauvetage.
0: Nord Draye était un ancien guide touristique. En mer, il n'est pas rare pour lui de rencontrer des animaux marins piégés, tels que des lions de mer. C'est pour cette raison qu'il a fondé une équipe de protection des animaux marins.
3: Quand je vois des animaux marins se débattre dans la douleur, en tant qu'homme, je me sens très triste. Je saute du kayak, coupe la corde, pour que ces animaux puissent retrouver la liberté. Puis nous avons réalisé que cela se reproduisait de plus en plus souvent, c'est pour cela que nous avons fondé en 2020 l'équipe de conservation marine de Namibie.
0: Accorder assistance à des animaux marins, dont des otaries, constitue aujourd'hui une tâche importante pour Nord Draye. Actuellement, ils sont parvenus à sauver plus de 3200 lions de mer, Nord Draye.
4: We can catch the small baby seals by hand, anything bigger than
3: Nous pouvons assister des petites otaries à la main. Pour les otaries âgées d'environ un an, nous utilisons ce petit sac en filet et nous nous précipitons derrière elles pour les maintenir. Par contre, ce grand sac en filet peut contenir des otaries pesant jusqu'à 200 kg. Il comporte 2 fermetures éclair qui doivent être effectuées par 2 personnes travaillant ensemble pendant que l'autre ouvre la fermeture éclair pour trouver l'objet enchevêtré et s'en emparer. Il s'agit d'un moyen de se protéger, car ces animaux sont très forts et leurs morsures sont très graves.
0: Nord Draye n'écarte pas les risques de leur métier. Bien qu'ils aient pris de multiples moyens de protection, il est toujours imprévisible que le personnel de sauvetage soit blessé. Mais la passion pour la mer lui conduit toujours à se lancer dans cette cause. Avec son équipe, il poste les vidéos de sauvetage sur les médias sociaux, ce qui suscite de vives attentions auprès des internautes. Il souhaite prochainement publier un documentaire sur les médias sociaux en espérant sensibiliser à la nécessité de protéger la terre et l'environnement à travers ce film qui enregistre leur travail depuis plus de 2 ans.
3: Le documentaire a pour objectif de présenter au public les influences du plastique sur l'environnement. Nous devons modifier nos comportements parce qu'il n'existe pas de bouton magique permettant de recycler le plastique. Nous pourrions commencer par de petites choses autour de nous. Nous devons protéger les océans et les mers dans l'intérêt de notre propre destin.
0: Voilà, on prend à présent une pause musicale et on se retrouve juste après pour la dernière partie de notre émission consacrée aux courtes chinoises.

0: Merci de nous rejoindre dans In Vivo. C'est le moment de suivre notre rubrique Le chinois au quotidien. C'est parti!
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2: Bonjour tout le monde, je suis Xiao Tai, je suis très heureuse de vous retrouver avec Thomas pour une nouvelle édition de notre cours de chinois.
1: Salut, ouais, c'est Thomas et c'est donc reparti pour une nouvelle édition de notre cours de chinois. Alors on a appris lors de la dernière édition comment donner un coup de fil en chinois. Maintenant, on va revoir les principales phrases du dernier cours. Donc la dernière fois, je voulais appeler le directeur Liu chez lui. Et comment est-ce que je dois dire au début? Si je veux savoir si tu appelles bien Monsieur Liu, tu dois dire quoi?
2: Tu peux dire « Oui, Liu Jingli, zai jia ma ?»
1: Mais il n'est pas là, apparemment, il est absent pour l'instant et je veux donc savoir quand est-ce qu'il revient et comment est-ce que je peux dire en chinois.
2: Ta shemen shi hou hui lai.
1: Et si je veux qu'il me rappelle dès son retour, qu'est-ce que je dois dire?
2: Tu dis « Qing ta gei wo hui ge dian hua ». Et c'est aussi la réponse du petit test qu'on vous a laissé la dernière fois. « Qing ta gei wo hui ge dian hua ».
1: Bon, maintenant, on va s'écouter encore une fois le dialogue qu'on a vu lors de la dernière séance, ce qui m'aidera à coup sûr à les retenir par cœur.
3: Oui, Liu Jingli est à la maison?
4: Il n'est
3: pas à la maison. Il est à la
4: maison? Je ne sais pas.
3: Laissez-moi lui donner un numéro.
4: Bien.
3: Mon numéro est 876-5321.
4: Bien, je vais le faire.
1: Bon, la révision est terminée.

0: Terminé, alors quelle phrase allons-nous aborder aujourd'hui?
1: Eh bien, aujourd'hui, on va apprendre des phrases qui sont très utiles pour toi, Thomas, qui peuvent t'aider à te faire plus d'amis en Chine.
0: Ok, c'est le top, mais maintenant, il serait peut-être temps de remonter un peu nos manches et d'apprendre les trois phrases du jour. Qu'est-ce que fait ta sœur? Que penses-tu d'elle? Elle est belle et très intelligente. Et c'est parti! Alors quand on parle de quelqu'un, il est logique et utile de lui demander quel métier il exerce. Ici, on va demander à quelqu'un de nous expliquer ce que fait sa sœur.
1: Là, on peut dire « Ni mei mei, shi zuo shenme de ?»«
0: Ni mei mei, shi zuo shenme de ?»«
1: Ni mei mei, shi zuo shenme de ?»« Ni, c'est toi. »«
0: Ni ?»«
1: Mei mei, c'est sœur. » »«
0: Mei mei. » »«
1: Shi, être. » »«
0: Shi. » »«
1: Zuo, veut dire faire. » »«
0: Zuo. » »«
1: Shenme, on l'avait déjà appris, ça veut dire quoi ?»«
0: Shenme. » »«
1: De est une particule. » »«
0: De. » »«
1: Que fait ta sœur ?» Ni mei mei shi zuo shenme de?
0: Ni mei mei shi zuo shenme de?
1: Ni mei mei.
0: Ni mei mei.
1: Shi.
0: Shi.
1: Zuo shenme de?
0: Zuo shenme de?
1: Ni mei mei shi zuo shenme de?
0: Ni mei mei shi zuo shenme de?
1: Très bien.
0: Alors je voudrais savoir quel métier tu exerces. Comment le dire en chinois?
1: C'est très facile. Il suffit de remplacer ni mei mei par ni. C'est donc ni shi zuo shenme de.
0: Ni shi zuo shenme de. Alors maintenant qu'on connaît sa profession, je veux connaître davantage cette personne. Comment dit-on en chinois à une tierce personne ce qu'elle pense d'une personne, donc que penses-tu d'elle?
1: Ni jue de ta zenmeyang?
0: Bon, on va détailler la phrase.
1: Ni, qu'on a déjà plusieurs fois évoqué, c'est traduit par tu.
0: Ni.
1: Tu aides.
0: Tu aides.
1: Et tu aides veut dire en français penser de quelqu'un. Tu aides. Ta veut dire elle.
0: Ta.
1: Zenmeyang, c'est comment.
0: Zenmeyang.
1: Ici, zenmeyang est utilisé pour demander l'avis des autres sur une personne ou sur une chose. Zenmeyang.
0: Zenmeyang.
1: Ni, tu aides ta.
0: Ni tu aides ta.
1: Zenmeyang.
0: Zenmeyang.
1: Ni tu aides ta zenmeyang.
0: Ni tu aides ta zenmeyang.
1: Très bien, maintenant écoutons le dialogue.
2: Ni tu aides ta zenmeyang.
3: Ta hen piaoliang. Ta tebie congming.
0: Ouais, non, mais attends, là je ne comprends pas la réponse du dialogue. Est-ce que tu peux m'en dire un peu plus?
1: Oui, la réponse était ta hen piaoliang. Ta hen congming, ce qui veut dire elle est très belle et très intelligente.
0: Est-ce que tu peux décomposer cette phrase?
1: Ta hen piaoliang.
0: Ta hen piaoliang.
1: Ta veut dire elle.
0: Ta.
1: Hen, très.
0: Hen.
1: Piaoliang, belle.
0: Piaoliang.
1: Ta hen piaoliang.
0: Ta hen piaoliang.
1: Veut dire elle est très belle. Écoutons encore une fois le dialogue.
2: Ni jue de ta zenmeyang?
3: Ta hen piaoliang. Ta tebie congming.
0: Voilà, on a réécouté le petit dialogue. Elle est très belle.
1: Ta hen piaoliang. Bon, il y a une autre phrase qui peut être très utile pour toi, Thomas, si tu veux faire des compliments à une fille.
0: Ok, alors comment le dire?
1: Ta tebie congming.
0: Bon, on va décomposer la phrase.
1: Ta veut dire elle.
0: Ta.
1: Tebie, très.
0: Tebie.
1: Congming.
0: Congming.
1: Intelligent. Elle est très intelligente. Ta tebie congming.
0: Ta très bien, Tsongmi.
1: Ta très bien.
0: Ta très bien.
1: Tsongmi.
0: Tsongmi.
1: Tsongmi.
0: Tsongmi.
1: Ta très bien, Tsongmi.
0: Ta très bien, Tsongmi. Et c'est en forgeant qu'on devient forgeron, donc on va se réécouter le dialogue.
2: Ni jue de ta zenmeyang?
3: Ta hen piaoliang. Ta très bien, Tsongmi.
0: Voilà, merci de m'apprendre comment faire des compliments en chinois, mais comme je suis un peu étourdi, je ne me souviens plus comment le tourner en question. Est-ce que tu peux m'aider pour cela?
1: Oui, la question c'est « Ni jue de ta zenmeyang ?» ce qui veut dire « Que penses-tu d'elle ?»« Ni jue de ta zenmeyang ?»
0: Ni jue de ta zenmeyang.
1: Alors, maintenant pour dire « Elle est très belle » en chinois, « Ta hen piaoliang ?»
0: 她很漂亮。
1: 她 elle
0: 她
1: 很 très
0: 很
1: 漂亮
0: 漂亮
1: 漂亮 veut dire belle. Elle est très belle. 她很漂亮
0: 她很漂亮。Bon, certes, elle est très belle, mais je voudrais également lui dire qu'elle est très intelligente. Est-ce que tu peux m'aider pour cela?
1: Tu peux dire 她很聪明
0: 她很聪明
1: 她很聪明
0: 她很聪明
1: ou 她特别聪明
0: 她特别聪明
1: Je te rappelle que 特别 veut dire très ou d'une façon extraordinaire. 聪明 c'est intelligente.
0: 聪明
1: Elle est très intelligente. 她特别
0: 她特别
1: 聪明
0: 聪明
1: 她特别聪明。
0: 她特别聪明。On va se répéter la première phrase d'aujourd'hui que j'ai failli oublier. Quel est le métier de ta sœur?
1: 你妹妹是做什么的？
0: 你妹妹是做什么的？ Alors maintenant, je voudrais te demander ce que toi tu fais. Comment je fais?
1: 你是做什么的？
0: Bon, maintenant, on va se réécouter l'ensemble du dialogue.
2: 你妹妹是做什么的？
3: 她是老师。你是做什么的？
2: 我是记者。你觉得她怎么样？
3: 她很漂亮，她特别聪明。
1: OK, le dialogue s'arrête là. Passons maintenant notre rubrique ABC de la culture chinoise.
0: Et aujourd'hui, on va faire un petit tour du côté des JO. Les Fuwa sont les mascottes officielles des JO de Beijing, dont les couleurs et l'inspiration trouvent leurs origines dans les 5 anneaux olympiques, dans les immenses montagnes, les terres, les fleuves, les lacs et les mers de Chine, ainsi que dans les images préférées des animaux aimables. Ces mascottes sont porteuses d'un message d'amitié, d'esprit d'entreprise, ainsi que de souhaits d'harmonie. Les Fuwa sont les 5 poupons qui prônent l'inspiration des 4 animaux les plus populaires en Chine, ainsi que de la flamme olympique. Ce sont le poisson, le panda, l'antilope tibétaine et l'hirondelle, sans oublier bien sûr la fameuse flamme olympique. Toutes ces peluches ont un nom, Bei Bei, Jing Jing, Huan Huan, Ying Ying, Nini. En Chine, on a pour tradition de nommer les enfants par des syllabes répétées pour renforcer l'attention et le charme. Si l'on lit ensemble les noms des 5 mascottes, on obtiendra la phrase complète qui veut dire « Vous êtes les bienvenus à Beijing ».
1: Beijing, 欢迎你.
0: Voilà, alors outre ces mascottes, c'est donc une invitation dans la capitale. Mais on ne se relâche pas et on se réécoute les dialogues, ça ne peut pas faire de mal.
2: 你妹妹是做什么的?
3: 她是老师,你是做什么的?
2: 我是记者,你觉得她怎么样?
3: 她很漂亮,她特别聪明。
1: Ok, ainsi prend fin notre cours d'aujourd'hui. Allez, bossez bien, à la prochaine fois, au revoir.
0: Et à la prochaine.
4: Voilà, c'est la fin de cette édition Team Vivo. Merci de l'avoir suivi. À la prochaine. Salut.

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La Chine a lancé dimanche le vaisseau spatial habité Shenzhou 23 avec trois astronautes à bord qui sont entrés dans la station spatiale orbitale Tiangong. Le vaisseau spatial, placé au sommet d'une fusée bordeuse longue marche 2F, a décollé depuis le centre de lancement de satellite de Jiuquan, au nord-ouest de la Chine. L'équipage de Shenzhou 23 est composé du commandant de mission Zhu Yangzhu ainsi que des astronautes Zhang Zhiyuan et Li Jiayin. Les trois astronautes sont respectivement ingénieurs de vol, pilotes de vaisseau spatial et spécialistes de charge utile. L'équipage de Shenzhou 23 réalisera, au cours de sa mission, des expériences portant sur des embryons artificiels, des alliages de terres rares et de nouvelles batteries, tout en fournissant des données sur la vie en orbite de longue durée, a annoncé samedi l'Agence spatiale des vols habités de Chine. La mission exploitera le vol d'un an d'un astronaute pour explorer l'adaptabilité humaine et les limites de performance dans le but d'établir un atlas multisystémique et multiomique du corps humain dans l'espace.

La station spatiale chinoise renforcera son soutien au premier alunissage habité du pays, prévu d'ici 2030, a annoncé samedi l'Agence spatiale des vols habités de Chine. En tant que laboratoire spatial national, la station spatiale chinoise Tiangong a apporté un soutien important à la formation d'un groupe de taïkonautes et à la validation de technologies clés pour les futures missions lunaires. Au cours des deux prochaines années, de nombreux vols vers la station spatiale permettront de tester le système de transport de l'équipage Terre-Espace, améliorant ainsi son état de préparation technique et sa fiabilité. Des données officielles publiées récemment montrent que les infrastructures de recharge des véhicules électriques en Chine se sont développées rapidement. Selon l'Administration nationale de l'énergie, le nombre total de bornes de recharge à l'échelle nationale avait atteint 21,96 millions à la fin du mois d'avril 2026, soit une hausse de 47,4% en glissement annuel. En octobre 2025, le pays a dévoilé un plan d'action triennal visant à construire un réseau national de 28 millions de bornes de recharge, la capacité de recharge publique devant dépasser 300 millions de kilowatts d'ici fin 2027. Le constructeur automobile chinois Dongfeng et le groupe automobile multinational Stellantis ont annoncé récemment la signature d'un protocole d'accord pour créer une co-entreprise dédiée aux véhicules à énergie nouvelle en Europe. Cette décision prolonge leur partenariat vieux de 34 ans et vise à accélérer l'entrée des marques et technologies chinoises sur le marché européen. La future co-entreprise sera opérée par Stellantis, qui en détiendra 51%, tandis que Dongfeng en possédera 49%. Ces missions incluront la vente, la distribution, les achats groupés et la recherche-développement. Elle assurera le déploiement de la marque haut de gamme Vaya de Dongfeng en Europe en s'appuyant sur le réseau de Stellantis et son expertise locale pour gagner rapidement des parts de marché. La Chine autorisera l'entrée sur son marché de grains de café éligibles issus des 53 pays africains entretenant des relations diplomatiques avec elle à compter du 20 juillet 2026, a annoncé l'Administration générale des douanes. Les grains de café, produits agricoles phares et piliers de l'économie de nombreux pays africains, constituent le deuxième type de produits agricoles africains à obtenir un accès sans restriction au marché chinois en matière de quarantaine après les piments séchés. La Chine vise à porter le taux d'utilisation du recyclage des déchets ménagers urbains à plus de 76% d'ici fin 2030, a annoncé lundi le ministère du Logement et du Développement urbain et rural. Le tri des déchets couvre désormais la quasi-totalité des quartiers résidentiels dans 297 villes de niveau préfectoral et au-delà. La 20e édition du festival Croisement s'est ouverte le 22 mai à Harbin, capitale de la province chinoise du Heilongjiang. L'événement mêle l'élégance artistique française à l'héritage culturel de la ville, offrant au public un moment fort d'échange culturel. Créé en 2006, le festival Croisement s'est imposé comme le principal festival français à l'étranger. Cette année, il proposera 326 événements culturels variés dans 44 villes chinoises afin de promouvoir continuellement les échanges et la coopération entre la Chine et la France dans les domaines de l'art et de la culture. L'exposition d'artistes sino-français pour la protection animale, intitulée « Lui, l'interdit, mesurer le vivant infini », a récemment inauguré sa première escale au centre culturel de la ville de Zibo dans la province chinoise du Shandong. L'événement puise son inspiration dans la sagesse écologique contenue dans le classique de l'époque des royaumes combattants Guanzi.

0: Plateforme de billetterie moyenne, franchissant ainsi une étape importante pour ce film à petit budget, tourné en dialecte chaochen et avec un casting largement inconnu au grand public. 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
3: Bienvenue à Cogito. Clôturée samedi 23 mai dernier à Suzhou en Chine, la réunion des ministres du commerce de l'APEC 2026 a été sanctionnée par une déclaration commune, la déclaration de Suzhou et l'adoption d'une feuille de route pour des services innovants, compétitifs et résilients. Des avancées concrètes qui préparent le terrain pour la réunion des dirigeants prévue en fin d'année. Le monde actuel est en proie à de nombreux bouleversements marqués par la montée de l'unilatéralisme et du protectionnisme, ainsi que par un ralentissement de la dynamique de croissance économique mondiale. Récemment, le FMI a revu à la baisse ses prévisions de croissance économique mondiale pour 2026, les ramenant à 3,1% et a même ramené ses prévisions de croissance dans le scénario le plus pessimiste à 2%. C'est dans cette tempête que les 21 économies de la région Asie-Pacifique, la zone la plus dynamique de la planète, se sont réunies dans l'objectif de dessiner l'avenir de la coopération économique et commerciale multilatérale. Elles ont livré des résultats concrets, un signal fort. Selon les analystes, ces avancées n'ont rien d'anodin. Elles répondent aux difficultés régionales, donnent un coup de fouet à l'économie Asie-Pacifique et envoient un message clair au monde indiquant que la région défend le multilatéralisme et la coopération gagnant-gagnant. La preuve que l'ouverture régionale et le véritable multilatéralisme sont plus que jamais d'actualité. La Chine, membre clé de la famille Asie-Pacifique, est une participante active et engagée. Pour cette troisième fois qu'elle accueille la réunion de l'APEC, elle a mis en avant trois priorités, ouverture, innovation et coopération. Lors de cette réunion ministérielle, elle a proposé de viser à long terme la création d'une zone de libre-échange Asie-Pacifique et de faire avancer l'intégration régionale de manière pragmatique, de défendre résolument le système commercial multilatéral et d'accompagner la réforme de l'OMC pour qu'elle s'adapte à l'évolution du temps et de renforcer le dialogue et la coopération dans les domaines émergents pour relever ensemble les nouveaux défis. Les résultats de la réunion ont intégré les propositions chinoises. Une nouvelle dynamique pour l'APEC et une nouvelle preuve que la modernisation chinoise profite à toute la région. L'innovation est devenue le moteur de la croissance dans la zone Asie-Pacifique. Transition numérique, intelligente, verte, c'est le nouveau visage du développement. La déclaration de Suzhou en est le reflet. À côté des thèmes traditionnels, soutien au multilatéralisme, travaux de l'OMC, elle accorde une place égale aux sujets émergents tels que le commerce numérique, le commerce vert, l'intelligence artificielle, de nouvelles perspectives pour la coopération régionale. Prenons le commerce numérique. L'économie numérique mondiale dépasse aujourd'hui les 50 000 milliards de dollars. Lors de la réunion, les économies de l'APEC ont réalisé des progrès substantiels sur un document cadre pour la coopération régionale. Elles se sont engagées à renforcer les capacités, réduire la facture numérique et faire en sorte que les dividendes de la transition bénéficient à tous. L'accent mis par l'APEC sur l'innovation résonne avec la stratégie chinoise. En 2025, la valeur ajoutée des secteurs clés de l'économie numérique chinoise représentait plus de 10,5% du PIB. Le secteur de l'IA a dépassé les 1 200 milliards de yuan. Autant d'opportunités pour les autres économies de la région. Autre résultat majeur, la feuille de route pour des services innovants, compétitifs et résilients. Les parties ont convenu de se concentrer sur 8 domaines clés de promouvoir l'innovation dans les politiques de services et de construire un environnement institutionnel ouvert et prévisible pour le commerce et l'investissement dans les services. Aujourd'hui, le secteur des services représente environ les 2/3 des économies de l'APEC. Cette feuille de route trace les grandes lignes

pour les 10 prochaines années. Elle fera des services un levier encore plus puissant pour la croissance et l'emploi. La Chine, puissance mondiale du commerce des services, accélère le mouvement. Le mois dernier, son gouvernement a publié des directives pour promouvoir l'expansion et la montée en gamme du secteur des services. Le but visé est de franchir le seuil de 100 000 milliards de yuan d'ici 2030. Avec l'essor continu des services chinois, les perspectives de coopération avec les autres économies de l'Asie-Pacifique s'élargissent encore. En cette année de la Chine à l'APEC, Beijing entend partager les opportunités, construire du gagnant-gagnant et poser des bases solides pour la réunion des dirigeants prévue à Shenzhen en fin d'année, une dynamique durable pour la construction d'une communauté Asie-Pacifique. Car les faits sont là. La Chine a toujours été un havre de stabilité dans la région.

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12: Bonjour à toutes et à tous. Bienvenue dans Fréquence Afrique sur CGTN Radio. La CIIE, Exposition internationale d'importation de la Chine, est un rendez-vous annuel depuis 2018. Les produits de qualité des quatre coins du monde se réunissent à Shanghai dans l'attente d'une meilleure visibilité et accessibilité au marché chinois. Suivons notre journaliste pour connaître les incontournables de cette 7e édition de la CIIE.

0: Bonjour tout le monde, c'est Yingping. Je suis à l'aéroport de Beijing. Aujourd'hui, je pars à Shanghai pour la 7e exposition internationale d'importation de la Chine, la CIIE. J'ai suivi les 6 éditions précédentes comme vous, c'est-à-dire comme des spectateurs. Cette année, j'ai la chance de la découvrir par mes propres yeux. Vous êtes prêts à me suivre? C'est parti!
1: Chaque jour, des milliers de personnes voyagent entre Beijing et Shanghai. Si on prend l'avion, il faut 2 heures de vol et si on prend le train, il faut 4 ou 5 heures.
0: Ça y est, je suis arrivée. Bonjour Shanghai, l'aéroport Hongqiao est magnifique. On voit des affiches de la CIIE, la ville est prête pour accueillir l'événement.
1: Juste pour vous donner une idée, plus de 200 bénévoles travaillent dans les deux aéroports de Shanghai. Celui de Hongqiao où je suis arrivée et celui de Pudong à l'autre côté de la ville. Pour chaque édition de la CIIE, environ 5000 bénévoles sont engagés pour assurer le bon déroulement de l'événement.
2: Welcome to Shanghai.
0: Bienvenue à Shanghai.
1: Shanghai est une ville très ouverte. Surnommée la Perle d'Orient, la ville accueille depuis 2018 la CIIE, la plus grande exposition d'importation du pays. Pour l'édition de l'année dernière, 3486 exposants venus de 128 pays et régions étaient présents. Plus de 410 000 visiteurs professionnels s'y sont inscrits. De plus en plus de gens sont attirés par cette plateforme car elle offre de nouvelles opportunités au monde grâce au nouveau développement de la Chine.
0: Me voilà dans le centre d'exposition de la CIIE. Pour cette année, l'exposition est sous le thème « Nouvelle ère, partager l'avenir ». On rassemble les meilleurs produits du monde entier et on partage les opportunités avec tout le monde.
1: Cette année, la France, la Malaisie, le Nicaragua, l'Arabie Saoudite, la Tanzanie et l'Ouzbékistan sont des pays invités d'honneur. Beaucoup de pays africains sont aussi présents à la CIIE. Pour moi, c'est une belle opportunité pour mieux connaître ce continent lointain. Pour la première fois, la CIIE crée une nouvelle zone pour les nouveaux matériaux. Le Forum Hongqiao fait aussi partie de la CIIE. Cette année, le Forum publiera le rapport sur l'ouverture du monde 2024 et le dernier indice d'ouverture du monde. Ce sont des informations essentielles pour construire une économie mondiale plus ouverte.
0: Voilà ma première découverte sur la CIIE 2024. Dites-moi ce que vous aimeriez bien voir dans l'exposition et je vous montrerai dans les prochaines vidéos. À bientôt!
3: 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La deuxième partie de l'émission sera un moment clé pour révéler l'attrait des produits africains. Mais avant d'en parler, une chanson vous attend.

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1: Vous êtes toujours à l'écoute de Fréquence Afrique. CIE, un moment clé pour révéler l'attrait des produits béninois. Lors de notre entretien avec Bouraïma Abdel Aziz Aïldo, directeur de la promotion et communication de l'APIEX Bénin, il partage sa vision ambitieuse, celle de faire briller le Bénin et ses produits en Chine. Voici tout de suite le reportage.
2: Bonjour Monsieur Bouraïma, vous êtes chef de la délégation béninoise. D'abord, pourriez-vous nous présenter un peu les exposants dans ce pavillon qui est en train de finir ses travaux?
3: Merci Madame. Nous sommes une délégation commerciale essentiellement parce que notre objectif en participant à la CIE cette année, c'est de révéler toutes les possibilités, les opportunités d'exportation du Bénin vers la Chine. Vous savez que l'année dernière, nous étions déjà sur ce même événement. Nous avons eu la chance de présenter l'ananas pain de sucre, qui est un produit d'exportation unique du Bénin. Nous sommes venus aujourd'hui, cette année, parler de beaucoup d'autres produits d'exportation au Bénin, notamment les amandes d'anacarde, le miel, le beurre de karité et quelques autres produits spécifiques que le Bénin a la possibilité d'exporter vers la Chine. D'ailleurs, vous verrez que là, vous avez des noix d'anacarde, par exemple, des amandes d'anacarde. Et nous avons pris la peine de si vous regardez bien,
2: ouais.
3: Les étiquettes sont traduites en mandarin.
2: Oui, c'est vrai.
3: D'accord. Et donc, c'est pour montrer que nous faisons en sorte d'être le plus proche et le plus précis possible vis-à-vis du marché chinois que nous visons, que nous ciblons, mais aussi du consommateur chinois.
2: D'accord. Donc, l'année dernière, si l'ananas pain du sucre est la carte de visite pour le pavillon Bénin, donc cette année, vous allez proposer d'autres cartes de visite, n'est-ce pas ?
3: Exactement.
2: D'après vous, quel est le principal défi pour la commercialisation d'un produit ?
3: Alors, oui, évidemment, améliorer l'exportation, mais notre objectif premier, c'est également d'améliorer la visibilité du Bénin, parce que la Chine est grande, les Chinois ne connaissent pas encore vraiment le Bénin. Notre objectif, en faisant ce que nous faisons ici, c'est de faire connaître le Bénin, à travers évidemment ses produits, sa culture, ses personnes. C'est l'axe stratégique que nous avons choisi cette année, de faire découvrir le Bénin à travers toutes ses opportunités, toutes ses richesses. Les difficultés ne sont pas petites, donc déjà il y a la distance, le temps pour allier. Il y a tout ce qui est procédure administrative pour pouvoir faire venir les produits ici, pour pouvoir les exposer. Mais ça, ce n'est pas le plus important, parce qu'une fois qu'on a fini d'exposer les produits, qu'on a fini de montrer aux consommateurs chinois ce que le Bénin est capable de lui offrir, il faut maintenant pouvoir commercialiser ces produits en Chine, et c'est là une autre paire de manches. Et ce que nous espérons, c'est pouvoir signer le maximum d'accords possibles, faciliter le maximum de procédures possibles pour que la majorité des produits que nous proposons puissent être présent, accessible sur le marché chinois très rapidement, très facilement.
2: Parce que, en fait, le thème de cette année, c'est nouvelle ère, partager l'avenir.
3: Exactement.
2: Je crois qu'avec les efforts de nos deux côtés, je crois que les consommateurs chinois peuvent bénéficier aussi de votre commercialisation.
3: Exactement, exactement. Et c'est comme ça que nous le voyons. C'est vraiment un sujet de partage. Parce que nous construisons quelque chose, nous construisons ensemble une relation économique, des relations d'affaires. Vous avez des exportateurs béninois qui sont présents ici, qui vont rencontrer des clients potentiels chinois. Ils vont discuter avec eux. Vous avez nous autres en appui qui sommes des institutionnels, qui les accompagnons et qui discutons au quotidien avec les administrations chinoises également pour pouvoir faciliter le processus. Donc oui, c'est de la co-construction, c'est du partage et je pense que c'est la meilleure chose à faire pour pouvoir avoir du succès dans les affaires.

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8: Retrouvez-nous sur CGTN Radio. Et vous écoutez toujours Fréquence Afrique. Les karités, les bissaps, les fruits du baobab et l'arachide, l'exposante sénégalaise Maréme Annick Diop présente 4 produits naturels emblématiques à la CIE. Quels bienfaits offrent-ils? Quelles sont ses attentes pour cette édition? Découvrons les réponses tout de suite.
9: Bonjour madame.
10: Bonjour madame.
9: Je sais que vous êtes venue du Sénégal.
10: Oui.
9: Est-ce que vous pouvez me présenter un peu les produits exposés ici?
10: Oui, nous avons le hibiscus, le carcadé en fleurs naturel. Ça sert à faire le thé, à boire comme le thé ou le jus, mais c'est des produits naturels qui sont bien pour le corps, comme
9: D'accord.
10: le bio, oui.
9: Comme bio, ok.
10: Donc, on a aussi le beurre de karité
9: mm-hmm.
10: naturel, qui est bon pour le corps, pour, comme pour le dry, le
9: la
10: corps,
9: peau,
10: la peau
9: le
10: sèche,
9: visage.
10: Le visage, les cheveux qui se sèchent, avec le pied, tout. C'est des produits naturels qui viennent du Sénégal, oui. 100%
9: en fait,
10: naturel.
9: En fait, on voit ce d'ingrédients dans pas mal de produits cosmétiques.
10: Oui.
9: C'est pour hydrater la peau.
10: Pour hydrater la peau.
9: Voilà.
10: C'est bien pour hydrater la peau et les cheveux aussi.
9: D'accord, ouais. Ok. Et plus loin, c'est le cacahuète.
10: Oui, ça c'est le cacahuète qui vient du Sénégal.
9: Hmm.
10: C'est naturel. C'est bien connu ici en Chine.
9: Oui.
10: Parce qu'ils font de l'huile avec ça et beaucoup de choses.
9: Ouais.
10: C'est du naturel.
9: C'est très gros comme...
10: Oui, comme grain, oui, oui. On a le petit, on a le gros aussi.
9: D'accord.
10: Oui.
9: D'accord.
10: Nous avons...
9: Et plus
10: Et ça,
9: loin?
10: C'est le baobab.
9: Baobab.
10: Oui, précisément connu en français sous le nom de pain de singe.
9: Pain de singe.
10: Oui, d'accord. On peut l'utiliser aussi comme thé ou bien comme jus. Et c'est naturel pour le corps, bio, et c'est comme un antibiotique pour le corps.
9: Antibiotique,
10: oui,
9: mais
10: oui.
9: façon naturelle.
10: Naturelle, oui.
9: C'est pas chimique.
10: Naturel,
9: c'est
10: non chimique, mais bio.
9: D'accord,
10: oui.
9: d'accord. En fait, le baobab, c'est un arbre qu'on trouve souvent sur la plaine de l'Afrique.
10: Oui. Oui, en Afrique, ça existe des gros baobabs.
9: Mm.
10: Donc, c'est le site, on prend le site pour ouvrir, pour trouver les graines comme ça.
9: D'accord.
10: On peut le manger même comme ça, naturellement. On peut le manger. Vous avez vu, c'est du naturel.
9: D'accord, je vais essayer. Hein.
10: Oui, oui, c'est du naturel. C'est un peu site, mais ça va. Ouais. C'est naturel.
9: Je ne vais pas attraper le méchant virus avec ça,
10: oui, oui, oui, oui, ça c'est sûr.
9: Okay, c'est une grande découverte pour moi, madame.
10: Oui.
9: Est-ce votre première participation à la CIE?
10: Non, c'est ma troisième fois.
9: Mm-hmm.
10: La première fois, c'était en 2018. Mm-hmm. On est venu représenter le Sénégal.
9: D'accord. Et quelle est votre impression pour la CIE? Est-ce une bonne plateforme pour faire connaître les produits africains?
10: Ah oui, bien sûr. C'est une plateforme qui est très connue même maintenant. Et nous sommes très contents de présenter nos produits naturels venant du Sénégal et d'autres pays aussi.
9: Mmh. Ouais. D'accord. Est-ce que vous avez accueilli pas mal de visiteurs chinois, étrangers?
10: Oui, on en a accueilli, mais on compte avoir plus même. C'est pourquoi on est là encore pour présenter les produits naturels.
9: D'accord. Je dirais bonne continuation à vos produits.
10: Merci beaucoup.
9: Et je crois que c'est une plateforme où de plus en plus de gens connaissent son existence et visitent les stands.
10: Les stands, oui. On est très contents. Merci beaucoup à vous aussi.
9: Merci, madame.
10: Oui, merci à vous.
8: Restez branchés sur CGTN Radio. Soufflons avec une belle chanson et on se retrouve juste après.

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5: Vous êtes toujours à l'écoute de Fréquence Afrique. On va se concentrer sur la finale de la première édition du concours de la chanson chinoise La Voix du Tchad.
6: La finale de la première édition du concours de la chanson chinoise La Voix du Tchad s'est tenue avec succès dans l'après-midi du 28 octobre à l'Office national des médias audiovisuels du Tchad. Le représentant du ministre tchadien de l'enseignement supérieur et président de l'université de N'Djamena, Mahama Saleh Daoussa Agar, et l'ambassadeur de Chine au Tchad Wang Xinyong ont assisté à l'événement. Les 10 candidats viennent de tous les horizons du Tchad, y compris des employés locaux des entreprises et des étudiants. La finale était passionnante, les candidats ont interprété affectueusement des chansons telles que « Ville vide »,« Aube »,« Père »,« Les Chinois » et « Comme souhaité ». Après une compétition acharnée, Ahmad Daoud Badour, employé de la société chinoise CNPC, a finalement remporté le premier prix grâce à sa voix unique et sa délicate interprétation émotionnelle de la chanson « Ville vide ». Abomum Bina Marie Stella, étudiante en troisième année à l'Institut Confucius de l'Université de N'Djamena, a remporté le deuxième prix par sa belle chanson « Comme souhaité ».
7: Je suis très heureux d'avoir cette opportunité de participer au concours « La Voix du Tchad » et de remporter le championnat. Je suis très fier d'avoir ajouté un honneur à l'entreprise. J'encourage également tout le monde à participer à davantage de concours comme celui-ci à l'avenir. Merci beaucoup.
8: Ma chanson parle de l'espoir, en quelque sorte, une petite relatation d'une grande personne qui parle à une petite personne. Qui lui montre encore tous les biens qu'elle a à faire sur son chemin, que ton chemin est encore trop plat et ta vie coule un peu comme de l'eau. La compétition était très rude. C'était vraiment une compétition. Tous les candidats ont travaillé. Je me sens vraiment bien.
6: Yang Xiamillon, directeur de l'Institut Confucius de l'Université de N'Djamena, a souligné que apprendre le chinois par la chanson est l'une des caractéristiques pédagogiques de l'Institut Confucius de l'Université de N'Djamena. Il espère qu'à travers ce concours, davantage de Tchadiens connaîtront l'Institut Confucius où ils peuvent apprendre le chinois, afin de mieux promouvoir le développement de la langue chinoise au Tchad.
9: Apprendre le chinois par la chanson est l'une des caractéristiques pédagogiques de l'Institut Confucius de l'Université de N'Djamena. Apprendre le chinois à travers des chansons chinoises peut rendre l'apprentissage plus agréable et plus efficace. Notre intention initiale, en organisant cet événement, est de faire connaître à davantage de Tchadiens l'Institut Confucius, où ils peuvent apprendre le chinois, afin de mieux promouvoir le développement de la langue chinoise au Tchad.
6: Le représentant du ministre tchadien de l'enseignement supérieur et président de l'université de N'Djamena Mahama Saleh Daoussa Agar a exprimé ses félicitations pour le succès du concours.
10: Comme nous avons dans la salle, les enfants ont montré leur talent. C'est un événement très positif et ça attire aussi la jeunesse. Je crois que elle est très positive pour tout le monde et nous allons élargir l'année prochaine avec tous les étudiants, avec les autres universités et les autres écoles.
6: L'ambassadeur chinois au Tchad Wang Xinyong a félicité la tenue du concours, soit la conclusion réussie de la « Semaine de la Chine ». Il a déclaré que les candidats ont non seulement chanté de belles mélodies en chinois, mais ont également exprimé leur compréhension et leur amour pour la culture chinoise. La clôture de la « Semaine de la Chine » n'est pas la fin des échanges culturels, mais un nouveau point de départ pour des échanges plus profonds entre les deux pays.
7: Grâce à diverses activités, nous espérons que les gens de tous horizons des deux pays pourront comprendre la culture et le développement de chacun, approfondir leur amitié et promouvoir davantage la coopération dans la prochaine étape. L'introduction de la culture chinoise en Afrique revêt une grande importance pour les deux parties, car elle permettra de renforcer davantage l'apprentissage mutuel entre les civilisations, de renforcer la coopération mutuellement bénéfique et d'enrichir la compréhension profonde des peuples du monde entier sur le pluralisme et la diversité culturelle.
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7: Bonjour à tous et bienvenue pour un nouveau cours de chinois. Salut Thomas.
6: Salut Tai, tu vas bien depuis le dernier cours ?
7: Moi je vais très bien, et toi ?
6: Écoute, ça va également très bien, le beau temps est arrivé, ça fait super plaisir. Alors lors du cours précédent, on a appris certaines expressions à utiliser lors d'une réunion familiale. Et aujourd'hui on va d'abord les réviser, tu vas prononcer les phrases en chinois et je vais les traduire en français.
7: Ok, c'est parti.
8: 我很高兴认识你的
6: Je suis très content de connaître ta famille.
8: 这是我的拿手菜.
6: Ce plat est ma spécialité.
8: 你多吃点.
6: Prenez-en encore.
8: 下次请你们到我家做客.
6: Je vous inviterai chez moi la prochaine fois. Voilà, on se réécoute les dialogues maintenant.
9: 对话一.
10: 欢迎你来做客。我很高兴认识你的家人。对话二。这是我的拿手菜，你尝尝。哦，不错，挺好吃的。对话三。你多吃点。我吃饱了。对话四。下次请你们到我家做客。有时间一定去。
7: Voilà, une petite piqûre de rappel du cours précédent, ça ne peut pas faire de mal. Maintenant, on va voir ce qu'on va apprendre aujourd'hui.
6: Ouais, ok. Ce que je te propose, c'est que tu lises les phrases en chinois, je les traduis en français, et après, on travaille.
7: Bonne idée.
8: 您先请.
6: Allez-y, s'il vous plaît.
8: 别这么客气.
6: Pas tant de manières.
8: 为我们的合作成功. Ganbei.
6: Buvons à notre réussite.
8: Wei da jia de shenti jiankang. Ganbei.
6: Buvons à la santé de tout le monde.
8: Ganxie ni men de reqing kuan dai.
6: Merci pour votre accueil chaleureux. Il y a tant de ganbei dans les phrases qu'on va trinquer lors du cours d'aujourd'hui, Tai, je pense.
7: Oui, nous allons aujourd'hui participer à un banquet fictif.
6: Ok, ça tombe bien. Il y a une expression chinoise destinée à ces repas ou à ces banquets fictifs qui veut dire « allez-y s'il vous plaît » ou « après vous ». C'est l'expression, Tai.
7: 您先请.
6: Voilà, une expression qui peut être utilisée dans diverses circonstances. Citons un exemple, lors d'un repas, quand tu prononces cette phrase, cela signifie « que tu veux que tes invités se servent d'abord.
7: 您先请.
6: 您先请.
7: 您 est l'appellation respectueuse de 你.
6: 您.
7: 先, d'abord.
6: 先.
7: 请, s'il vous plaît.
6: 请.
7: 您先请. Allez-y, s'il vous plaît.
6: 您先请.
7: Ok, on va écouter le premier dialogue.
9: 您先请.
7: 谢谢.
6: Et tu vas me dire maintenant quelle est la réponse convenable à cette phrase, Tai.
7: Oui, pour répondre à 您先请, tu peux dire 别这么客气.
6: 别这么客气.
7: 别, ne pas.
6: 别.
7: 这么, si ou comme cela.
6: 这么.
7: 客气, ce qui signifie avoir beaucoup de manières.
6: 别这么客气。
7: 别这么客气。
6: 别这么客气。Ne faites pas tant de façons. Voilà, maintenant on passe au dialogue 2.
9: 你是客人，请坐这儿。
8: 好，别这么客气。
6: Et lors d'un repas, il y a plusieurs expressions pour porter un toast. Citons un exemple. Buvons à notre réussite. Comment le dire en chinois, Tai ?
7: 为我们的合作成功干杯。
6: 为我们的合作成功干杯。
7: La phrase est un peu longue, je vais la décomposer. 为 est une préposition, ici il signifie pour.
6: 为
7: 我们的 notre.
6: 我们的
7: 合作 coopération.
6: 合作
7: 成功 réussite.
6: 成功
7: 干杯 vidons notre verre.
6: 干杯
7: 为我们的合作成功干杯 buvons à notre réussite, à notre collaboration.
6: Allez, rien de plus important que la santé, comment dire en chinois donc, buvons à la santé de tout le monde.
7: On peut dire, 为大家的身体健康干杯。
6: Ok, tu vas me décomposer ça en plusieurs morceaux.
7: 为pour,
6: 为
7: 大家的tout le monde.
6: 大家的
7: 身体 santé.
6: 身体
7: 健康 bonne santé.
6: 健康
7: 干杯
6: 干杯 vidons notre verre.
7: 为大家的身体健康干杯。
6: Allez, on passe directement au dialogue 3.
9: 为我们的合作成功干杯。
8: 为大家的身体健康干杯。
6: Le repas s'achève, il faut remercier nos hôtes. Comment le dire en chinois, Tai?
7: 感谢你们的热情款待。
6: Allez, comme d'habitude, on va décomposer.
7: 感谢 veut dire merci.
6: 感谢
7: 你们的 votre.
6: 你们的
7: 热情 chaleureux.
6: 热情
7: 款待 réception chaleureuse.
6: 款待
7: 感谢你们的热情款待。
9: 时间不早了，我们该走了。感谢你们的热情款待。
8: 欢迎你们以后常来。
7: Voilà, c'était le dernier dialogue. Avant de passer à notre rubrique ABC de la culture chinoise, on va refaire les phrases clés d'aujourd'hui. Je vais dire les phrases chinoises et Thomas va donner le sens en français.
6: Ok, c'est parti.
7: 您先请.
6: Allez-y, s'il vous plaît.
7: 别这么客气.
6: Pas tant de manières.
7: 为我们的合作成功干杯.
6: Buvons à notre réussite.
7: 为大家的身体健康干杯。
6: Buvons à la santé de tout le monde.
7: 感谢你们的热情款待。
6: Merci de votre accueil chaleureux. Voilà, on avance doucement, mais sûrement. Le tout, c'est de retravailler un peu ce qu'on en a vu précédemment et ça devrait rentrer. Et maintenant, on passe à notre rubrique ABC de la culture chinoise, Tai.
7: Bon, aujourd'hui, on va parler de la modestie chinoise, qui est une vertu traditionnelle en Chine. Depuis l'Antiquité chinoise, on dit « man zhao sun, qian shou yi », qui désigne « la modestie est bénéfique, tandis que la suffisance appelle la ruine ». Accepter de bon gré les suggestions et les critiques d'autrui, avoir des manières civilisées dans le comportement, tout cela peut refléter la modestie. Par exemple, quand d'autrui les vante ou cite en exemple, les Chinois font preuve souvent de la modestie en disant « quoi tiens là » ou « na li, na li », ce qui signifie « vous exagérez beaucoup » ou « 我做的还很不够», « je dois encore faire beaucoup d'efforts ».
6: Voilà, l'essence de la modestie que les Chinois promettent, c'est le respect à autrui, l'amitié et l'autodiscipline. Un homme ne peut être respecté par les autres que quand il possède une vertu de modestie. En Chine, la modestie est donc loin d'être démodée. C'est parce que quand un homme réussit, la modestie lui permet de voir ses lacunes pour encore aller plus loin et encore progresser. Voilà, c'en est fini pour notre cours de chinois et pour notre ABC de la culture. Comme d'habitude, une petite question avant de se quitter. Comment dire « Allez-y, s'il vous plaît » en chinois ?
7: Et si vous avez la réponse, vous pouvez nous l'envoyer.
6: Au revoir et à la prochaine.
7: À la prochaine fois.
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La Chine a lancé dimanche le vaisseau spatial habité Shenzhou 23 avec trois astronautes à bord qui sont entrés dans la station spatiale orbitale Tiangong. Le vaisseau spatial, placé au sommet d'une fusée bordeuse Longue Marche 2F, a décollé depuis le centre de lancement de satellite de Jiuquan, au nord-ouest de la Chine. L'équipage de Shenzhou 23 est composé du commandant de mission Zhu Yangzhu ainsi que des astronautes Zhang Zhiyuan et Li Jiayin. Les trois astronautes sont respectivement ingénieurs de vol, pilotes de vaisseau spatial et spécialistes de charge utile. L'équipage de Shenzhou 23 réalisera, au cours de sa mission, des expériences portant sur des embryons artificiels, des alliages de terres rares et de nouvelles batteries, tout en fournissant des données sur la vie en orbite de longue durée, a annoncé samedi l'Agence spatiale des vols habités de Chine. La mission exploitera le vol d'un an d'un astronaute pour explorer l'adaptabilité humaine et les limites de performance dans le but d'établir un atlas multisystémique et multiomique du corps humain dans l'espace. La station spatiale chinoise renforcera son soutien au premier alunissage habité du pays prévu d'ici 2030, a annoncé samedi l'Agence spatiale des vols habités de Chine. En tant que laboratoire spatial national, la station spatiale chinoise Tiangong a apporté un soutien important à la formation d'un groupe de taïkonautes et à la validation de technologies clés pour les futures missions lunaires. Au cours des 2 prochaines années, de nombreux vols vers la station spatiale permettront de tester le système de transport de l'équipage Terre-Espace, améliorant ainsi son état de préparation technique et sa fiabilité.

Les données officielles publiées récemment montrent que les infrastructures de recharge des véhicules électriques en Chine se sont développées rapidement. Selon l'Administration nationale de l'énergie, le nombre total de bornes de recharge à l'échelle nationale avait atteint 21,96 millions à la fin du mois d'avril 2026, soit une hausse de 47,4% en glissement annuel. En octobre 2025, le pays a dévoilé un plan d'action triennal visant à construire un réseau national de 28 millions de bornes de recharge. La capacité de recharge publique devant dépasser 300 millions de kilowatts d'ici fin 2027. Le constructeur automobile chinois Dongfeng et le groupe automobile multinational Stellantis ont annoncé récemment la signature d'un protocole d'accord pour créer une co-entreprise dédiée aux véhicules à énergie nouvelle en Europe. Cette décision prolonge leur partenariat vieux de 34 ans et vise à accélérer l'entrée des marques et technologies chinoises sur le marché européen. La future co-entreprise sera opérée par Stellantis, qui en détiendra 51%, tandis que Dongfeng en possédera 49%. Ces missions incluront la vente, la distribution, les achats groupés et la recherche-développement. Elle assurera le déploiement de la marque haut de gamme Vaya de Dongfeng en Europe en s'appuyant sur le réseau de Stellantis et son expertise locale pour gagner rapidement des parts de marché. La Chine autorisera l'entrée sur son marché de grains de café éligibles issus des 53 pays africains entretenant des relations diplomatiques avec elle à compter du 20 juillet 2026, a annoncé l'Administration générale des douanes. Les grains de café, produits agricoles phares et piliers de l'économie de nombreux pays africains, constituent le deuxième type de produits agricoles africains à obtenir un accès sans restriction au marché chinois en matière de quarantaine après les piments séchés. La Chine vise à porter le taux d'utilisation du recyclage des déchets ménagers urbains à plus de 76% d'ici fin 2030, a annoncé lundi le ministère du Logement et du Développement urbain et rural. Le tri des déchets couvre désormais la quasi-totalité des quartiers résidentiels dans 297 villes de niveau préfectoral et au-delà. La 20e édition du festival Croisement s'est ouverte le 22 mai à Harbin, capitale de la province chinoise du Heilongjiang. L'événement mêle l'élégance artistique française à l'héritage culturel de la ville, offrant au public un moment fort d'échange culturel. Créé en 2006, le festival Croisement s'est imposé comme le principal festival français à l'étranger. Cette année, il proposera 326 événements culturels variés dans 44 villes chinoises afin de promouvoir continuellement les échanges et la coopération entre la Chine et la France dans les domaines de l'art et de la culture. L'exposition d'artistes sino-français pour la protection animale, intitulée « Lui, l'interdit, mesurer le vivant infini », a récemment inauguré sa première escale au centre culturel de la ville de Zibo dans la province chinoise du Shandong. L'événement puise son inspiration dans la sagesse écologique contenue dans le classique de l'époque des royaumes combattants Guanzi. Par des performances percutantes et des œuvres visuelles variées, les artistes chinois et français appellent le public à respecter les animaux, à chérir le vivant et à protéger la nature. L'exposition gratuitement ouverte au public se tiendra jusqu'au 16 juin, offrant aux habitants une occasion d'enrichir leur vie culturelle tout en soutenant les causes locales d'intérêt général et l'éducation esthétique. Le film chinois « Dear You » qui a connu un succès fulgurant grâce au bouche à l'oreille a franchi dimanche matin la barre du milliard de yuan au box-office selon la plateforme

Commune, la déclaration de Suzhou et l'adoption d'une feuille de route pour des services innovants, compétitifs et résilients. Des avancées concrètes qui préparent le terrain pour la réunion des dirigeants prévue en fin d'année. Le monde actuel est en proie à de nombreux bouleversements marqués par la montée de l'unilatéralisme et du protectionnisme, ainsi que par un ralentissement de la dynamique de croissance économique mondiale. Récemment, le FMI a revu à la baisse ses prévisions de croissance économique mondiale pour 2026, les ramenant à 3,1% et a même ramené ses prévisions de croissance dans le scénario le plus pessimiste à 2%. C'est dans cette tempête que les 21 économies de la région Asie-Pacifique, la zone la plus dynamique de la planète, se sont réunies dans l'objectif de dessiner l'avenir de la coopération économique et commerciale multilatérale. Elles ont livré des résultats concrets, un signal fort. Selon les analystes, ces avancées n'ont rien d'anodin. Elles répondent aux difficultés régionales, donnent un coup de fouet à l'économie Asie-Pacifique et envoient un message clair au monde indiquant que la région défend le multilatéralisme et la coopération gagnant-gagnant. La preuve que l'ouverture régionale et le véritable multilatéralisme sont plus que jamais d'actualité. La Chine, membre clé de la famille Asie-Pacifique, est une participante active et engagée. Pour cette troisième fois qu'elle accueille la réunion de l'APEC, elle a mis en avant trois priorités, ouverture, innovation et coopération. Lors de cette réunion ministérielle, elle a proposé de viser à long terme la création d'une zone de libre-échange Asie-Pacifique et de faire avancer l'intégration régionale de manière pragmatique, de défendre résolument le système commercial multilatéral et d'accompagner la réforme de l'OMC pour qu'elle s'adapte à l'évolution du temps et de renforcer le dialogue et la coopération dans les domaines émergents pour relever ensemble les nouveaux défis. Les résultats de la réunion ont intégré les propositions chinoises. Une nouvelle dynamique pour l'APEC et une nouvelle preuve que la modernisation chinoise profite à toute la région. L'innovation est devenue le moteur de la croissance dans la zone Asie-Pacifique. Transition numérique, intelligente, verte, c'est le nouveau visage du développement. La déclaration de Suzhou en est le reflet. À côté des thèmes traditionnels, soutien au multilatéralisme, travaux de l'OMC, elle accorde une place égale aux sujets émergents tels que le commerce numérique, le commerce vert, l'intelligence artificielle, de nouvelles perspectives pour la coopération régionale. Prenons le commerce numérique. L'économie numérique mondiale dépasse aujourd'hui les 50 000 milliards de dollars. Lors de la réunion, les économies de l'APEC ont réalisé des progrès substantiels sur un document cadre pour la coopération régionale. Elles se sont engagées à renforcer les capacités, réduire la facture numérique et faire en sorte que les dividendes de la transition bénéficient à tous. L'accent mis par l'APEC sur l'innovation résonne avec la stratégie chinoise. En 2025, la valeur ajoutée des secteurs clés de l'économie numérique chinoise représentait plus de 10,5% du PIB. Le secteur de l'IA a dépassé les 1 200 milliards de yuan. Autant d'opportunités pour les autres économies de la région. Autre résultat majeur, la feuille de route pour des services innovants, compétitifs et résilients. Les parties ont convenu de se concentrer sur 8 domaines clés, de promouvoir l'innovation dans les politiques de services et de construire un environnement institutionnel ouvert et prévisible pour le commerce et l'investissement dans les services. Aujourd'hui, le secteur des services représente environ les 2/3 des économies de l'APEC. Cette feuille de route trace les grandes lignes pour les 10 prochaines années. Elle fera des services un levier encore plus puissant pour la croissance et l'emploi. La Chine, puissance mondiale du commerce des services, accélère le mouvement. Le mois dernier, son gouvernement a publié des directives pour promouvoir l'expansion et la montée en gamme du secteur des services. Le but visé est de franchir le seuil de 100 000 milliards de yuan d'ici 2030. Avec l'essor continu des services chinois, les perspectives de coopération avec les autres économies de l'Asie-Pacifique s'élargissent encore. En cette année de la Chine à l'APEC,
Beidou entend partager les opportunités, construire du gagnant-gagnant et poser des bases solides

pour la réunion des dirigeants prévue à Shenzhen en fin d'année. Une dynamique durable pour la construction d'une communauté Asie-Pacifique. Car les faits sont là. La Chine a toujours été un havre de stabilité dans la région.

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0: Bonjour à tous, bienvenue dans une nouvelle émission de Classico. Aujourd'hui, nous allons découvrir tout d'abord l'évolution au secteur des services destinés au troisième âge et ensuite nos regards se tournent vers le fabriqué en Chine. Un reportage nous permet d'avoir un aperçu sur la formation des compétences professionnelles en Chine.
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0: Le vieillissement de la population est aujourd'hui une tendance mondiale et la Chine n'y échappe pas. Fin 2022, on comptait en Chine quelque 280 millions de personnes âgées de plus de 60 ans. Selon les estimations, ce chiffre dépassera la barre des 400 millions d'individus d'ici 2035. Han Guilin, 67 ans, habitant de Pékin, fait partie de la colossale population âgée de Chine. Il souhaite trouver des produits et services communs et efficaces pour améliorer sa qualité de vie.
8: D'après ma propre expérience, mes parents âgés et mes proches ont tous connu les difficultés du vieillissement, et c'est une préoccupation commune à toute la société. On devrait faire avancer les choses à ce stade. J'ai essayé plusieurs produits internationaux visant à prendre soin des personnes âgées, qui sont pour moi une grande aubaine et un grand espoir. Les produits en provenance du reste du monde nous offrent davantage de choix.
0: Depuis une dizaine d'années, les capitaux étrangers ont commencé à s'implanter en Chine sur le marché des services de soins aux personnes âgées, pour répondre aux besoins du marché et à exploiter le gigantesque marché chinois. Étant les premiers pays à être entrés en période de vieillissement de leur population, les pays occidentaux ont développé de multiples produits et services pour les personnes âgées. Des produits ont apporté des nouveautés et permis de combler les lacunes sur le marché chinois. Arrivé en Chine en 2015, Aquamunit, une marque venant des Pays-Bas, spécialisée dans la réhabilitation aquatique, a travaillé avec plusieurs établissements médicaux chinois pour y entamer la construction d'infrastructures et la formation à la réhabilitation aquatique. Liu Huijie, représentante en Chine d'Aquamunit.
9: La réhabilitation se faisait principalement par immersion dans l'eau en Chine. Quant à nous, nous préconisons des exercices actifs. Des exercices de port de poids et de résistance peuvent être effectués dans l'eau pour aider les patients en phase post-opératoire à reconstruire rapidement leurs muscles. La réhabilitation dans l'eau a ses propres avantages. Grâce à la flottabilité de l'eau, le corps peut être placé dans un état proche de l'apesanteur et des exercices de force et de souplesse ciblés dans ces conditions peuvent être très efficaces et améliorer l'état des muscles.
0: B+H Consulting International figure parmi les premières entreprises étrangères à s'installer en Chine dans le domaine de la conception architecturale des établissements de soins. Depuis une dizaine d'années, la société canadienne a constaté la transformation du secteur en Chine. Écoutons Landy Liang, directrice supérieure de la clientèle de B+H Consulting International.
10: Beaucoup de nos propriétaires préféraient un grand espace, tandis qu'aujourd'hui on souligne davantage une conception qui insiste sur la primauté de l'homme. Nous accordons beaucoup d'attention aux détails de la conception, en respectant les caractéristiques et les habitudes des personnes âgées. En termes d'emplacement, ils souhaitent pouvoir passer du temps avec leur famille en ville et continuer à communiquer avec leurs amis et voisins. Si l'on veut tenir compte des besoins des personnes à mobilité réduite, il faut leur donner suffisamment d'espace, sans viser le luxe, mais en privilégiant la commodité et le confort.
0: En 2014, le Conseil des affaires d'État de Chine a publié un document visant à encourager et à soutenir les investisseurs étrangers à investir dans les maisons de retraite. Les entreprises internationales ont vu des opportunités à cet égard et voudraient profiter des immenses perspectives de l'économie des chevaux gris en Chine afin de mieux s'adapter à la vie des Chinois âgés. Spécialisée dans les soins infirmiers à domicile pour le troisième âge, la société néerlandaise Purzurg dispose d'une équipe professionnelle d'infirmiers pour effectuer des soins à domicile.
8: Installée en Chine depuis 2014, Purzurg a coopéré tout d'abord avec les agglomérations locales chinoises pour prendre soin des personnes âgées qui perdent la capacité à effectuer les activités du quotidien. Le personnel infirmier se rend chez les seniors et leur offre de multiples services infirmiers, allant de la prise de douche à la surveillance de la glycémie, en passant par la réhabilitation physique.
0: Selon les statistiques de la Commission nationale de la santé, 90% des Chinois âgés ont choisi de passer chez eux la période post-retraite. Le représentant en Chine de Purzurg, Daniel Huang, estime que le marché futur des soins infirmiers à domicile sera très vaste en Chine.
8: D'abord, la population âgée est très importante et le sera encore plus avec l'augmentation de la longévité. Deuxièmement, la structure de la famille à enfants unique en Chine fera que les familles chinoises auront besoin de plus de soutien en termes de services publics. En outre, nous avons constaté que de nombreuses personnes âgées souhaitaient encore vivre chez elles et nous espérons fournir des services de qualité dans ce domaine.
0: Les entreprises japonaises cherchent également à s'implanter sur le marché chinois. Une dizaine de marques japonaises se sont exposées récemment auprès du public chinois. Yan Chao, représentant du marketing de ces marques japonaises en Chine.
2: Le Japon est entré dans une société vieillissante depuis 1979. Et pendant près de 50 ans, le pays a élaboré de nombreux produits d'excellente qualité et souhaite exploiter le vaste marché chinois. De l'appareil de physiothérapie aux chaussures destinées au troisième âge, la plupart des produits ne sont pas encore présentés et vendus en Chine. Ils souhaitent trouver des agents ou des partenaires pour la production locale en Chine par le biais de l'exposition.
0: Les perspectives du marché sont prometteuses. Alors, les entreprises étrangères devaient savoir s'adapter aux conditions locales. Or, la tarification reste problématique pour ces produits étrangers. Yan Chao.
2: Le coût de la main-d'œuvre est plus élevé au Japon, et pour réduire le coût, des marques japonaises comptent fabriquer leurs produits localement en collaboration avec les usines chinoises. Une entreprise japonaise qui produit des toilettes et des bidets va fabriquer des produits en Chine, pour s'adapter aux conditions physiques et à la taille des Chinois, différentes des Japonais.
0: D'ici à 2050, on prévoit que le potentiel de consommation de la population âgée chinoise atteindra environ 106 000 milliards de yuan, ce qui fera de la Chine le pays disposant du plus grand potentiel de marché du genre dans le monde. Au niveau du gouvernement, la Chine encourage les capitaux étrangers à prendre part au marché des soins pour personnes âgées. L'industrie des services aux personnes

0: âgées est en constante transformation et se développe rapidement en Chine. L'Antilian souhaite continuer à investir dans le marché de services aux personnes âgées en Chine.
1: Au départ, c'était souvent les entreprises étrangères qui nous demandaient d'effectuer les conceptions, tandis qu'aujourd'hui de plus en plus d'entreprises privées chinoises cherchent à nouer des coopérations. Il nous fallait donc fournir des concepts et autres services de meilleure qualité afin d'attirer les clients sur le marché chinois.
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0: L'utilisation des technologies numériques sont de plus en plus fréquentes dans les services destinés au troisième âge.
3: Avec une simple touche du bouton, le senior peut envoyer un message de secours qui sera rapidement capté par le centre d'urgence de sa communauté. Ce dernier va immédiatement localiser le signal et prêter secours à la personne âgée en fonction de son document enregistrant ses conditions physiques.
0: Vous venez d'entendre le responsable de vente d'un téléinvestisseur qui explique l'usage d'un produit à un client. En forme du bracelet, ce téléinvestisseur à une touche permet, à l'aide d'une puce insérée en son sein, d'enregistrer les données physiques et de demander secours en cas d'urgence. Comme son nom l'indique, le bracelet n'est muni que d'un seul bouton. Une conception qui vise à faciliter l'usage du téléinvestisseur pour les personnes âgées, souvent embarrassées par le fossé numérique. Aujourd'hui, de multiples produits numériques font leur apparition sur le marché, ce qui aide le troisième âge à passer plus heureusement la période post-retraite. Le système de surveillance de sécurité est aussi un produit numérique installé dans un grand nombre de maisons de retraite en Chine. Faisant usage des technologies 4G et d'Internet des objets, ce système permet de donner l'alerte en cas d'urgence, telles que l'anormalité de la fréquence cardiaque, l'attardement aux toilettes ou sans activité vitale. En plus, une application sur le portable permet aux jeunes d'être informés de façon constante des informations physiques de leurs parents. Longpong Technology est une société chinoise qui se spécialise dans la recherche et le développement des produits intelligents au service du troisième âge. Li Yunxu, agent du marketing de Longpong.
4: Il arrive parfois que les seniors tombent par terre à la maison, mais sans aide d'autrui, ou qu'ils se perdent dans la rue. Ce sont tous des problématiques dont on doit prendre en considération. Nous souhaitons éviter au possible ce genre de tragédie en recourant aux moyens intelligents.
0: L'apparition des produits développés à partir des technologies numériques et d'intelligence artificielle aide à largement améliorer la qualité de vie des seniors. Un marché prometteur s'émerge et se développe rapidement en Chine.
4: Le nombre de la population âgée est colossal en Chine, tandis que le personnel de service est relativement peu nombreux. Les produits et équipements intelligents permettent de réduire la charge de travail des agents de service pour qu'ils puissent mieux prendre soin des personnes âgées.
0: Selon les statistiques de la Commission nationale de la santé de Chine, 90% des Chinois âgés ont choisi de passer chez eux la période post-retraite, ce qui offre des opportunités pour les entreprises du secteur de services intelligents pour les personnes âgées.
4: Au niveau du gouvernement, on peut voir que la Chine attache une grande importance à ce domaine. Prenons l'exemple de Beijing, les agglomérations sont en train d'effectuer des transformations d'infrastructures en faveur du troisième âge, des fonds ont été versés et seront continuellement versés par les services gouvernementaux à différents échelons pour installer des équipements.
0: À l'heure actuelle, la plupart des entreprises dans le domaine de services intelligents pour personnes âgées coopèrent principalement avec les maisons de retraite ou les gouvernements. Selon Li Yunxu de Longpong Technology, son entreprise a fourni depuis 2019 des services à quelques 2000 résidences de vieillesse à travers le pays, couvrant plus de 100 000 personnes âgées. Certes, le potentiel du marché vis-à-vis des consommateurs individuels reste à être développé. Écoutons les remarques du responsable d'une société pékinoise spécialisée dans les produits intelligents destinés au troisième âge.
3: Les gens manquent encore de connaissances sur les produits intelligents.

0: Différencié à d'autres produits, le marché de services aux personnes âgées a un phénomène particulier, c'est que ceux qui paient les produits ne sont pas les personnes qui les utilisent. Les jeunes sont parfois inconscients et ne savent pas que les seniors ont besoin de tels produits ou services. En l'occurrence, il est important pour nous de renforcer les connaissances des consommateurs.
1: Voilà, c'était un reportage consacré à l'évolution du marché des services aux personnes âgées en Chine. On prend maintenant une pause musicale et de retour dans Classico, vous allez suivre un reportage sur la vie des maîtres artisans qui assurent la réalisation des grandes conceptions scientifiques et technologiques.

0: Vous êtes toujours dans Classico. Le radiotélescope FAST, le programme d'exploitation lunaire Chang'e ou le système de navigation satellite Beidou, tous ces projets phares incarnent la puissance du fabriqué en Chine et la capacité de recherche et de développement du pays. Du plan initial au produit fabriqué, qui sont les maîtres artisans assurant la réalisation de ces grandes conceptions scientifiques et technologiques? Xia Li, ajusteur à China Electronic Technology Group Corporation, est l'un d'entre eux. Il a assumé l'assemblage et l'ajustage des antennes satellites pour les grands projets énumérés précédemment.
1: Distincte d'une production standardisée, les travaux que nous devons réaliser sont des projets extrêmement exigeants quant à la précision des pièces détachées. Chaque assemblage constitue un nouveau défi pour nous. Je dis souvent à mes apprentis qu'il nous faut réfléchir en position de concepteur pour qu'on puisse mieux comprendre le dessin et les structures du produit et mener à bien l'assemblage et l'ajustage des antennes satellites.
0: La sonde lunaire Chang'e 4 a été lancée avec succès en décembre 2018. Sans la précision du télescope, la sonde ne serait pas capable d'accomplir le premier alunissage en douceur jamais réalisé sur la face cachée de la Lune. Xia Li.
1: 0,004 mm, c'est la précision pour l'assemblage des télescopes. Si on le fait à 0,005 mm, il semble qu'il s'agit d'une nuance négligeable, mais on ne saura pas pratiquer l'observation.
0: Alors, comment faire pour être apte à réaliser de telles tâches? La réponse de Xia Li consiste à faire des exercices autant que possible. Un attachement persistant à la qualité marque son attitude au travail.
1: Un ensemble d'équipements se compose souvent de plusieurs milliers d'accessoires et le détachement d'une simple petite vis provoquerait un accident gravissime. On n'a pas d'autre moyen que d'aller feuilleter les documents pour perfectionner nos compétences.
0: L'héritage du maître à l'apprenti est très important pour la transmission des savoir-faire de l'ajustage. Xia Li rappelle ses premiers jours en tant qu'apprenti.
1: Mon maître est une personne sérieuse, il ne parle pas beaucoup. Jusqu'aujourd'hui, j'ai encore un peu peur de lui. Un ajusteur doit savoir soulever la lourdeur aussi légèrement que possible. Ce travail est bien exigeant sur la stabilité. Mon maître m'a demandé de faire une dizaine de pompes avant d'affûter le forêt. Après les exercices, on est en état de fatigue et cela aide à tremper ma stabilité.
0: Xia Li éprouve toujours une grande gratitude envers son maître. Il lui a enseigné les compétences professionnelles et l'a beaucoup influencé sur sa manière de penser.
1: Le plus important, c'est qu'il m'a montré cette mode de pensée en tant qu'ajusteur professionnel. Il nous a appris à ne pas se presser de faire la tâche, parce que sans lui, la qualité prime toujours sur la vitesse. Ça, c'est le plus grand profit. Cette idée m'a tellement influencé. Lorsque je dirige aujourd'hui une équipe à mon tour, j'ai la même exigence sur le travail.
0: Xia Li se consacre à l'ajustage depuis plus de 30 ans et garde toujours un respect solennel envers la mise en application des compétences professionnelles. Mais il accorde aussi beaucoup d'enthousiasme à son travail.
1: Nos produits ne sont pas que des métaux froids, ils sont aussi des œuvres d'art. Chaque fois que je finis l'ajustage, le produit devient comme mon propre enfant alors que c'est moi qui lui donne vie. Une fois livré au client, il acquiert son propre univers.
0: Aujourd'hui, la Chine aspire à un développement axé sur la qualité des plans économiques et sociaux. Les compétences professionnelles permettent à Xia Li de faire des réflexions en la matière. Selon lui, dans ce processus, il fallait que le pays se munisse d'une équipe d'ouvriers et de gens compétents qualifiés.
1: Lorsque le pays a besoin d'un développement de qualité, il ne fallait pas non seulement renforcer la capacité de recherche, mais aussi développer la formation des talents avec des compétences professionnelles. Si les compétences des ouvriers ne sont pas à la hauteur de la recherche et du développement, une fois que le produit sera mis en service, sans l'assurance d'ouvriers qualifiés, la performance du produit ne répondra pas aux exigences.
0: Selon les chiffres de sources officielles, à la fin de 2021, on compte plus de 200 millions de travailleurs de compétences en Chine, soit 26% de la population active totale, qui s'élève à 650 millions de personnes. Parmi ces travailleurs de compétences, le nombre de talents munis de hautes qualifications dépasse 60 millions de personnes, soit 30% du chiffre total. En tant que députée à la 14e Assemblée populaire nationale, Xia Li a soumis en mars 2023 une proposition évoquant le renforcement de la formation des talents de compétences en Chine. Pour lui, il fallait tout d'abord établir au niveau gouvernemental un concept bien ciblé pour ensuite élaborer des politiques en faveur de la formation professionnelle.
1: Les écoles, elles aussi, devraient renforcer les échanges avec les entreprises et les usines pour mieux savoir de quelles technologies et de quelles sortes de talents on a besoin dans la pratique et ainsi lancer une coopération plus efficace avec elles. Il ne faut non plus oublier la formation dirigée par le concepteur au sein de l'entreprise. Cela est, à mon avis, la formation la plus économique parce qu'elle est orientée directement vers la production.
0: Face à l'essor de l'intelligence artificielle, Xia Li avoue un sentiment de crise, mais il affirme le rôle toujours indispensable des ouvriers qualifiés dans l'assemblage des équipements de précision.
1: Une machine-outil n'arrivera jamais à fabriquer une machine dont la précision est plus élevée que celle de cette machine-outil. Elle n'est point compétente de réaliser cette tâche, le rôle de l'homme est d'illustrer à ce moment. Nous fabriquons des produits issus de recherches scientifiques qui sont souvent en forme originale et distincte. Les machines sont parfois incapables de faire ce genre de produits. On a encore besoin des ouvriers compétents pour réaliser l'assemblage et l'ajustage.
0: Un ouvrier de compétence devait se munir d'un esprit de dévouement, d'une capacité d'apprendre et du sens de responsabilité, d'après Xia Li. Il souhaite apprendre de nouvelles connaissances auprès des jeunes ouvriers au temps de la révolution industrielle, tout en s'efforçant de leur transmettre ses compétences traditionnelles.
1: Nous devons certainement nous adapter à l'évolution de l'époque au lieu d'y être réfractaires. Les jeunes ouvriers sont bien intelligents et ils grandissent beaucoup plus vite que ma génération. En général, au bout de 3 à 5 ans, ils sont capables de réaliser un projet et après une dizaine d'années, ils dirigent déjà une équipe capable d'accomplir des projets assez importants. Ma tâche est de faire rayonner les compétences et de ne pas les laisser disparaître.
0: On prend à présent une pause musicale et on se retrouve juste après pour la dernière partie de notre émission consacrée aux courtes chinoises.

0: Merci de nous rejoindre dans Classico. C'est le moment de suivre notre rubrique Le chinois au quotidien.
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0: Bonjour à tous, bienvenue dans notre cours de chinois au quotidien, c'est Xiaotai.
1: Salut Xiaotai, eh bien, moi c'est toujours Thomas, votre apprenti étudiant en chinois. Et je crois que la dernière fois nous avons parlé d'achat par téléphone, Tai. Donc le plus important ça va être de réviser les phrases du cours précédent. Alors la première phrase c'était « Je veux commander une pizza ». Comment tu dis ça en chinois ?
0: 我要订个比萨饼.
1: Comment puis-je payer ? Alors, comment on dit ça en chinois, Tai ?
0: 怎么付钱呢?
1: Une nouvelle phrase, vous pouvez payer à la livraison.
0: 您可以货到付款.
1: Encore une phrase et une dernière, donnez-moi une heure.
0: 您说个时间.
1: Allez, on se réécoute les dialogues en entier de la dernière fois.
2: 喂,你好,我要订一个比萨饼.
3: 大的还是小的?
2: 大的,怎么付钱呢?
3: 可以货到付款，请送到北京大学西门吧。好的，您几点能送到？ 你说一个时间。
2: 大概12点吧。
1: Bon allez, la révision s'arrête là, c'est le moment de passer aux nouvelles phrases du jour où je crois qu'on va parler de vêtements. Alors comme d'habitude, Xiaotai va vous donner les phrases en chinois, je vais les traduire en français et puis on va commencer les exercices.
0: 我想买一件旗袍.
1: Je veux acheter une qipao.
0: 这是什么料子的?
1: C'est en quel tissu?
0: 蓝色的好还是黄色的好?
1: Quelle est la mieux, la bleue ou la jaune?
0: 能试试吗?
1: Je peux l'essayer?
0: 能打折吗?
1: Pouvez-vous me faire une réduction? Allez, quand je rentre en France, je voudrais ramener à ma mère un truc bien pékinois, une qipao. Bien, c'est une robe fendue des deux côtés. C'est une robe traditionnelle chinoise d'origine manchoue qui permet aux femmes de montrer pleinement sa féminité.
0: Quand tu te trouves dans le magasin, tu peux dire au vendeur « 我想买一件旗袍. » « 我 » Je n'ai pas la peine de répéter.
1: Ok, « 我 »
0: « 想 » Vouloir.
1: « 想 »
0: « 买 » Acheter.
1: « 买 »
0: « 一件旗袍. » C'est une robe fendue des deux côtés, une robe chinoise.
1: Voilà, qipao, qui se traduit en français par robe fendue des deux côtés. Mais maintenant, on a tendance à utiliser directement sa prononciation en chinois, c'est-à-dire qu'on n'utilise plus robe fendue des deux côtés, on dit directement qipao. La phrase en entier, Tai.
0: 我想买一件旗袍. Ok, maintenant on va écouter le premier dialogue.
2: 你要买什么衣服?
3: 我想买一件旗袍.
1: Et je veux demander en quel tissu est cette robe. Alors comment dit-on ça en chinois, Tai?
0: Tu peux dire 这是什么料子的? 这, ce.
1: 这.
0: 是 veut dire être.
1: 是.
0: 什么 veut dire quel.
1: 什么.
0: 料子, tissu.
1: 料子.
0: 这是什么料子的?
1: Qui veut dire quel est ce tissu? Bon, on s'écoute le dialogue.
3: 这是什么料子的?
2: 真丝的.
1: Voilà, on vient d'écouter le dialogue. Il me semble que le vendeur répond « C'est de la soie ». Alors, comment on dit le mot « soie » en chinois, Tai ?
0: Jensi.
1: Jensi. Une nouvelle phrase, mais de quelle couleur faut-il l'acheter, le bleu ou la jaune ?
0: Bon, là, tu peux demander l'avis de tes amis chinois. Sinon, tu peux aussi décrire au vendeur ta mère, c'est-à-dire sa couleur de peau, son style, ses préférences quant aux couleurs. Tu peux ainsi demander 蓝色的好还是黄色的好? 蓝色的, le bleu.
1: 蓝色的.
0: 还是 veut dire ou.
1: 还是.
0: 黄色的, le jaune.
1: 黄色的.
0: 好 veut dire mieux, meilleur.
1: 好.
0: Donc la phrase au complet, 蓝色的好还是黄色的好? Ok, on va écouter le troisième dialogue.
3: 蓝色的好还是黄色的好?
2: 蓝色的更适合您.
1: Voilà, il me semble que dans ce dialogue, le vendeur répond au potentiel acheteur, le bleu vous va mieux. Comment dit-on ça en chinois, Tai?
0: 蓝色的更适合您.
1: Voilà, et on aura compris que 蓝色的, ça veut dire...
0: Le bleu.
1: Ok, on est d'accord. Bon, je crois que tu vas m'apprendre une autre phrase. C'est quand même important d'essayer les vêtements. Alors, comment dit-on ça en chinois? Je peux l'essayer.
0: 我能试试吗?
1: 我能试试吗?
0: 我能试试吗? 我, bien sûr, c'est je.
1: 我.
0: 能, pouvoir.
1: 能.
0: 试试, essayer.
1: 试试.
0: 我能试试吗?
1: Bon, on s'écoute tout de suite le dialogue 4.
3: 能试试吗?
2: 您穿什么号的？
3: 中号的。
1: Allez, dans les phrases que nous venons d'entendre, on a bien sûr entendu « je peux l'essayer ». Et il y avait deux autres phrases. Alors la deuxième phrase, c'était « quelle est votre taille ?» Comment dire ça en chinois ?
0: « 您穿什么号的?»
1: Voilà, et la réponse de la femme, c'était « je suis de taille moyenne ». Alors comment dit-on « moyenne taille » ?«
0: 中号的。
1: Ok, bon, ça y est, le tissu choisi, la robe également, bref, tout va bien. Mais j'aimerais bien sûr qu'on me fasse une petite réduction. Comment demander ça en chinois, Tai?
0: Bon, alors soit je te propose d'écouter d'abord le dialogue 5 dans lequel tu vas trouver les réponses.
3: 多少钱?
2: 980 yuan.
3: 太贵了,能打折吗?
2: 可以打九折。
0: Alors Thomas, mon étudiant, as-tu saisi quelque chose de ce dialogue?
1: Je pense, ouais, mais le mieux, c'est que tu répètes les phrases une fois en chinois et que je les répète, moi, en français.
0: D'accord. 多少钱?
1: Ça fait combien?
0: 980 yuan.
1: 980.
0: 太贵了.
1: C'est très cher.
0: 能打折吗?
1: Est-ce que vous pouvez me faire une réduction?
0: 可以打九折.
1: 10% de réduction.
0: Ok, maintenant je propose qu'on révise un peu les phrases clés d'aujourd'hui avant de repasser les dialogues au complet.
1: Voilà, alors on va s'écouter les phrases. Je veux acheter une qipao.
0: 我想买一件旗袍。
1: C'est en quel tissu?
0: 这是什么料子的?
1: Lequel est le mieux? La bleue ou la jaune?
0: 蓝色的好还是黄色的好?
1: Est-ce que je peux l'essayer?
0: 能试试吗?
1: Est-ce que vous pouvez me faire une petite réduction?
0: 能打折吗?
1: Ok, allez, on se réécoute les dialogues en complet, donc avant de passer à notre rubrique ABC de la culture chinoise.
2: 你要买什么衣服?
3: 我想买一件旗袍。这是什么料子的?
2: 真丝的。
3: 蓝色的好还是黄色的好?
2: 蓝色的更适合您。
3: 能试试吗?
2: 您穿什么号的?
3: 中号的。多少钱？
2: 九百八十元。
3: 太贵了，能打折吗？
2: 可以打九折。
0: C'est tout ce qu'on a appris aujourd'hui. Passons maintenant à la rubrique ABC de la culture chinoise.
1: Voilà, aujourd'hui il sera question de couleurs. On sait que le rouge est une couleur très appréciée par les Chinois.

0: parce qu'il incarne le bonheur, la joie. Lors des fêtes, on accroche partout des lanternes rouges, en fait, aux maisons, au plafond. Il y en a partout dans la rue. Lors des mariages, des cérémonies heureuses, la fiancée porte également un vêtement rouge, des chaussures rouges, et le palanquin pour la transporter est aussi généralement de couleur écarlate. Le rouge est en même temps un signe de réussite, et si quelqu'un se trouve dans une situation favorable, on dit taille...
1: Zao hong.
0: Voilà, si on le traduit mot à mot, ça veut dire marcher vers le rouge.
1: Et la personne qui a la faveur du chef est nommée hong ren.
0: Voilà, ça veut dire la personne rouge.
1: Le fait de distribuer le profit est appelé fen hong.
0: Voilà, distribuer le rouge.
1: Le rouge incarne aussi la beauté. On qualifie le visage d'une belle femme hong yan.
0: Par contre, en Occident, le rouge porte une signification toute différente et relativement péjorative. On le lie souvent au feu, à l'enfer, au sang, toute une symbolique qui nous vient des temps moyenâgeux. Il symbolise également la cruauté, ou bien sûr, le rouge, c'est la couleur du sang.
1: Voilà une preuve de plus de la différence culturelle.
0: Tout à fait. Salut Thaï et à la prochaine.
1: Salut Thomas, à la prochaine fois.

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0: La Chine a lancé dimanche le vaisseau spatial habité Shenzhou 23 avec trois astronautes à bord qui sont entrés dans la station spatiale orbitale Tiangong. Le vaisseau spatial, placé au sommet d'une fusée bordeuse longue marche 2F, a décollé depuis le centre de lancement de satellite de Jiuquan, au nord-ouest de la Chine. L'équipage de Shenzhou 23 est composé du commandant de mission Zhu Yangzhu ainsi que des astronautes Zhang Zhiyuan et Li Jiayin. Les trois astronautes sont respectivement ingénieurs de vol, pilotes de vaisseau spatial et spécialistes de charge utile. L'équipage de Shenzhou 23 réalisera, au cours de sa mission, des expériences portant sur des embryons artificiels, des alliages de terres rares et de nouvelles batteries, tout en fournissant des données sur la vie en orbite de longue durée, a annoncé samedi l'Agence spatiale des vols habités de Chine. La mission exploitera le vol d'un an d'un astronaute pour explorer l'adaptabilité humaine et les limites de performance dans le but d'établir un atlas multisystémique et multiomique du corps humain dans l'espace. La station spatiale chinoise renforcera son soutien au premier alunissage habité du pays prévu d'ici 2030, a annoncé samedi l'Agence spatiale des vols habités de Chine. En tant que laboratoire spatial national, la station spatiale chinoise Tiangong a apporté un soutien important à la formation d'un groupe de taïkonautes et à la validation de technologies clés pour les futures missions lunaires. Au cours des 2 prochaines années, de nombreux vols vers la station spatiale permettront de tester le système de transport de l'équipage Terre-Espace, améliorant ainsi son état de préparation technique et sa fiabilité. Des données officielles publiées récemment montrent que les infrastructures de recharge des véhicules électriques en Chine se sont développées rapidement. Selon l'Administration nationale de l'énergie, le nombre total de bornes de recharge à l'échelle nationale avait atteint 21,96 millions à la fin du mois d'avril 2026, soit une hausse de 47,4% en glissement annuel. En octobre 2025, le pays a dévoilé un plan d'action triennal visant à construire un réseau national de 28 millions de bornes de recharge, la capacité de recharge publique devant dépasser 300 millions de kilowatts d'ici fin 2027. Le constructeur automobile chinois Dongfeng et le groupe automobile multinational Stellantis ont annoncé récemment la signature d'un protocole d'accord pour créer une coentreprise dédiée aux véhicules à énergie nouvelle en Europe. Cette décision prolonge leur partenariat vieux de 34 ans et vise à accélérer l'entrée des marques et technologies chinoises sur le marché européen. La future coentreprise sera opérée par Stellantis, qui en détiendra 51%, tandis que Dongfeng en possédera 49%. Ces missions incluront la vente, la distribution, les achats groupés et la recherche-développement. Elle assurera le déploiement de la marque haut de gamme Vaya de Dongfeng en Europe en s'appuyant sur le réseau de Stellantis et son expertise locale pour gagner rapidement des parts de marché. La Chine autorisera l'entrée sur son marché de grains de café éligibles issus des 53 pays africains entretenant des relations diplomatiques avec elle à compter du 20 juillet 2026, a annoncé l'Administration générale des douanes. Les grains de café, produits agricoles phares et piliers de l'économie de nombreux pays africains, constitue le deuxième type de produits agricoles africains à obtenir un accès sans restriction au marché chinois en matière de quarantaine après les piments séchés. La Chine vise à aborder le taux d'utilisation du recyclage des déchets ménagers urbains à plus de 76% d'ici fin 2030, a annoncé lundi le ministère du Logement et du Développement urbain et rural. Le tri des déchets couvre désormais la quasi-totalité des quartiers résidentiels dans 297 villes de niveau préfectoral et au-delà. La 20e édition du festival Croisement s'est ouverte le 22 mai à Harbin, capitale de la province chinoise du Heilongjiang. L'événement mêle l'élégance artistique française à l'héritage culturel de la ville, offrant au public un moment fort d'échange culturel. Créé en 2006, le festival Croisement s'est imposé comme le principal festival français à l'étranger. Cette année, il proposera 326 événements culturels variés dans 44 villes chinoises afin de promouvoir continuellement les échanges et la coopération entre la Chine et la France dans les domaines de l'art et de la culture. L'exposition d'artistes sino-français pour la protection animale, intitulée « Lui, l'interdit, mesurer le vivant infini », a récemment inauguré sa première escale au centre culturel de la ville de Zibo dans la province chinoise du Shandong. L'événement puise son inspiration dans la sagesse écologique contenue dans le classique de l'époque des royaumes combattants Guanzi. Par des performances percutantes et des œuvres visuelles variées, les artistes chinois et français appellent le public à respecter les animaux, à chérir le vivant et à protéger la nature. L'exposition gratuitement ouverte au public se tiendra jusqu'au 16 juin, offrant aux habitants une occasion d'enrichir leur vie culturelle tout en soutenant les causes locales d'intérêt général et l'éducation esthétique. Le film chinois « Dear You » qui a connu un succès fulgurant grâce aux bouches à l'oreille a franchi dimanche matin la barre du milliard de yuan au box-office selon la plateforme de billetterie Maoyan, franchissant ainsi une étape importante pour ce film à petit budget, tourné en dialecte Chaoshan et avec un casting largement inconnu au grand public. 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
3: Bienvenue à Cogito. Clôturée samedi 23 mai dernier à Suzhou en Chine, la réunion des ministres du commerce de l'APEC 2026 a été sanctionnée par une déclaration

la zone la plus dynamique de la planète, se sont réunis dans l'objectif de dessiner l'avenir de la coopération économique et commerciale multilatérale. Elles ont livré des résultats concrets, un signal fort. Selon les analystes, ces avancées n'ont rien d'anodin. Elles répondent aux difficultés régionales, donnent un coup de fouet à l'économie Asie-Pacifique et envoient un message clair au monde indiquant que les régions défendent le multilatéralisme et la coopération gagnant-gagnant. La preuve que l'ouverture régionale et le véritable multilatéralisme sont plus que jamais d'actualité. La Chine, membre clé de la famille Asie-Pacifique, est une participante active et engagée. Pour cette troisième fois qu'elle accueille les réunions de l'APEC, elle a mis en avant trois priorités: ouverture, innovation et coopération. Lors de cette réunion ministérielle, elle a proposé de viser à long terme la création d'une zone de libre-échange Asie-Pacifique et de faire avancer l'intégration régionale de manière pragmatique, de défendre résolument le système commercial multilatéral et d'accompagner la réforme de l'OMC pour qu'elle s'adapte à l'évolution du temps et de renforcer le dialogue et la coopération dans les domaines émergents pour relever ensemble les nouveaux défis. Les résultats de la réunion ont indiqué les propositions chinoises. Une nouvelle dynamique pour l'APEC et une nouvelle preuve que la modernisation chinoise profite à toute la région. L'innovation est devenue le moteur de la croissance dans la zone Asie-Pacifique. Transition numérique, intelligente, verte, c'est le nouveau visage du développement. La déclaration de Suzhou en est le reflet. À côté des thèmes traditionnels, soutien au multilatéralisme, travaux de l'OMC, elle accorde une place égale aux sujets émergents tels que le commerce numérique, le commerce vert, l'intelligence artificielle. De nouvelles perspectives pour la coopération régionale. Prenons le commerce numérique. L'économie numérique mondiale dépasse aujourd'hui les 50 000 milliards de dollars. Lors de la réunion, les économies de l'APEC ont réalisé des progrès substantiels sur un document cadre pour la coopération régionale. Elles se sont engagées à renforcer les capacités, réduire la facture numérique et faire en sorte que les dividendes de la transition bénéficient à tous. L'accent mis par l'APEC sur l'innovation résonne avec la stratégie chinoise. En 2025, la valeur ajoutée des secteurs clés de l'économie numérique chinoise représentait plus de 10,5% du PIB. Le secteur de l'IA a dépassé les 1 200 milliards de yuan. Autant d'opportunités pour les autres économies de la région. Autre résultat majeur, la feuille de route pour des services innovants, compétitifs et résilients. Les parties ont convenu de se concentrer sur 8 domaines clés, de promouvoir l'innovation dans les politiques de services et de construire un environnement institutionnel ouvert et prévisible pour le commerce et l'investissement dans les services. Aujourd'hui, le secteur des services représente environ les 2/3 des économies de l'APEC. Cette feuille de route trace les grandes lignes pour les 10 prochaines années. Elle fera des services un levier encore plus puissant pour la croissance et l'emploi. La Chine, puissance mondiale du commerce des services, accélère le mouvement. Le mois dernier, son gouvernement a publié des directives pour promouvoir l'expansion et la montée en gamme du secteur des services. Le but visé est de franchir le seuil de 100 000 milliards de yuan d'ici 2030. Avec l'essor continu des services chinois, les perspectives de coopération avec les autres économies de l'Asie-Pacifique s'élargissent encore. En cette année de la Chine à l'APEC, Beijing entend partager les opportunités, construire du gagnant-gagnant et poser des bases solides pour la réunion des dirigeants prévue à Shenzhen en fin d'année. Une dynamique durable pour la construction d'une communauté Asie-Pacifique. Car les faits sont là. La Chine a toujours été un havre de stabilité dans la région.

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5: Bonjour à toutes et à tous et bienvenue sur Radio Chine Internationale. C'est l'heure de notre émission On connaît la chanson. C'est Cyprien Kapoukou à la présentation et je vais vous accompagner tout au long de cette émission spéciale consacrée au 72e anniversaire de la fondation de la République populaire de Chine. Et pour cette émission spéciale, nous allons vous proposer des chansons en rapport avec cette grande célébration, des compositions qui vont vous plaire, j'en suis sûr. Et on en profite déjà pour présenter encore tout le meilleur vœu à la Chine. Tout d'abord, nous allons écouter la chanson intitulée « Chanter pour notre pays ». Ensuite, nous écouterons une autre chanson intitulée « Chant du Yangtze » et aussi une autre chanson intitulée « Drapeau rouge flottant au vent ».

Vous écoutez toujours On connaît la chanson sur Radio Chine Internationale, chantée pour notre pays. Nous allons vous proposer une autre série de chansons. Ensuite, vous écouterez la chanson pour la patrie, mon pays et ode à la patrie.

Vous écoutez toujours On connaît la chanson sur Radio Chine Internationale, une autre série des chansons. La première est intitulée Tout le monde admire mon pays natal. La deuxième chanson intitulée Patrie tendre et mère. Et la troisième chanson intitulée Moi et la patrie.

Vous écoutez On connaît la chanson sur Radio Chine Internationale. Nous vous proposons encore une autre série de chansons. La première est intitulée Je t'aime la Chine. La deuxième est intitulée Nous allons vous proposer aussi Drapeau rouge à 5 étoiles. Je vous dis au revoir et portez-vous bien. Restez fidèles au programme de Radio Chine Internationale.

0: La Chine a lancé dimanche le vaisseau spatial habité Shenzhou 23 avec trois astronautes à bord qui sont entrés dans la station spatiale orbitale Tiangong. Le vaisseau spatial, placé au sommet d'une fusée bordeuse Longue Marche 2F, a décollé depuis le centre de lancement de satellite de Jiuquan, au nord-ouest de la Chine. L'équipage de Shenzhou 23 est composé du commandant de mission Zhu Yangzhu ainsi que des astronautes Zhang Zhiyuan et Li Jiayin. Les trois astronautes sont respectivement ingénieurs de vol, pilotes de vaisseau spatial et spécialistes de charges utiles. L'équipage de Shenzhou 23 réalisera, au cours de sa mission, des expériences portant sur des embryons artificiels, des alliages de terres rares et de nouvelles batteries, tout en fournissant des données sur la vie en orbite de longue durée, a annoncé samedi l'Agence spatiale des vols habités de Chine. La mission exploitera le vol d'un an d'un astronaute pour explorer l'adaptabilité humaine et les limites de performance dans le but d'établir un atlas multisystémique et multiomique du corps humain dans l'espace. La station spatiale chinoise renforcera son soutien au premier alunissage habité du pays prévu d'ici 2030, a annoncé samedi l'Agence spatiale des vols habités de Chine. En tant que laboratoire spatial national, la station spatiale chinoise Tiangong a apporté un soutien important à la formation d'un groupe de taïkonautes et à la validation de technologies clés pour les futures missions lunaires. Au cours des 2 prochaines années, de nombreux vols vers la station spatiale permettront de tester le système de transport de l'équipage Terre-Espace, améliorant ainsi son état de préparation technique et sa fiabilité. Des données officielles publiées récemment montrent que les infrastructures de recharge des véhicules électriques en Chine se sont développées rapidement. Selon l'Administration nationale de l'énergie, le nombre total de bornes de recharge à l'échelle nationale avait atteint 21,96 millions à la fin du mois d'avril 2026, soit une hausse de 47,4% en glissement annuel. En octobre 2025, le pays a dévoilé un plan d'action triennal visant à construire un réseau national de 28 millions de bornes de recharge, la capacité de recharge publique devant dépasser 300 millions de kilowatts d'ici fin 2027. Le constructeur automobile chinois Dongfeng et le groupe automobile multinational Stellantis ont annoncé récemment la signature d'un protocole d'accord pour créer une coentreprise dédiée aux véhicules à énergie nouvelle en Europe. Cette décision prolonge leur partenariat vieux de 34 ans et vise à accélérer l'entrée des marques et technologies chinoises sur le marché européen. La future co-entreprise sera opérée par Stellantis, qui en détiendra 51%, tandis que Dongfeng en possédera 49%. Ces missions incluront la vente, la distribution, les achats groupés et la recherche-développement. Elle assurera le déploiement de la marque haut de gamme Vaya de Dongfeng en Europe en s'appuyant sur le réseau de Stellantis et son expertise locale pour gagner rapidement des parts de marché. La Chine autorisera l'entrée sur son marché de grains de café éligibles issus des 53 pays africains entretenant des relations diplomatiques avec elle à compter du 20 juillet 2026, a annoncé l'Administration générale des douanes. Les grains de café, produits agricoles phares et piliers de l'économie de nombreux pays africains, constituent le deuxième type de produits agricoles africains à obtenir un accès sans restriction au marché chinois en matière de quarantaine après l'épiment séché. La Chine vise à porter le taux d'utilisation du recyclage des déchets ménagers urbains à plus de 76% d'ici fin 2030, a annoncé lundi le ministère du Logement et du Développement urbain et rural. Le tri des déchets couvre désormais la quasi-totalité des quartiers résidentiels dans 297 villes de niveau préfectoral et au-delà. La 20e édition du festival Croisement s'est ouverte le 22 mai à Harbin, capitale de la province chinoise du Heilongjiang. L'événement mêle l'élégance artistique française à l'héritage culturel de la ville, offrant au public un moment fort d'échange culturel. Créé en 2006, le festival Croisement s'est imposé comme le principal festival français à l'étranger. Cette année, il proposera 326 événements culturels variés dans 44 villes chinoises afin de promouvoir continuellement les échanges et la coopération entre la Chine et la France dans les domaines de l'art et de la culture. L'exposition d'artistes sino-français pour la protection animale, intitulée « Lui, l'interdit, mesurer le vivant infini », a récemment inauguré sa première escale au centre culturel de la ville de Zibo dans la province chinoise du Shandong. L'événement puise son inspiration dans la sagesse écologique contenue dans le classique de l'époque des royaumes combattants Guanzi. Par des performances percutantes et des œuvres visuelles variées, les artistes chinois et français appellent le public à respecter les animaux, à chérir le vivant et à protéger la nature. L'exposition gratuitement ouverte au public se tiendra jusqu'au 16 juin, offrant aux habitants une occasion d'enrichir leur vie culturelle tout en soutenant les causes locales d'intérêt général et l'éducation esthétique. Le film chinois « Dear You » qui a connu un succès fulgurant grâce au bouche à l'oreille a franchi dimanche matin la barre du milliard de yuan au box-office selon la plateforme de billetterie Maoyan, franchissant ainsi une étape importante pour ce film à petit budget, tourné en dialecte chaoshan et avec un casting largement inconnu au grand public. 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
3: Bienvenue à Cogito. Clôturée samedi 23 mai dernier à Suzhou en Chine, la réunion des ministres du commerce de l'APEC 2026 a été sanctionnée par une déclaration commune, la déclaration de Suzhou et l'adoption d'une feuille de route pour des services innovants, compétitifs et résilients. Des avancées concrètes qui préparent le terrain pour la réunion des dirigeants prévue en fin d'année. Le monde actuel est en proie à de nombreux bouleversements marqués par la montée de l'unilatéralisme et du protectionnisme, ainsi que par un ralentissement de la dynamique de croissance économique mondiale. Récemment, le FMI a revu à la baisse ses prévisions de croissance économique mondiale pour 2026, les ramenant à 3,1% et a même ramené ses prévisions de croissance dans le scénario le plus pessimiste à 2%. C'est dans cette tempête que les 21 économies de la région Asie-Pacifique, la zone la plus dynamique de la planète, se sont réunies dans l'objectif de dessiner l'avenir de la coopération économique et commerciale.

réunion de l'APEC, elle a mis en avant trois priorités: ouverture, innovation et coopération. Lors de cette réunion ministérielle, elle a proposé de viser à long terme la création d'une zone de libre-échange Asie-Pacifique et de faire avancer l'intégration régionale de manière pragmatique, de défendre résolument le système commercial multilatéral et d'accompagner la réforme de l'OMC pour qu'elle s'adapte à l'évolution du temps et de renforcer le dialogue et la coopération dans les domaines émergents pour relever ensemble les nouveaux défis. Les résultats de la réunion ont intégré les propositions chinoises. Une nouvelle dynamique pour l'APEC et une nouvelle preuve que la modernisation chinoise profite à toute la région. L'innovation est devenue le moteur de la croissance dans la zone Asie-Pacifique. Transition numérique, intelligente, verte, c'est le nouveau visage du développement. La déclaration de Suzhou en est le reflet. À côté des thèmes traditionnels, soutien au multilatéralisme, travaux de l'OMC, elle accorde une place égale aux sujets émergents tels que le commerce numérique, le commerce vert, l'intelligence artificielle. De nouvelles perspectives pour la coopération régionale. Prenons le commerce numérique. L'économie numérique mondiale dépasse aujourd'hui les 50 000 milliards de dollars. Lors de la réunion, les économies de l'APEC ont réalisé des progrès substantiels sur un document cadre pour la coopération régionale. Elles se sont engagées à renforcer les capacités, réduire la facture numérique et faire en sorte que les dividendes de la transition bénéficient à tous. L'accent mis par l'APEC sur l'innovation résonne avec la stratégie chinoise. En 2025, la valeur ajoutée des secteurs clés de l'économie numérique chinoise représentait plus de 10,5% du PIB. Le secteur de l'IA a dépassé les 1 200 milliards de yuan. Autant d'opportunités pour les autres économies de la région. Autre résultat majeur, la feuille de route pour des services innovants, compétitifs et résilients. Les parties ont convenu de se concentrer sur 8 domaines clés, de promouvoir l'innovation dans les politiques de services et de construire un environnement institutionnel ouvert et prévisible pour le commerce et l'investissement dans les services. Aujourd'hui, le secteur des services représente environ les 2/3 des économies de l'APEC. Cette feuille de route trace les grandes lignes pour les 10 prochaines années. Elle fera des services un levier encore plus puissant pour la croissance et l'emploi. La Chine, puissance mondiale du commerce des services, accélère le mouvement. Le mois dernier, son gouvernement a publié des directives pour promouvoir l'expansion et la montée en gamme du secteur des services. Le but visé est de franchir le seuil de 100 000 milliards de yuan d'ici 2030. Avec l'essor continu des services chinois, les perspectives de coopération avec les autres économies de l'Asie-Pacifique s'élargissent encore. En cette année de la Chine à l'APEC, Beijing entend partager les opportunités, construire du gagnant-gagnant et poser des bases solides pour la réunion des dirigeants prévue à Shenzhen en fin d'année, une dynamique durable pour la construction d'une communauté Asie-Pacifique. Car les faits sont là. La Chine a toujours été un havre de stabilité dans la région.

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1: Bonjour à tous, bienvenue dans notre émission Carnet de route. Je suppose que pas mal d'amis d'auditeurs entre vous ont pu connaître les arts martiaux traditionnels chinois à travers deux personnes, Jackie Chan et Bruce Lee. S'ils veulent venir en Chine pour apprendre les arts martiaux et comment peuvent-ils faire ? Eh bien, aujourd'hui, nous partons pour un voyage fascinant à la découverte des arts martiaux traditionnels chinois. Pour nous guider dans cette aventure exceptionnelle, je suis avec notre expert en culture chinoise, Rocco, qui a passé quelques temps à explorer les hauts lieux des arts martiaux en Chine. Bonjour, Rocco.
2: Bonjour Manon, bonjour à tous nos auditeurs. Je suis ravi d'être ici pour partager avec vous un itinéraire unique qui nous mènera à travers les berceaux historiques des arts martiaux chinois.
1: Et je pense que ce lieu où ces traditions millénaires sont non seulement préservées, mais continuent d'évoluer et de s'adapter au monde moderne. Et Rogo, pouvez-vous nous présenter quelques sites essentiels des arts martiaux traditionnels chinois? Comme je sais que vous êtes amateur des arts martiaux.
2: Bien sûr, notre voyage commence au temple Shaolin, dans la province du Henan. Véritable berceau du Kung-Fu. Mmh. Ces lieux mythiques où les arts martiaux se sont développés il y a plus de 1500 ans restent aujourd'hui encore les symboles par excellence des arts martiaux chinois. Nous poursuivrons vers le mont Wudang, un site extraordinaire où se sont développés les arts martiaux taoïstes, notamment les Tai Chi.
1: Le temple Shaolin et le mont Wudang, tous les deux sont sites extraordinaire des arts martiaux, mais quelle est la différence entre les deux lieux?
2: Le contraste entre ces deux lieux est saisissant. Autant Shaolin représente la force et l'explosivité, autant Wudang incarne la fluidité et l'harmonie. Ensuite, nous visiterons la ville ancienne de Guangfu, où le célèbre style Yang de Tai Chi a vu le jour. Nous continuerons vers le mont Emei, autre centre spirituel majeur, avant de terminer notre périple à Foshan dans le sud, ville natale de plusieurs grands maîtres dont le légendaire Ip Man.
1: D'accord, voilà notre itinéraire d'aujourd'hui. Et Rocco, avant de commencer notre visite, j'aimerais vous poser une question. Est-ce que vous connaissez le Kung-Fu chinois avant d'entamer votre visite?
2: Oui, j'ai commencé à observer les Kung-Fu chinois d'abord dans des films et puis comme vous l'avez dit tout au début, donc j'ai eu le temps de, en tant que un admirateur de la culture chinoise, j'ai eu le temps d'explorer les hauts lieux des arts martiaux en Chine, donc j'en connais quelque chose.
1: Oui, est-ce que vous-même vous pratiquez le Tai Chi ou le Kung-Fu chinois, vous-même?
2: Bon, je me suis exercé à quelques mouvements, mes activités de découverte. Bon, je ne suis pas vraiment un grand pratiquant,
1: mais
2: j'ai quand même appris quelques mouvements.
1: Le temple Shaolin fascine particulièrement les Occidentaux. Que peuvent-ils y découvrir exactement, Rogo? Et avant d'entamer notre visite dans ces lieux des arts martiaux chinois, on va écouter un morceau de musique.

0: Vous écoutez Carnet de route, merci de nous rejoindre après la pause musicale. Aujourd'hui, nous partons pour un voyage fascinant à la découverte des arts martiaux traditionnels chinois. Le temple Shaolin est fréquenté par les amis étrangers, mais que peuvent-ils y découvrir exactement, Hugo ?
1: Oui, d'abord, il faut dire que le temple Shaolin est une véritable ville de la culture martiale. Le complexe comprend plusieurs éléments essentiels. D'abord, le temple principal avec ses salles de méditation et ses fresques anciennes qui racontent l'histoire du Kung Fu. La salle des 1000 Bouddhas est particulièrement impressionnante avec ses traces de pas usés par des générations de moines pratiquant leur technique. Il y a aussi la forêt des pagodes, un cimetière unique où chaque stupa représente un grand maître du passé. Ces monuments racontent l'histoire vivante du temple, certains datant de plus de 1000 ans. La grotte de Bodhidharma, où selon la légende, ces moines indiens ont médité pendant 9 ans, reste un lieu de pèlerinage important.
0: Ah, d'accord. C'est ici que seraient nés les exercices qui sont devenus plus tard le Kung Fu Shaolin. On entend souvent parler des différents styles de Kung Fu. Pouvez-vous nous éclairer sur leurs particularités, Rocco ?
1: Les styles du Kung Fu Shaolin sont extraordinairement variés et chacun raconte une histoire particulière. Prenons les styles d'animaux, qui sont parmi les plus emblématiques. Les styles du tigre, par exemple, se caractérisent par des techniques puissantes et directes utilisant la force des griffes et des positions basses solides. Les pratiquants étudient non seulement le mouvement du tigre, mais aussi sa psychologie des prédateurs.
0: Ah, d'accord.
1: Le style de la grue, qui est complètement différent, parce qu'il met l'accent sur l'équilibre, la précision et l'élégance des mouvements. Les techniques imitent la façon dont la grue utilise ses ailes pour se défendre et son bec pour frapper avec précision. C'est un style particulièrement efficace pour les personnes de constitution légère.
0: C'est tout.
1: Du style du singe, qui est peut-être le plus spectaculaire. Le style du singe utilise l'agilité, la ruse et l'imprévisibilité.
0: Ah, ce sont les trois caractères des singes.
1: Oui, oui, oui. Les trois caractéristiques d'un singe, bien entendu. Les mouvements peuvent sembler désordonnés ou joueurs, mais ils cachent des techniques de combat très, très sophistiquées.
0: Mais je me pose une question. Comment les maîtres ont-ils réussi à imiter les singes? Je pense qu'ils doivent passer beaucoup de temps à observer les singes dans leurs habitats naturels.
1: Les maîtres de ce style passaient traditionnellement des mois à observer les singes dans leur habitat naturel.
0: Ah, d'accord. Et en ce qui concerne le tai chi est fascinant car il représente parfaitement la subtilité de la pensée chinoise. Et contrairement à ce qu'on imagine souvent en Occident, ce n'est pas qu'une gymnastique douce pour les seigneurs. En fait, c'est un art martial complet qui repose sur des principes sophistiqués de biomécanique et d'énergie interne, ce que les Chinois appellent le qi, quelque chose dans la culture chinoise qui est très sophistiqué.
1: Oui, oui. C'est fascinant, très adapté aux seigneurs. Et au Mont Wudang, vous découvrirez les racines taoïstes du tai chi dans un cadre à couper le souffle. Les temples perchés dans la brume, les pics vertigineux, tout contribue à créer une atmosphère presque mystique. Chaque mouvement du tai chi manon est basé sur les concepts de yin et de yang.
0: Les concepts de taoïste.
1: Voilà. Quand une partie du corps avance, une autre recule. Quand un côté est plein d'énergie, l'autre est vide.
0: Voilà. C'est difficile à maîtriser. Bon, avant de continuer à avancer sur le chemin pour apprendre les arts martiaux chinois, on va faire une pause musicale.

0: Vous écoutez Carnet de route, merci de nous rejoindre après la pause musicale. Aujourd'hui, nous partons pour un voyage fascinant à la découverte des arts martiaux traditionnels chinois. Et il existe différents styles de Tai Chi comme Kung Fu aussi. Comme Kung Fu, vous avez dit qu'il y a différents styles de grue, de singe, de tigre, voilà. N'est-ce pas?
1: Exactement, le style Yang que l'on peut étudier à Kung Fu est le plus répandu dans le monde. Il se caractérise par des mouvements amples et gracieux, parfaits pour les débutants. Le style Chen, plus ancien, est particulièrement intéressant car il observe des mouvements explosifs appelés Fashin, qui montrent clairement les applications martiales.
0: Ah, d'accord.
1: À Kung Fu, maintenant,
0: oui.
1: À Kung Fu, vous pouvez visiter la maison ancestrale de Yang Luchan, le fondateur du style Yang.
0: Ah, d'accord.
1: C'est un lieu chargé d'histoire où l'on peut encore voir les cours où s'entraîne le premier disciple. La ville organise régulièrement des démonstrations où vous pouvez observer les maîtres locaux pratiquer les touchos ou pousser des mains, un exercice caractéristique du Tai Chi.
0: Kung Fu, c'est le berceau de Tai Chi du style Yang.
1: Yes.
0: D'accord. Et comment un débutant peut-il s'initier à ces arts martiaux pendant son voyage?
1: Bon, la plupart des sites proposent des programmes d'initiation adaptés aux visiteurs étrangers. À Shaolin, par exemple, vous pouvez suivre des cours d'introduction qui commencent par les bases fondamentales, les positions, la respiration et les mouvements simples. Les instructeurs parlent souvent anglais et comprennent les difficultés spécifiques des débutants étrangers.
0: Ça facilite la communication. Ils ont des expériences face aux élèves étrangers.
1: Oui, à Wudang, je recommande particulièrement les cours matinaux de Qigong et de Tai Chi. Il n'y a rien de plus magique que de pratiquer au lever du soleil, entouré par les montagnes brumeuses. Les mouvements sont lents et accessibles, et les maîtres sont très attentifs à la bonne posture des débutants. Certains proposent même des cours particuliers pour approfondir certains aspects spécifiques.
0: Ah, d'accord. Et pour les amis étrangers qui s'intéressent à ces arts martiaux, ce sont de très bonnes options. Et dans le sud de la Chine, Rogo, les styles sont-ils très différents?
1: Les arts martiaux du sud, Manon, ont effectivement leur propre caractère, très distinct des styles du nord.
0: Par exemple?
1: Oui, je vais vous donner un exemple. À Foshan, par exemple, vous découvrirez les Wing Chun, rendus célèbres par le grand maître Ip Man, qui est le maître de Bruce Lee. C'est un style fascinant qui privilégie l'économie des mouvements et l'efficacité directe.
0: Ah, d'accord.
1: Les techniques sont plus courtes, plus compactes que dans le nord. Et il y a aussi une meilleure adaptation à l'environnement urbain dense du sud de la Chine.
0: Ah, quand même, il y a des différences, mais pour nous qui ne sommes pas dans ce domaine, on ne connaît pas. Est-ce qu'il y a des lieux incontournables pour connaître, pour apprendre les arts martiaux?
1: Oui, il y a encore un autre temple, toujours à Foshan, le temple ancestral de Wang Feihong. Si, c'est aussi un lieu incontournable.
0: C'est un grand maître de Kung Fu.
1: Oui, c'est aussi un lieu incontournable. Wang Feihong, c'est un grand maître de Kung Fu, comme vous le soulignez bien. Et là-bas, vous pourrez y voir les démonstrations des danses du lion, une tradition qui combine art martial

0: et acrobatie. Le site propose également des cours d'initiation au Wing Chun où vous apprendrez le principe des bases comme le Chi Tao ou main collante, un exercice unique qui développe la sensibilité tactile.
1: Ah, d'accord. C'est très pertinent. Et ces sites semblent assez éloignés les uns des autres. Et si on veut les visiter, alors comment peut-on organiser les déplacements et l'hébergement, Rocco? Vous allez nous donner des conseils pratiques après une pause musicale.

0: Vous écoutez Carnet de route, merci de nous rejoindre après la pause musicale. Aujourd'hui, nous partons pour un voyage fascinant à la découverte des arts martiaux traditionnels chinois.
1: Bon, déjà, vous savez qu'en Chine, le problème de déplacement ne se pose plus dans cette Chine moderne, Manon, qui dispose d'excellentes infrastructures de transport. Oui. Le réseau des trains à grande vitesse est particulièrement très développé.
0: Une fois arrivé à Pékin pour aller dans le temple Shaolin, à Dongfeng, comment on peut y aller?
1: De Beijing à Dongfeng, près de Shaolin, les trajets ne prennent que 4 heures environ.
0: Ah, d'accord.
1: Voilà, le meilleur moyen, c'est le train.

0: Hein, le train, parce que le train est confortable avec des sièges réservés et souvent un service de restauration à bord.
1: Ah.
0: Et ça vous permet aussi d'observer, de contempler l'environnement,
1: les paysages.
0: Les paysages, voilà. Mm-hmm. L'architecture de la Chine tout au long de ces trajets.
1: Ah,
0: et c'est beau à voir.
1: C'est beau à voir. Hein.
0: Et pour l'hébergement, mm-hmm. les options sont variées.
1: Mm-hmm.
0: L'expérience est la plus authentique et de séjourner dans les temples convertis en auberges.
1: Nous, les touristes, on peut être hébergés par les temples?
0: Oui, oui. Là, ça vous permet de vous déplacer seulement un peu mm-hmm. pour apprendre quelques techniques.
1: Mm-hmm.
0: À Wudang et Emei, certains mm-hmm. temples accueillent les visiteurs dans des chambres simples mais confortables.
1: Mm-hmm.
0: Vous vous réveillez au son des cloches du temple et pouvez participer aux activités matinales.
1: Donc, comme ça, on peut observer de près les,
0: oui.
1: les moines, comment ils pratiquent le kung-fu.
0: Oui, oui. Et pour ceux qui préfèrent plus de confort, il existe d'excellents hôtels modernes au pied des montagnes.
1: Mm-hmm. Ça dépend des besoins de chacun. Et parlons budget. Et combien faut-il prévoir pour cette aventure, Rocco?
0: Ouais, pour un circuit de 10 jours, je conseille de prévoir entre 2000 et 2500 euros
1: mm-hmm.
0: par personne.
1: Mm-hmm.
0: Cela comprend les vols intérieurs, l'hébergement, les repas et les cours de base.
1: Mm-hmm.
0: Un cours particulier avec un maître reconnu peut coûter entre 50 et 100 euros
1: mm-hmm.
0: par heure.
1: Mm-hmm.
0: Mais je disais, un cours particulier avec un maître reconnu peut coûter entre 50 et 100 euros par heure.
1: C'est un peu cher pour moi. Hein.
0: Mais les cours en groupe sont beaucoup plus abordables. Si tu estimes que 50 ou 100 euros, c'est un peu cher pour vous,
1: mm-hmm.
0: vous pouvez vous lancer dans des cours en groupe. Et là, vous allez payer environ 20 ou 30 euros par mm-hmm. séance.
1: Oh, c'est plus abordable.
0: Oui.
1: Mm-hmm.
0: Et apprendre en groupe aussi, il y a beaucoup d'ambiance et
1: mm-hmm.
0: ça facilite la compréhension.
1: Mm-hmm.
0: La nourriture est relativement peu coûteuse en Chine. Dans les temples Manon,
1: mm-hmm.
0: vous pouvez goûter la cuisine végétarienne traditionnelle pour quelques euros.
1: Ah,
0: à Foshan, par exemple, comme nous parlons beaucoup de Foshan,
1: mm-hmm.
0: les restaurants locaux proposent d'excellents plats cantonais à des prix raisonnables.
1: Ah, oh, d'accord. Là, on peut en profiter pour faire une sortie gourmande. Quelle est la meilleure période pour effectuer ce voyage, Rocco?
0: Le printemps, entre avril-mai, et l'automne, septembre-octobre, sont des périodes idéales.
1: Le printemps et l'automne.
0: Oui, mm-hmm. le climat est doux et agréable pour la pratique en extérieur.
1: Ah, d'accord.
0: En septembre-octobre,
1: notamment,
0: mm-hmm. vous pourrez assister au Festival des arts martiaux de Shaolin, un événement spectaculaire qui rassemble des pratiquants du monde entier.
1: Génial, ça m'intéresse, hein?
0: Oui. L'été mm-hmm. peut être chaud et humide, surtout dans le sud, ce qui rend la pratique plus difficile.
1: Oui, l'hiver, même reste assis, hein?
0: L'hiver mm-hmm. offre des paysages magnifiques,
1: mm-hmm.
0: particulièrement à Wudang, quand la neige recouvre les temples.
1: Mm-hmm.
0: Mais il faut être bien équipé car les températures peuvent descendre bien en dessous de zéro.
1: Ah, d'accord. Et on sera éprouvé hein, si on choisit d'y aller en hiver.
0: Oui, oui.
1: Et avez-vous des conseils pratiques pour profiter au maximum de ce voyage?
0: Oui, plusieurs points essentiels sont à noter. D'abord, la préparation physique, même si les cours sont adaptés aux débutants, mais une bonne condition physique de base vous permettra d'en profiter pleinement.
1: Mm-hmm.
0: Donc, il est toujours conseillé de commencer une petite préparation quelques semaines avant le départ.
1: Mm-hmm.
0: Et côté équipement, prévoyez des vêtements confortables et respirants.
1: Mm-hmm.
0: Les chaussures traditionnelles des Kung Fu sont idéales pour la pratique,
1: mm-hmm.
0: mais emportez aussi de bonnes chaussures de marche pour les temples en montagne.
1: Ah, d'accord.

0: N'oubliez pas un coupe-vent et des vêtements chauds pour les sites en altitude.
1: Mm-hmm.
0: Et surtout, familiarisez-vous avec l'étiquette des temples. Mm-hmm. On s'incline devant les maîtres, on demande la permission avant de photographier et on respecte le silence dans le lieu sacré.
1: Ah, d'accord, c'est noté. Hein. Et je pense que le plus important, c'est d'apporter ce voyage avec un esprit ouvert et humble. Les arts martiaux chinois sont bien plus que des techniques de combat. Ils représentent des siècles de sagesse et de philosophie. Comme dit le proverbe chinois, « Qian li zhi xing, shi yu zu xia », un voyage de mille lieues commence toujours par un premier pas. Eh bien, merci infiniment, Rocco, pour ce voyage passionnant qui nous fait découvrir une facette peu connue de la Chine. Je suis sûre que nos auditeurs sont maintenant tentés par cette aventure unique. Ainsi, c'est clôturé la première partie de notre émission Carnet de route du Sud-Court chinois avec Xiao Tai et Thomas, juste après la pause musicale.

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0: Salut tout le monde, 大家好 ，bienvenue à l'écoute de Chinois au quotidien sur Tai au micro.
1: Salut Tai, j'espère que tout se passe bien pour tout le monde depuis notre dernier cours. Tout de suite, une petite révision pour commencer. On a vu la dernière fois que j'avais acheté pas mal de choses sur les marchés, y compris du shampoing. Et à propos de ce shampoing, j'ai trouvé un défaut dans la qualité du produit et je suis allé le rendre au supermarché. Comment dire tout ça en chinois? C'est ce que Tai va vous dire tout de suite.
0: Voilà, on va voir phrase par phrase. La première phrase, 请问有洗发水卖吗? Pour demander si on a du shampoing à vendre dans le magasin. 请问有洗发水卖吗?
1: Ok, la phrase est longue, donc on va la décomposer.
0: 请问, s'il vous plaît.
1: 请问
0: 有avoir.
1: 有
0: 洗发水 shampoing.
1: 洗发水
0: vendre, 卖
1: 卖
0: 请问有洗发水卖吗 S'il vous plaît, avez-vous du shampoing?
1: Voilà, et maintenant si je veux demander, excusez-moi, je voudrais rapporter l'article, pouvez-vous me le reprendre? Comment dire ça en chinois, Tai?
0: 我想退货。
1: 我想退货。
0: 我想, je voudrais, je souhaite,
1: 我想
0: 退货, rendre l'article.
1: 退货。
0: 我想退货。
1: Je voudrais rendre ce produit ou ces produits. Alors maintenant, je voudrais demander, le vendeur, bien sûr, auquel je veux rendre mes produits, me demande la facture. Et il me demande, avez-vous votre facture? Quelle est la phrase, Tai?
0: 您的发票带来了吗?
1: 您的发票带来了吗?
0: 您的, votre.
1: 您的.
0: 发票, la facture.
1: 发票.
0: Donc, 您的发票带来了吗? Avez-vous apporté votre facture?
1: Voilà. Eh bien, le vendeur continue un petit peu à discuter avec vous et vous pouvez le reprendre, s'il vous plaît, cette phrase, comment la dire en chinois?
0: 您给退了吧?
1: 您给退了吧?
0: Bon, cette phrase est toute simple. On répète justement encore une fois. 您给退了吧?
1: 您给退了吧?
0: Maintenant, on va écouter tous les dialogues de la dernière leçon.
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3: 哦就在前面的架子上
2: 对话二这个可能坏了我想退货
3: 您的发票带来了吗
2: 带了对话三给您换一个行吗
3: 不要了您给退了吧
1: Voilà c'est tout pour la révision écoutons en présent les phrases qu'on va apprendre aujourd'hui comme d'habitude Tai va nous les lire en chinois et moi je suis chargé de les traduire en français
0: 这橘子甜吗?
1: Ces oranges sont sucrées.
0: 多少钱一公斤?
1: Combien le kilo?
0: 我没有零钱。
1: Je n'ai pas de monnaie.
0: 给你一张一百元的。
1: Je vous donne un billet de 100 yuan. Vous pouvez acheter toutes sortes de produits à Beijing, dont des fruits. On les trouve dans la rue ou bien sûr des marchés, couverts ou en plein air. Et si vous préférez les fruits importés...comme les pommes par exemple, vous pouvez vous rendre dans un supermarché et là vous trouverez un énorme choix.
0: Et oui, et quand on achète des oranges, on demande quelquefois si elles sont sucrées ou pas, puisqu'il y en a qui préfèrent les fruits un peu amers.
1: Oui, tout à fait, c'est mon cas. Et alors là, qu'est-ce que je dois demander pour cela ?
0: Tu peux dire « 这橘子甜吗？ »«
1: 这橘子甜吗？ »«
0: 这橘子甜吗？ »
1: Je du de tian ma.
0: Je veut dire ce, cette.
1: Je.
0: Juiz, orange.
1: Juiz.
0: Tian, sucré.
1: Tian.
0: Je juiz tian ma.
1: Je du de tian ma. Ces oranges sont-elles sucrées?
0: Écoutez le premier dialogue.
2: 对话一这橘子甜吗？
3: 很甜。
1: Voilà, après s'être assuré de la qualité des marchandises et que ces oranges sont bien sucrées ou pas, je veux demander le prix. Comment le dire en chinois ?
0: 多少钱一公斤?
1: 多少钱一公斤?
0: Ce qui signifie combien le kilo ?

0: Ilo, on va décomposer la phrase. Duo shao qian?
1: Duo shao qian.
0: Combien d'argent?
1: Ok, et ensuite?
0: Yi, c'est le chiffre 1.
1: Yi.
0: Gong jin, kilo.
1: Continue.
0: Donc, toute la phrase. Duo shao qian yi gong jin?
1: Duo shao qian yi gong jin. Combien le kilo? Tout de suite, le dialogue 2.
2: 对话 2. 多少钱一公斤?
3: 4元钱一公斤.
0: En Chine, il existe une autre unité de mesure, jin. Un jin vaut 500 grammes.
1: Jin. Et vous pouvez demander, duo shao qian yi jin.
0: Bravo, Thomas. Duo shao qian yi jin.
1: Ok, maintenant vous êtes paré pour aller faire les courses. On se réécoute encore une fois le dialogue.
2: 对话 2. 多少钱一公斤?
3: 4元钱一公斤.
1: Voilà, là je suis devant le vendeur, mais je n'ai pas de monnaie sur moi, je n'ai qu'un seul billet de 100 yuan. Comment le dire en chinois? Excusez-moi, je n'ai pas de monnaie.
0: 我没有零钱.
1: 我没有零钱.
0: 我, moi, je.
1: 我.
0: 没有, ne pas avoir.
1: 没有.
0: 零钱, monnaie.
1: 零钱.
0: 我没有零钱.
1: 我没有零钱. Je n'ai pas de monnaie.
0: Le dialogue 3.
2: 对话 3. 我没有零钱. 给你一张100元的。找您80元.
1: Voilà, dans ce dialogue, il a été question de prix. Et je n'ai pas de monnaie sur moi, donc on a vu la phrase. Comment dire, je vous donne un billet de 100 yuan.
0: 给你一张100元的.
1: Ok, on va décomposer la phrase maintenant.
0: 给, donner.
1: 给.
0: 你, toi.
1: 你.
0: 一张, un billet.
1: 一张.
0: 一百, c'est le chiffre 100.
1: 一百.
0: Donc, 给你一张100元的, je vous donne un billet de 100 yuan.
1: 给你一张100的, je vous donne un billet de 100 yuan. Dialogue 3.
2: 对话 3. 我没有零钱. 给你一张100元的.
3: 找您80元.
0: Voilà, c'est tout pour les dialogues d'aujourd'hui. Avant d'écouter les dialogues en entier, nous réécoutons toutes ces phrases.
1: Ok, donc comme la dernière fois, tu vas nous les lire en chinois, je vais les dire en français.
0: Aucun problème. 这橘子甜吗?
1: Ces oranges sont-elles sucrées?
0: 多少钱一公斤?
1: Combien le kilo?
0: 我没有零钱.
1: Je n'ai pas de monnaie.
0: 给你一张100元的.
1: Je vous donne un billet de 100 yuan. Voilà, maintenant on s'écoute tous les dialogues d'aujourd'hui.
2: 对话 1. 这橘子甜吗?
3: 很甜。
2: 对话 2. 多少钱一公斤?
3: 4元钱一公斤。
2: 对话 3. 我没有零钱。 给你一张100元的。
3: 找您80元。
1: Voilà, c'est tout pour les dialogues, j'espère que vous les aurez un petit peu retenus. Maintenant, comme toujours, à la fin de notre émission, c'est notre rubrique ABC de la culture chinoise, Thaï.
0: Dans certains pays, il est considéré comme pas très poli de poser des questions sur le salaire ou sur le prix de telle ou telle chose. En Chine, ce n'est pas un tabou. On entend tout le temps les Chinois parler du prix. Combien vaut votre montre? Combien votre loyer? Si quelqu'un vous pose une question de ce genre, ne soyez pas surpris. Si vous ne voulez pas répondre, vous pouvez dire « Wa wang ji la, j'ai oublié » ou bien « Wo bu zhi dao, je ne sais pas ».
1: Voilà, c'est tout pour aujourd'hui, donc encore une fois une petite immersion à la fin de notre émission sur la culture chinoise. Et comme d'habitude, on se quitte avec une question, comment dire, ces oranges sont-elles sucrées en chinois? Bon, c'est facile, il suffisait d'être un petit peu attentif, je crois. Salut Thaï, à la prochaine.
0: Salut Thomas, au revoir tout le monde.
4: Voilà, notre émission d'aujourd'hui touche à sa fin, merci de nous avoir suivis et à très bientôt.

La Chine a lancé dimanche le vaisseau spatial habité Shenzhou-23 avec trois astronautes à bord qui sont entrés dans la station spatiale orbitale Tiangong. Le vaisseau spatial, placé au sommet d'une fusée bordeuse Longue Marche 2F, a décollé depuis le centre de lancement de satellite de Jiuquan, au nord-ouest de la Chine. L'équipage de Shenzhou-23 est composé du commandant de mission Zhu Yangzhu ainsi que des astronautes Zhang Zhiyuan et Li Jiayin. Les trois astronautes sont respectivement ingénieurs de vol, pilotes de vaisseau spatial et spécialistes de charge utile. L'équipage de Shenzhou-23 réalisera, au cours de sa mission, des expériences portant sur des embryons artificiels, des alliages de terres rares et de nouvelles batteries, tout en fournissant des données sur la vie en orbite de longue durée, a annoncé samedi l'Agence spatiale des vols habités de Chine. La mission exploitera le vol d'un an d'un astronaute pour explorer l'adaptabilité humaine et les limites de performance dans le but d'établir un atlas multisystémique et multiomique du corps humain dans l'espace. La station spatiale chinoise renforcera son soutien au premier alunissage habité du pays prévu d'ici 2030, a annoncé samedi l'Agence spatiale des vols habités de Chine. En tant que laboratoire spatial national, la station spatiale chinoise Tiangong a apporté un soutien important à la formation d'un groupe de taïkonautes et à la validation de technologies clés pour les futures missions lunaires. Au cours des 2 prochaines années, de nombreux vols vers la station spatiale permettront de tester le système de transport de l'équipage Terre-Espace, améliorant ainsi son état de préparation technique et sa fiabilité. Des données officielles publiées récemment montrent que les infrastructures de recharge des véhicules électriques en Chine se sont développées rapidement. Selon l'Administration nationale de l'énergie, le nombre total de bornes de recharge à l'échelle nationale avait atteint 21,96 millions à la fin du mois d'avril 2026, soit une hausse de 47,4% en glissement annuel. En octobre 2025, le pays a dévoilé un plan d'action triennal visant à construire un réseau national de 28 millions de bornes de recharge, la capacité de recharge publique devant dépasser 300 millions de kilowatts d'ici fin 2027. Le constructeur automobile chinois Dongfeng et le groupe automobile multinational Stellantis ont annoncé récemment la signature d'un protocole d'accord pour créer une coentreprise dédiée aux véhicules à énergie nouvelle en Europe. Cette décision prolonge leur partenariat vieux de 34 ans et vise à accélérer l'entrée des marques et technologies chinoises sur le marché européen. La future coentreprise sera opérée par Stellantis, qui en détiendra 51%, tandis que Dongfeng en possédera 49%. Ces missions incluront la vente, la distribution, les achats groupés et la recherche-développement. Elle assurera le déploiement de la marque haut de gamme Vaya de Dongfeng en Europe en s'appuyant sur le réseau de Stellantis et son expertise locale pour gagner rapidement des parts de marché. La Chine autorisera l'entrée sur son marché de grains de café éligibles issus des 53 pays africains entretenant des relations diplomatiques avec elle à compter du 20 juillet 2026, a annoncé l'Administration générale des douanes. Les grains de café, produits agricoles phares et piliers de l'économie de nombreux pays africains, constituent le

0: deuxième type de produits agricoles africains à obtenir un accès sans restriction au marché chinois en matière de quarantaine après les piments séchés. La Chine vise à aborder le taux d'utilisation du recyclage des déchets ménagers urbains à plus de 76% d'ici fin 2030, a annoncé lundi le ministère du Logement et du Développement urbain et rural. Le tri des déchets couvre désormais la quasi-totalité des quartiers résidentiels dans 297 villes de niveau préfectoral et au-delà. La 20e édition du festival Croisement s'est ouverte le 22 mai à Harbin, capitale de la province chinoise du Heilongjiang. L'événement mêle l'élégance artistique française à l'héritage culturel de la ville, offrant au public un moment fort d'échange culturel. Créé en 2006, le festival Croisement s'est imposé comme le principal festival français à l'étranger. Cette année, il proposera 326 événements culturels variés dans 44 villes chinoises afin de promouvoir continuellement les échanges et la coopération entre la Chine et la France dans les domaines de l'art et de la culture. L'exposition d'artistes sino-français pour la protection animale, intitulée « Lui, l'interdit, mesurer le vivant infini », a récemment inauguré sa première escale au centre culturel de la ville de Zibo dans la province chinoise du Shandong. L'événement puise son inspiration dans la sagesse écologique contenue dans le classique de l'époque des royaumes combattants Guanzi. Par des performances percutantes et des œuvres visuelles variées, les artistes chinois et français appellent le public à respecter les animaux, à chérir le vivant et à protéger la nature. L'exposition gratuitement ouverte au public se tiendra jusqu'au 16 juin, offrant aux habitants une occasion d'enrichir leur vie culturelle tout en soutenant les causes locales d'intérêt général et l'éducation esthétique. Le film chinois « Dear You » qui a connu un succès fulgurant grâce aux bouches à l'oreille a franchi dimanche matin la barre du milliard de yuan au box-office selon la plateforme de billetterie Maoyan, franchissant ainsi une étape importante pour ce film à petit budget, tourné en dialecte Chaoshan et avec un casting largement inconnu au grand public. 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
3: Bienvenue à Cogito. Clôturée samedi 23 mai dernier à Suzhou en Chine, la réunion des ministres du commerce de l'APEC 2026 a été sanctionnée par une déclaration commune, la déclaration de Suzhou et l'adoption d'une feuille de route pour des services innovants, compétitifs et résilients. Des avancées concrètes qui préparent le terrain pour la réunion des dirigeants prévue en fin d'année. Le monde actuel est en proie à de nombreux bouleversements marqués par la montée de l'unilatéralisme et du protectionnisme, ainsi que par un ralentissement de la dynamique de croissance économique mondiale. Récemment, le FMI a revu à la baisse ses prévisions de croissance économique mondiale pour 2026, les ramenant à 3,1% et a même ramené ses prévisions de croissance dans le scénario le plus pessimiste à 2%. C'est dans cette tempête que les 21 économies de la région Asie-Pacifique, la zone la plus dynamique de la planète, se sont réunies dans l'objectif de dessiner l'avenir de la coopération économique et commerciale multilatérale. Elles ont livré des résultats concrets, un signal fort. Selon les analystes, ces avancées n'ont rien d'anodin. Elles répondent aux difficultés régionales, donnent un coup de fouet à l'économie Asie-Pacifique et envoient un message clair au monde indiquant que la région défend le multilatéralisme et la coopération gagnant-gagnant. La preuve que l'ouverture régionale et le véritable multilatéralisme sont plus que jamais d'actualité. La Chine, membre clé de la famille Asie-Pacifique, est une participante active et engagée. Pour cette troisième fois qu'elle accueille les réunions,

l'innovation chinoise profite à toute la région. L'innovation est devenue le moteur de la croissance dans la zone Asie-Pacifique. Transition numérique, intelligente, verte, c'est le nouveau visage du développement. La déclaration de Suzhou en est le reflet. À côté des thèmes traditionnels, soutien au multilatéralisme, travaux de l'OMC, elle accorde une place égale aux sujets émergents tels que le commerce numérique, le commerce vert, l'intelligence artificielle. De nouvelles perspectives pour la coopération régionale. Prenons le commerce numérique. L'économie numérique mondiale dépasse aujourd'hui les 50 000 milliards de dollars. Lors de la réunion, les économies de l'APEC ont réalisé des progrès substantiels sur un document cadre pour la coopération régionale. Elles se sont engagées à renforcer les capacités, réduire la facture numérique et faire en sorte que les dividendes de la transition bénéficient à tous. L'accent mis par l'APEC sur l'innovation résonne avec la stratégie chinoise. En 2025, la valeur ajoutée des secteurs clés de l'économie numérique chinoise représentait plus de 10,5% du PIB. Le secteur de l'IA a dépassé les 1 200 milliards de yuan. Autant d'opportunités pour les autres économies de la région. Autre résultat majeur, la feuille de route pour des services innovants, compétitifs et résilients. Les parties ont convenu de se concentrer sur 8 domaines clés, de promouvoir l'innovation dans les politiques de services et de construire un environnement institutionnel ouvert et prévisible pour le commerce et l'investissement dans les services. Aujourd'hui, le secteur des services représente environ les 2/3 des économies de l'APEC. Cette feuille de route trace les grandes lignes pour les 10 prochaines années. Elle fera des services un levier encore plus puissant pour la croissance et l'emploi. La Chine, puissance mondiale du commerce des services, accélère le mouvement. Le mois dernier, son gouvernement a publié des directives pour promouvoir l'expansion et la montée en gamme du secteur des services. Le but visé est de franchir le seuil de 100 000 milliards de yuan d'ici 2030. Avec l'essor continu des services chinois, les perspectives de coopération avec les autres économies de l'Asie-Pacifique s'élargissent encore. En cette année de la Chine à l'APEC, Beijing entend partager les opportunités, construire du gagnant-gagnant et poser des bases solides pour la réunion des dirigeants prévue à Shenzhen en fin d'année. Une dynamique durable pour la construction d'une communauté Asie-Pacifique. Car les faits sont là. La Chine a toujours été un havre de stabilité dans la région.

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7: 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Bonjour à tous, bienvenue dans cette édition d'In Vivo au sujet de l'environnement. Le tri des déchets est en train d'améliorer l'habitat local dans les régions rurales chinoises, alors que la pollution plastique menace de plus en plus l'existence des animaux. Et l'homme, de son côté, mène des actions pour y réagir. Donc cette édition va vous proposer des reportages qui vous permettront de comprendre des efforts

or fournis par des pays du monde pour la conservation de l'environnement. Voilà, c'est tout pour le sommaire de notre émission et je vous invite à présent à suivre une mélodie et on se retrouve juste après pour la suite.

0: De retour dans In Vivo. En Chine, le tri des déchets s'est déjà imposé dans les villes. Alors, dans certains villages chinois, cette opération devient aussi une nouvelle mode et améliore petit à petit l'habitat local. Reportage. Environnementaliste Chen Liwen s'est lancé dans la protection de l'environnement après avoir passé son diplôme universitaire. Elle a effectué des inspections d'études dans un grand nombre de villes chinoises. Cette expérience lui a permis de constater de ses propres yeux les nuisances de l'incinération et des décharges sauvages de déchets sur la santé et l'environnement. En 2017, Chen Liwen a fondé une organisation à but non lucratif, baptisée Village à zéro déchet. Avec son équipe, elle a commencé à populariser le tri des déchets dans les régions rurales chinoises, notamment dans cinq provinces, dont le Hebei, le Jiangxi et le Zhejiang. En collaborant avec les administrations locales, ils réfléchissent sur les moyens d'inciter les villageois à trier leurs déchets. Chen Liwen.
1: Au début de ma carrière, j'ai vu de nombreuses pollutions suscitées par les déchets mélangés. Assister à l'incinération et à la décharge sauvage des déchets était pétrifiant. Ce type de traitement mélangé des déchets porte une menace gravissime sur la santé humaine, ce qui est en fait la force motrice fondamentale qui me conduit à me consacrer dans cette cause.
0: Dans les villages chinois, les déchets mélangés sont généralement jetés dans la poubelle publique, collectés par un agent de propreté et ensuite transportés dans un dépotoir pour être incinérés ou jetés à la décharge. Alors, dans le modèle que Chen Liwen et son équipe mettent au point, les villageois agissent comme source et répartissent les déchets entre secs et humides, tandis que les entreprises de collecte de déchets ramassent les déchets non pourrissables et les transfèrent vers une décharge ou une usine d'incinération en ville. Les déchets qui pourrissent sont compostés sur place et transformés en compost qui alimente les potagers des villageois.
1: Les déchets humides sont par nature différents des autres déchets. Les déchets humides, qu'on appelle souvent les déchets de cuisine, sont ceux en provenance de la terre, tandis que d'autres déchets proviennent des produits industriels.
0: Chen Liwen et ses collègues sont allés rencontrer les cadres au niveau des communes et des bourgs à travers le pays. Ils présentent au gouvernement le matériel nécessaire pour mettre en place pour le tri des déchets. Par exemple, la carte indicative de tri des déchets, les véhicules nécessaires au tri et à la collecte des déchets, ainsi que les emplacements et installations nécessaires au tri des déchets de cuisine.
1: Dans nos pratiques, nous avons découvert que persuader les paysans à faire le tri n'est pas la partie la plus difficile. Ce qui est le plus difficile, c'est de faire comprendre aux autorités locales la nécessité de lancer une campagne en l'absence de politique administrative obligatoire en matière de tri des déchets. Le tri des déchets constitue en fin de compte une affaire d'administration publique, en l'occurrence, une fois que les autorités locales comprennent l'idée et font fonctionner le système, la grande majorité de la population suit.
0: Entre 2018 et 2022, Chen Liwen et son équipe ont mené des expériences dans la commune de Dongyang, au nord de la province du Jiangxi, dans le sud-est de la Chine. Et c'est là que les essais de Chen Liwen ont remporté un énorme succès. La commune de Dongyang ne dispose pas d'une base industrielle en raison de sa situation géographique assez reculée. Mais l'autre facette de ce retard est la beauté naturelle dont jouit la commune. Située dans une zone de montagne, la commune de Dongyang est entourée de forêts et de collines sans fin et traversée par deux rivières. Après de mûres réflexions, les autorités locales ont estimé que la voie à suivre pour Dongyang n'était pas de développer l'industrie ou de construire une borne industrielle, ce qui était populaire à l'époque, mais de s'engager dans l'agriculture et le tourisme. Les idées de Chen Liwen coïncident donc avec celles des autorités locales. La formation du tri des déchets auprès du personnel administratif s'est déroulée tout d'abord dans la commune de Dongyang.
1: Après avoir formé le personnel, nous l'accompagnons pour qu'il se rende dans les foyers afin de présenter les détails du tri à la population. Au stade initial du tri des déchets, Nous sommes tenus de dire que le comité du village doit faire du porte-à-porte pour rendre visite au foyer, au moins tous les jours pendant une semaine.
0: Selon Chen Liwen, le tri des déchets secs et humides est parfois plus facile à appréhender pour les paysans par rapport aux villes.
1: Dans les pratiques de l'agriculture traditionnelle, les paysans connaissent naturellement la valeur de la circulation agricole. Ils savent que les déchets de cuisine sont utiles et ils nourrissent avec eux les volailles domestiques.
0: Selon les données, après la mise en œuvre du tri des déchets, le volume mensuel des déchets transportés de la commune de Dongyang au dépotoir a réduit d'environ 56%. La différence étant constituée des déchets pourrissables. Ces déchets de cuisine sont utilisés pour faire le compostage sur place.
1: Au fil du temps, la population s'est également lentement adaptée au tri des déchets. Certaines personnes se sont adaptées en installant deux poubelles pour séparer les déchets secs et humides dans les principaux lieux de production de déchets, tels que les cuisines et les salles de séjour.
0: Actuellement, l'organisation Village à zéro déchet étend la popularisation du tri des déchets au bourg de Fengqiao, relevant de la ville de Zhuji dans la province du Zhejiang à l'est de Chine. Chen Liwen et ses collègues ont lancé une nouvelle initiative pour mettre en œuvre le tri des déchets secs et humides dans les cuisines.
1: La cuisine est à l'origine des déchets alimentaires. Notre programme a pour but de maintenir les habitudes de tri en amont et de favoriser le tri sec et humide au point de production.
0: En mars 2023, une nouvelle visite de retour dans trois villages du bourg a révélé que 80% des villageois utilisaient encore deux poubelles pour trier les déchets secs et humides dans leur cuisine. Ce qui prouve l'approche du tri dans les cuisines joue un rôle important pour assurer la durabilité du tri des déchets chez les agriculteurs. Chen Liwen réfléchit également sur d'autres moyens pour la durabilité du tri des déchets dans les régions rurales chinoises. Elle s'efforce de généraliser la mise en application d'un système d'évaluation du personnel administratif en matière de tri des déchets au bourg de Fengqiao. Les critères varient du dépôt de la poubelle à la réduction du volume des déchets en passant par la précision du tri des déchets.
1: Ce n'est pas possible de demander à la population de trier les déchets volontairement. Cela ne vient pas de l'autodiscipline, mais de l'administration.
0: Voilà, c'était un reportage consacré au tri des déchets dans des régions rurales chinoises. On souffle avec une pause musicale. Et de retour dans In Vivo, vous allez suivre un reportage sur comment le monde lutte contre les déchets plastiques dans les océans.

0: 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Pour sa commodité et sa praticité, le plastique est aujourd'hui omniprésent dans la vie quotidienne. Mais son usage présente également des conséquences sur l'environnement, la société, l'économie et la santé. Selon les chiffres publiés par le Programme des Nations Unies pour l'environnement, on estime que 75 à 199 millions de tonnes de plastique se trouvent actuellement dans les océans, soit 85 du volume total des déchets marins. Li Daoqi, directeur du Centre d'études sur le plastique marin à l'École normale supérieure de l'Est de la Chine, parle des nuisances des déchets plastiques sur l'environnement.
1: Le danger visible que représentent les déchets plastiques pour les océans concerne les mammifères, oiseaux et poissons qui s'y trouvent et qui peuvent mourir en les ingérant. Jusqu'à présent, les recherches scientifiques ne montrent pas que les microplastiques, pouvant mesurer moins de 5 mm de diamètre, présentent des endommagements biologiques visibles, mais ils présentent un risque potentiel.
0: Depuis les années 1970, le taux de production de plastique a augmenté plus rapidement que celui de tout autre matériau. Selon les estimations du BNUE, si ces tendances se poursuivent, la production mondiale du plastique primaire devrait atteindre 1 100 millions de tonnes d'ici à 2050. Professeur Li Daoqi.
1: Une grande partie des déchets plastiques marins provient des côtes et des rivières du monde entier, par lesquelles les déchets plastiques peuvent être transportés de l'intérieur des terres vers la mer. Ainsi, les rivières et les lacs côtiers transportent les déchets plastiques de l'intérieur des terres vers l'océan, contribuant fortement à la pollution des océans.
0: Pour résoudre la pollution plastique, selon professeur Li, la solution ne réside pas à contraindre la production, mais à éviter de jeter le plastique dans l'environnement.
1: En ce qui concerne le contrôle de la pollution plastique marine, l'important est de contrôler à la source, c'est-à-dire de ne pas laisser évacuer le plastique sur les océans. Cette approche fait désormais l'objet d'un consensus au niveau international.
0: Pour Li Daoqi, bien que la Chine soit le plus grand producteur du plastique dans le monde, elle n'est pas le pays qui produit le plus de déchets plastiques. Par contre, la Chine a renforcé depuis ces 10 dernières années la lutte contre la pollution. Ces efforts aident à réduire les nuisances de l'évacuation des produits plastiques dans l'environnement, y compris dans les océans.
1: À l'échelle du gouvernement, la Chine a promulgué les documents qui favorisent la lutte contre la pollution plastique, les villes chinoises ont mis en œuvre le tri des déchets, des efforts ont été conjugués pour améliorer l'habitat et l'environnement dans les régions rurales. La Chine attache une grande importance à la sensibilisation à l'environnement auprès de la population. Nous organisions diverses activités pour sensibiliser les gens, comme la Journée mondiale de l'environnement et la Journée mondiale des océans.
0: Li Daoqi conseille aux pays du monde à apprendre à faire bon usage du plastique pour que ce dernier soit au bénéfice de l'humanité.
1: Il nous faut préconiser l'utilisation multiple et le recyclage des produits en plastique. Pour le plastique usagé, vous pouvez le recycler et le transformer en nouveau plastique, de manière à produire un plastique qui n'est pas à usage unique et qui peut être utilisé plusieurs fois.
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0: Comme vous le savez tous, les déchets produits des activités socio-économiques humaines menacent fortement l'existence.

0: Des animaux marins. Quelque 1,5 million de lions de mer vivent dans les régions littorales de la Namibie. Le plastique jeté une fois enroulé autour du cou d'un lion de mer est difficile à déloger. Comment les associations locales de protection de la nature aident ces lions de mer à sortir de cette situation pénible? Suivons le reportage. Le bruit que vous venez d'entendre provient du sauvetage mené par l'équipe de conservation marine de Namibie. L'équipe de cette organisation environnementale namibienne aide les otaries à retrouver leur liberté en coupant les objets gênants tels que les cordes qui leur sont attachées. Environ 60 000 lions de mer vivent au large de la baie Valvis. Ce qui est souvent méconnu, c'est que l'otarie est en fait un animal très joueur. Il aime jouer avec tout ce qu'il trouve, un peu comme les petits-enfants. Par exemple, une sorte de ligne en plastique utilisée par les pêcheurs pour attraper plus de poissons constitue une menace pour eux. Une fois que ces lignes rejetées enroulent autour du cou des otaries, ces animaux marins ne seraient pas en mesure de se débarrasser de cette situation. Au fur et à mesure que l'otarie grandit, la ligne devient de plus en plus serrée autour de son cou, ce qui peut mettre sa vie en danger. Nord Drayer, fondateur de l'équipe de conservation marine de Namibie, patrouille au moins 3 fois par semaine dans les régions littorales de la baie Valvis avec d'autres membres de l'équipe. Grâce à leurs excellentes compétences d'observation, à la collaboration d'équipes et aux multiples expériences, ils parviennent chaque fois à repérer les lions de mer empêtrés des cordes. Écoutons Nord Drayer.
1: Nous disposons d'une riche expérience, nous restons sur la plage pendant des heures et nous observons les lions de mer avec les jumelles afin de trouver ceux enroulés par les cordes. Nous courons au rampon vers ces animaux en position difficile, une fois verrouillés. Parfois nous faisons recours à divers moyens techniques tels que des kayaks pour mieux déployer le sauvetage.
0: Nord Drayer était un ancien guide touristique. En mer, il n'est pas rare pour lui de rencontrer des animaux marins piégés, tels que des lions de mer. C'est pour cette raison qu'il a fondé une équipe de protection des animaux marins.
1: Quand je vois des animaux marins se débattre dans la douleur, en tant qu'homme, je me sens très triste. Je saute du kayak, coupe la corde, pour que ces animaux puissent retrouver la liberté. Puis nous avons réalisé que cela se reproduisait de plus en plus souvent, c'est pour cela que nous avons fondé en 2020 l'équipe de conservation marine de Namibie.
0: Accorder assistance à des animaux marins dont des otaries constitue aujourd'hui une tâche importante pour Nord Drayer. Actuellement, ils sont parvenus à sauver plus de 3200 lions de mer, Nord Drayer.
2: We can catch the small baby seals by hand, anything bigger than maybe 1 year old, we are using our small nets.
1: Nous pouvons assister des petites otaries à la main. Pour les otaries âgées d'environ 1 an, nous utilisons ce petit sac en filet et nous nous précipitons derrière elles pour les maintenir. Par contre, ce grand sac en filet peut contenir des otaries pesant jusqu'à 200 kg. Il comporte 2 fermetures éclair qui doivent être effectuées par 2 personnes travaillant ensemble pendant que l'autre ouvre la fermeture éclair pour trouver l'objet enchevêtré et s'en emparer. Il s'agit d'un moyen de se protéger, car ces animaux sont très forts et leurs morsures sont très graves.
0: Nord Drayer n'écarte pas les risques de leur métier. Bien qu'ils aient pris de multiples moyens de protection, il est toujours imprévisible que le personnel de sauvetage soit blessé. Mais la passion pour la mer lui conduit toujours à se lancer dans cette cause. Avec son équipe, il poste les vidéos de sauvetage sur les médias sociaux, ce qui suscite de vives attentions auprès des internautes. Il souhaite prochainement publier un documentaire sur les médias sociaux en espérant sensibiliser à la nécessité de protéger la terre et l'environnement à travers ce film qui enregistre leur travail depuis plus de 2 ans.
2: Topic is just
1: Le documentaire a pour objectif de présenter au public les influences du plastique sur l'environnement. Nous devons modifier nos comportements parce qu'il n'existe pas de bouton magique permettant de recycler le plastique. Nous pourrions commencer par de petites choses autour de nous. Nous devons protéger les océans et les mers dans l'intérêt de notre propre destin.
0: Voilà, on prend à présent une pause musicale et on se retrouve juste après pour la dernière partie de notre émission consacrée aux courtes chinoises.

0: Merci de nous rejoindre dans In Vivo. C'est le moment de suivre notre rubrique Le chinois au quotidien. C'est parti!
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3: Bonjour tout le monde, je suis Xiao Tai, je suis très heureuse de vous retrouver avec Thomas pour une nouvelle édition de notre cours de chinois.
1: Salut, ouais, c'est Thomas et c'est donc reparti pour une nouvelle édition de notre cours de chinois. Alors on a appris lors de la dernière édition comment donner un coup de fil en chinois. Maintenant, on va revoir les principales phrases du dernier cours. Donc la dernière fois, je voulais appeler le directeur Liu chez lui. Et comment est-ce que je dois dire au début? Si je veux savoir si tu appelles bien Monsieur Liu, tu dois dire quoi?
3: Tu peux dire « Oui, Liu Jingli, zai jia ma ?»
1: Mais il n'est pas là, apparemment, il est absent pour l'instant et je veux donc savoir quand est-ce qu'il revient et comment est-ce que je peux dire en chinois.
3: « Ta, shemme shihou, hui lai ?»
1: Et si je veux qu'il me rappelle dès son retour, qu'est-ce que je dois dire?
3: Tu dis « Qing ta, gai wo, hui ge, dian hua ?» Et c'est aussi la réponse du petit test qu'on vous a laissé la dernière fois. « Qing ta, gai wo, hui ge, dian hua ?»
1: Bon, maintenant, on va s'écouter encore une fois le dialogue qu'on a vu lors de la dernière séance, ce qui m'aidera à coup sûr à les retenir par cœur.
2: Oui, Liu Jingli est à la maison?
4: Il n'est pas
2: à la maison. Il est à la
4: maison? Je ne sais pas.
2: Laissez-moi lui donner
4: un
2: numéro. D'accord. Mon numéro est 8765-5321.
4: D'accord, je vais lui donner.
1: Bon, la révision est terminée, alors quelle phrase allons-nous aborder aujourd'hui?
3: Eh bien, aujourd'hui, on va apprendre des phrases qui sont très utiles pour toi, Thomas, qui peuvent t'aider à te faire plus d'amis en Chine.
1: Ok, c'est le top, mais maintenant, il serait peut-être temps de remonter un peu nos manches et d'apprendre les trois phrases du jour. Qu'est-ce que fait ta sœur? Que penses-tu d'elle? Elle est belle et très intelligente. Et c'est parti! Alors quand on parle de quelqu'un, il est logique et utile de lui demander quel métier il exerce. Ici, on va demander à quelqu'un de nous expliquer ce que fait sa sœur.
3: Là, on peut dire « Ni mei mei shi zuo shenme de ?»«
1: Ni mei mei shi zuo shenme de ?»«
3: Ni mei mei shi zuo shenme de ?»« Ni, c'est toi. »«
1: Ni ?»«
3: Mei mei, c'est sœur. »«
1: Mei mei. »
3: Shi, être.
1: Shi.
3: Zuo veut dire faire.
1: Zuo.
3: Shenme, on l'avait déjà appris, ça veut dire quoi.
1: Shenme.
3: De est une particule.
1: De.
3: Que fait ta sœur? Ni mei mei shi zuo shenme de.
1: Ni mei mei shi zuo shenme de.
3: Ni mei mei.
1: Ni mei mei.
3: Shi.
1: Shi.
3: Zuo shenme de.
1: Zuo shenme de.
3: Ni mei mei shi zuo shenme de?
1: Ni mei mei shi zuo shenme de?
3: Très bien.
1: Alors je voudrais savoir quel métier tu exerces. Comment le dire en chinois?
3: C'est très facile, il suffit de remplacer ni mei mei par ni. C'est donc ni shi zuo shenme de?
1: Ni shi zuo shenme de? Alors maintenant qu'on connaît sa profession, je veux connaître davantage cette personne. Comment dit-on en chinois à une tierce personne ce qu'elle pense d'une personne? Donc, que penses-tu d'elle?
3: 你觉得她怎么样?
1: Bon, on va détailler la phrase.
3: 你, qu'on a déjà plusieurs fois évoqué, c'est traduit par tu.
1: 你
3: 觉得
1: 觉得
3: Et觉得veut dire en français penser de quelqu'un. 觉得她veut dire elle.
1: Ta.
3: 怎么样? C'est comment?
1: 怎么样?
3: Ici, 怎么样 est utilisé pour demander l'avis des autres sur une personne ou sur une chose. 怎么样?
1: 怎么样?
3: 你觉得他?
1: 你觉得他?
3: 怎么样?
1: 怎么样?
3: 你觉得他怎么样?
1: 你觉得他怎么样?
3: Très bien, maintenant écoutons le dialogue.
2: 你觉得他怎么样?
4: 她很漂亮，她特别聪明。
1: Ouais, non mais attends, là je ne comprends pas la réponse du dialogue. Est-ce que tu peux m'en dire un peu plus?
3: Oui, la réponse était 她很漂亮. 她很聪明 ce qui veut dire elle est très belle et très intelligente.
1: Est-ce que tu peux décomposer cette phrase?
3: 她很漂亮。
1: 她很漂亮。
3: 她 veut dire elle.
1: 她。
3: 很très.
1: 很。
3: 漂亮 belle.
1: 漂亮。
3: 她很漂亮。
1: 她很漂亮。
3: veut dire elle est très belle. Écoutons encore une fois le dialogue.
2: 你觉得她怎么样？
4: 她很漂亮，她特别聪明。
1: Voilà, on a réécouté le petit dialogue. Elle est très belle.
3: 她很漂亮。Bon, il y a une autre phrase qui peut être très utile pour toi, Thomas, si tu veux faire des compliments à une fille.
1: Ok, alors comment le dire?
3: 她特别聪明。
1: Bon, on va décomposer la phrase.
3: 她 veut dire elle.
1: 她
3: 特别très.
1: 特别
3: 聪明。
1: 聪明。
3: Intelligent. Elle est très intelligente. 她特别聪明。
1: 她特别聪明。
3: 她特别。
1: 她特别。
3: 聪明。
1: 聪明。
3: 聪明。
1: 聪明。
3: 她特别聪明。
1: 她特别聪明。Et c'est en forgeant qu'on devient forgeron, donc on va se réécouter le dialogue.
2: 你觉得她怎么样？
4: 她很漂亮。她特别聪明。
1: Voilà, merci de m'apprendre comment faire des compliments en chinois, mais comme je suis un peu étourdi, je ne me souviens plus comment le tourner en question. Est-ce que tu peux m'aider pour cela?
3: Oui, la question c'est « 你觉得她怎么样?» ce qui veut dire « Que penses-tu d'elle ?»« 你觉得她怎么样?»«
1: 你觉得她怎么样?»
3: Alors, maintenant pour dire « Elle est très belle » en chinois, « 她很漂亮。» »«
1: 她很漂亮。» »«
3: 她, elle... »
1: Ta.
3: Hen, très.
1: Hen.
3: Piao liang.
1: Piao liang.
3: Piao liang veut dire belle. Elle est très belle. Ta hen, piao liang.
1: Ta hen, piao liang. Bon, certes, elle est très belle, mais je voudrais également lui dire qu'elle est très intelligente. Est-ce que tu peux m'aider pour cela?
3: Tu peux dire ta hen, tsong ming.
1: Ta hen, tsong ming.
3: Ta hen, tsong ming.
1: Ta hen, tsong ming.
3: Ou ta te bie tsong ming.
1: T'as très bien songmin.
3: Je te rappelle que très bien veut dire très ou d'une façon extraordinaire. Songmin, c'est intelligente.
1: Songmin.
3: Elle est très intelligente. T'as très bien.
1: T'as très bien.
3: Songmin.
1: Songmin.
3: T'as très bien songmin.
1: T'as très bien songmin. On va se répéter la première phrase d'aujourd'hui que j'ai failli oublier. Quel est le métier de ta sœur?
3: 你妹妹是做什么的？
1: 你妹妹是做什么的？ Alors maintenant, je voudrais te demander ce que toi tu fais. Comment je fais?
3: 你是做什么的？
1: Bon, maintenant, on va se réécouter l'ensemble du dialogue.
2: 你妹妹是做什么的？
4: 她是老师。你是做什么的？
2: 我是记者。你觉得她怎么样？
4: 她很漂亮。她特别聪明。
3: Ok, le dialogue s'arrête là. Passons maintenant à notre rubrique ABC de la culture chinoise.
1: Et aujourd'hui, on va faire un petit tour du côté des JO. Les Fuwa sont les mascottes officielles des JO de Beijing, dont les couleurs et l'inspiration trouvent leurs origines dans les 5 anneaux olympiques, dans les immenses montagnes, les terres, les fleuves, les lacs et les mers de Chine, ainsi que dans les images préférées des animaux aimables. Ces mascottes sont porteuses d'un message d'amitié, d'esprit d'entreprise, ainsi que de souhaits d'harmonie. Les Fuwa sont les 5 poupons qui prônent l'inspiration des 4 animaux les plus populaires en Chine, ainsi que de la flamme olympique. Ce sont le poisson, le panda, l'antilope tibétaine et l'hirondelle, sans oublier bien sûr la fameuse flamme olympique. Toutes ces peluches ont un nom, Bei Bei, Jing Jing, Huan Huan, Ying Ying, Nini. En Chine, on a pour tradition de nommer les enfants par des syllabes répétées pour renforcer l'attention et le charme. Si l'on lit ensemble les noms des 5 mascottes, on obtiendra la phrase complète qui veut dire « Vous êtes les bienvenus à Beijing ».
3: Beijing, 欢迎你.
1: Voilà, alors outre ces mascottes, c'est donc une invitation dans la capitale, mais on ne se relâche pas et on se réécoute les dialogues, ça ne peut pas faire de mal.
2: 你妹妹是做什么的?
4: 她是老师。你是做什么的?
2: 我是记者。你觉得她怎么样?
4: 她很漂亮。她特别聪明。
3: Ok, ainsi prend fin notre cours d'aujourd'hui. Allez, bossez bien, à la prochaine fois, au revoir.
1: Et à la prochaine.
0: Voilà, c'est la fin de cette édition d'InVivo. Merci de l'avoir suivi. À la prochaine. Salut.

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0: La Chine a lancé dimanche le vaisseau spatial habité Shenzhou 23 avec trois astronautes à bord qui sont entrés dans la station spatiale orbitale Tiangong. Le vaisseau spatial, placé au sommet d'une fusée bordeuse Longue Marche 2F, a décollé depuis le centre de lancement de satellite de Jiuquan, au nord-ouest de la Chine. L'équipage de Shenzhou 23 est composé du commandant de mission Zhu Yangzhu ainsi que des astronautes Zhang Zhiyuan et Li Jiayin. Les trois astronautes sont respectivement ingénieurs de vol, pilotes de vaisseau spatial et spécialistes de charge utile. L'équipage de Shenzhou 23 réalisera, au cours de sa mission, des expériences portant sur des embryons artificiels, des alliages de terres rares et de nouvelles batteries, tout en fournissant des données sur la vie en orbite de longue durée, a annoncé samedi l'Agence spatiale des vols habités de Chine. La mission exploitera le vol d'un an d'un astronaute pour explorer l'adaptabilité humaine et les limites de performance dans le but d'établir un atlas multisystémique et multiomique du corps humain dans l'espace. La station spatiale chinoise renforcera son soutien au premier alunissage habité du pays prévu d'ici 2030, a annoncé samedi l'Agence spatiale des vols habités de Chine. En tant que laboratoire spatial national, la station spatiale chinoise Tiangong a apporté un soutien important à la formation d'un groupe de taïkonautes et à la validation de technologies clés pour les futures missions lunaires. Au cours des 2 prochaines années, de nombreux vols vers la station spatiale permettront de tester le système de transport de l'équipage Terre-Espace, améliorant ainsi son état de préparation technique et sa fiabilité. Des données officielles publiées récemment montrent que les infrastructures de recharge des véhicules électriques en Chine se sont développées rapidement. Selon l'Administration nationale de l'énergie, le nombre total de bornes de recharge à l'échelle nationale avait atteint 21,96 millions à la fin du mois d'avril 2026, soit une hausse de 47,4% en glissement annuel. En octobre 2025, le pays a dévoilé un plan d'action triennal visant à construire un réseau national de 28 millions de bornes de recharge, la capacité de recharge publique devant dépasser 300 millions de kilowatts d'ici fin 2027. Le constructeur automobile chinois Dongfeng et le groupe automobile multinational Stellantis ont annoncé récemment la signature d'un protocole d'accord pour créer une coentreprise dédiée aux véhicules à énergie nouvelle en Europe. Cette décision prolonge leur partenariat vieux de 34 ans et vise à accélérer l'entrée des marques et technologies chinoises sur le marché européen. La future coentreprise sera opérée par Stellantis, qui en détiendra 51%, tandis que Dongfeng en possédera 49%. Ces missions incluront la vente, la distribution, les achats groupés et la recherche-développement. Elle assurera le déploiement de la marque haut de gamme Vaya de Dongfeng en Europe en s'appuyant sur le réseau de Stellantis et son expertise locale pour gagner rapidement des parts de marché. La Chine autorisera l'entrée sur son marché de grains de café éligibles issus des 53 pays africains entretenant des relations diplomatiques avec elle à compter du 20 juillet 2026, a annoncé l'Administration générale des douanes. Les grains de café, produits agricoles phares et piliers de l'économie de nombreux pays africains, constituent le deuxième type de produits agricoles africains à obtenir un accès sans restriction au marché chinois en matière de quarantaine après les piments séchés. La Chine vise à aborder le taux d'utilisation du recyclage des déchets ménagers urbains à plus de 76% d'ici fin 2030, a annoncé lundi le ministère du Logement et du Développement urbain et rural. Le tri des déchets couvre désormais la quasi-totalité des quartiers résidentiels dans 297 villes de niveau préfectoral et au-delà. La 20e édition du festival Croisement s'est ouverte le 22 mai à Harbin, capitale de la province chinoise du Heilongjiang. L'événement mêle l'élégance artistique française à l'héritage culturel de la ville, offrant au public un moment fort d'échange culturel. Créé en 2006, le festival Croisement s'est imposé comme le principal festival français à l'étranger. Cette année, il proposera 326 événements culturels variés dans 44 villes chinoises, afin de promouvoir continuellement les échanges et la coopération entre la Chine et la France dans les domaines de l'art et de la culture. L'exposition d'artistes sino-français pour la protection animale, intitulée « Lui, l'interdit, mesurer le vivant infini », a récemment inauguré sa première escale au centre culturel de la ville de Zibo dans la province chinoise du Shandong. L'événement puise son inspiration dans la sagesse écologique contenue dans le classique de l'époque des royaumes combattants Guanzi. Par des performances percutantes et des œuvres visuelles variées, les artistes chinois et français appellent le public à respecter les animaux, à chérir le vivant et à protéger la nature. L'exposition gratuitement ouverte au public se tiendra jusqu'au 16 juin, offrant aux habitants une occasion d'enrichir leur vie culturelle tout en soutenant les causes locales d'intérêt général et l'éducation esthétique. Le film chinois « Dear You » qui a connu un succès fulgurant grâce aux bouches à l'oreille a franchi dimanche matin la barre du milliard de yuan au box-office selon la plateforme de billetterie Maoyan, franchissant ainsi une étape importante pour ce film à petit budget, tourné en dialecte Chaoshan et avec un casting largement inconnu au grand public. 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
3: Bienvenue à Cogito. Clôturée samedi 23 mai dernier à Suzhou en Chine, la réunion des ministres du commerce de l'APEC 2026 a été sanctionnée par une déclaration commune, la déclaration de Suzhou et l'adoption d'une feuille de route pour des services innovants, compétitifs et résilients. Des avancées concrètes qui préparent le terrain pour la réunion des dirigeants prévue en fin d'année. Le monde actuel est en proie à de nombreux bouleversements, marqués par la montée de l'unilatéralisme et du protectionnisme, ainsi que par un ralentissement de la dynamique de croissance économique mondiale. Récemment, le FMI a revu à la baisse ses prévisions de croissance économique mondiale pour 2026, les ramenant à 3,1% et a même ramené ses prévisions de croissance dans le scénario le plus pessimiste à 2%. C'est dans cette tempête que les 21 économies de la région Asie-Pacifique, la zone la plus dynamique de la planète, se sont réunies dans l'objectif de dessiner l'avenir de la coopération économique et commerciale multilatérale. Elles ont livré des résultats concrets, un signal fort. Selon les analystes, ces avancées n'ont rien d'anodin. Elles répondent aux difficultés régionales, donnent un coup de fouet à l'économie Asie-Pacifique et envoient un message clair au monde indiquant que la région défend le multilatéralisme et la coopération gagnant-gagnant. La preuve que l'ouverture régionale et le véritable multilatéralisme sont plus que jamais d'actualité. La Chine, membre clé de la famille Asie-Pacifique, est une participante active et engagée. Pour cette troisième fois qu'elle accueille la réunion de l'APEC, elle a mis en avant trois priorités, ouverture, innovation et coopération. Lors de cette réunion ministérielle, Elle a proposé de viser à long terme la création d'une zone de libre-échange Asie-Pacifique et de faire avancer l'intégration régionale de manière pragmatique, de défendre résolument le système commercial multilatéral et d'accompagner la réforme de l'OMC pour qu'elle s'adapte à l'évolution du temps et de renforcer le dialogue et la coopération dans les domaines émergents pour relever ensemble les nouveaux défis. Les résultats de la réunion ont intégré les propositions chinoises. Une nouvelle dynamique pour l'APEC est une nouvelle preuve que la modernisation

coopération régionale. Se sont engagés à renforcer les capacités, réduire la facture numérique et faire en sorte que les dividendes de la transition bénéficient à tous. L'accent mis par l'APEC sur l'innovation résonne avec la stratégie chinoise. En 2025, la valeur ajoutée des secteurs clés de l'économie numérique chinoise représentait plus de 10,5% du PIB. Le secteur de l'IA a dépassé les 1 200 milliards de yuan. Autant d'opportunités pour les autres économies de la région. Autre résultat majeur, la feuille de route pour des services innovants, compétitifs et résilients. Les parties ont convenu de se concentrer sur 8 domaines clés, de promouvoir l'innovation dans les politiques de services et de construire un environnement institutionnel ouvert et prévisible pour le commerce et l'investissement dans les services. Aujourd'hui, le secteur des services représente environ les 2/3 des économies de l'APEC. Cette feuille de route trace les grandes lignes pour les 10 prochaines années. Elle fera des services un levier encore plus puissant pour la croissance et l'emploi. La Chine, puissance mondiale du commerce des services, accélère le mouvement. Le mois dernier, son gouvernement a publié des directives pour promouvoir l'expansion et la montée en gamme du secteur des services. Le but visé est de franchir le seuil de 100 000 milliards de yuan d'ici 2030. Avec l'essor continu des services chinois, les perspectives de coopération avec les autres économies de l'Asie-Pacifique s'élargissent encore. En cette année de la Chine à l'APEC, Beijing entend partager les opportunités, construire du gagnant-gagnant et poser des bases solides pour la réunion des dirigeants prévue à Shenzhen en fin d'année, une dynamique durable pour la construction d'une communauté Asie-Pacifique. Car les faits sont là. La Chine a toujours été un havre de stabilité dans la région.

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12: Bonjour à toutes et à tous. Bienvenue dans Fréquence Afrique sur CGTN Radio. La CIIE, Exposition internationale d'importation de la Chine, est un rendez-vous annuel depuis 2018. Les produits de qualité des quatre coins du monde se réunissent à Shanghai dans l'attente d'une meilleure visibilité et accessibilité au marché chinois. Suivons notre journaliste pour connaître les incontournables de cette 7e édition de la CIIE.
13: Bonjour tout le monde, c'est Ying Ying, je suis à l'aéroport de Beijing. Aujourd'hui, je pars à Shanghai pour la 7e exposition internationale d'importation de la Chine, la CIIE. J'ai suivi les 6 éditions précédentes comme vous, c'est-à-dire comme des spectateurs. Cette année, j'ai la chance de la découvrir par mes propres yeux. Vous êtes prêts à me suivre? C'est parti!
14: Chaque jour, des milliers de personnes voyagent entre Beijing et Shanghai. Si on prend l'avion, il faut 2 heures de vol et si on prend le train, il faut 4 ou 5 heures.

0: est, je suis arrivée. Bonjour Shanghai, l'aéroport Hongqiao est magnifique. On voit des affiches de la CIE, la ville est prête pour accueillir l'événement.
1: Juste pour vous donner une idée, plus de 200 bénévoles travaillent dans les deux aéroports de Shanghai, celui de Hongqiao où je suis arrivée et celui de Pudong à l'autre côté de la ville. Pour chaque édition de la CIE, environ 5000 bénévoles sont engagés pour assurer le bon déroulement de l'événement.
2: Welcome to Shanghai.
0: Bienvenue à Shanghai.
1: Shanghai est une ville très ouverte. Surnommée la Perle d'Orient, la ville accueille depuis 2018 la CIE, la plus grande exposition d'importation du pays. Pour l'édition de l'année dernière, 3486 exposants venus de 128 pays et régions étaient présents. Plus de 410 000 visiteurs professionnels s'y sont inscrits. De plus en plus de gens sont attirés par cette plateforme car elle offre de nouvelles opportunités au monde grâce au nouveau développement de la Chine.
0: Me voilà dans le centre d'exposition de la CIE. Pour cette année, l'exposition est sous le thème « Nouvelle ère, partager l'avenir ». On rassemble les meilleurs produits du monde entier et on partage les opportunités avec tout le monde.
1: Cette année, la France, la Malaisie, le Nicaragua, l'Arabie Saoudite, la Tanzanie et l'Ouzbékistan sont des pays invités d'honneur. Beaucoup de pays africains sont aussi présents à la CIE. Pour moi, c'est une belle opportunité pour mieux connaître ce continent lointain. Pour la première fois, la CIE crée une nouvelle zone pour les nouveaux matériaux. Le Forum Hongqiao fait aussi partie de la CIE. Cette année, le Forum publiera le rapport sur l'ouverture du monde 2024 et le dernier indice d'ouverture du monde. Ce sont des informations essentielles pour construire une économie mondiale plus ouverte.
0: Voilà ma première découverte sur la CIE 2024. Dites-moi ce que vous aimeriez bien voir dans l'exposition et je vous montrerai dans les prochaines vidéos. À bientôt!
3: 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La deuxième partie de l'émission sera un moment clé pour révéler l'attrait des produits africains. Mais avant d'en parler, une chanson vous attend.

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1: Vous êtes toujours à l'écoute de Fréquence Afrique. CIE, un moment clé pour révéler l'attrait des produits béninois. Lors de notre entretien avec Bouraïma Abdel Aziz Aïldo, directeur de la promotion et communication de l'APIEX Bénin, il partage sa vision ambitieuse, celle de faire briller le Bénin et ses produits en Chine. Voici tout de suite le reportage.
2: Bonjour Monsieur Bouraïma, vous êtes chef de la délégation béninoise. D'abord, pourriez-vous nous présenter un peu les exposants dans ce pavillon qui est en train de finir ses travaux?
3: Merci Madame. Nous sommes une délégation commerciale essentiellement parce que notre objectif en participant à la CIE cette année, c'est de révéler toutes les possibilités, les opportunités d'exportation du Bénin vers la Chine. Vous savez que l'année dernière, nous étions déjà sur ce même événement. Nous avons eu la chance de présenter l'ananas pain de sucre, qui est un produit d'exportation unique du Bénin. Nous sommes venus aujourd'hui, cette année, parler de beaucoup d'autres produits d'exportation au Bénin, notamment les amandes d'anacarde, le miel, le beurre de karité et quelques autres produits spécifiques que le Bénin a la possibilité d'exporter vers la Chine. D'ailleurs, vous verrez que là, vous avez des noix d'anacarde, par exemple, des amandes d'anacarde. Et nous avons pris la peine de si vous regardez bien,
2: ouais,
3: les étiquettes sont traduites en mandarin.
2: Oui, c'est vrai.
3: D'accord. Et donc, c'est pour montrer que nous faisons en sorte d'être le plus proche et le plus précis possible vis-à-vis du marché chinois que nous visons, que nous ciblons, mais aussi du consommateur chinois.
2: D'accord. Donc, l'année dernière, si l'ananas pain du sucre est la carte de visite pour le pavillon Bénin, donc cette année, vous allez proposer d'autres cartes de visite, n'est-ce pas?
3: Exactement.
2: D'après vous, quel est le principal défi pour la commercialisation d'un produit?
3: Alors, oui, évidemment, améliorer l'exportation, mais notre objectif premier, c'est également d'améliorer la visibilité du Bénin, parce que la Chine est grande, les Chinois ne connaissent pas encore vraiment le Bénin. Notre objectif, en faisant ce que nous faisons ici, c'est de faire connaître le Bénin, à travers évidemment ses produits, sa culture, ses personnes. C'est la raison, c'est l'axe stratégique que nous avons choisi cette année, de faire découvrir le Bénin à travers toutes ses opportunités, toutes ses richesses. Les difficultés ne sont pas petites, donc déjà il y a la distance, le temps pour allier. Il y a tout ce qui est procédure administrative pour pouvoir faire venir les produits ici, pour pouvoir les exposer. Mais ça, ce n'est pas le plus important, parce qu'une fois qu'on a fini d'exposer les produits, qu'on a fini de montrer aux consommateurs chinois ce que le Bénin est capable de lui offrir, il faut maintenant pouvoir commercialiser ces produits en Chine, et c'est là une autre paire de manches. Et ce que nous espérons, c'est pouvoir signer le maximum d'accords possibles, faciliter le maximum de procédures possibles pour que la majorité des produits que nous proposons puissent être présent, accessible sur le marché chinois très rapidement, très facilement.
2: Parce que, en fait, le thème de cette année, c'est Nouvelle ère, partager l'avenir.
3: Exactement.
2: Je crois qu'avec les efforts de nos deux côtés, je crois que les consommateurs chinois peuvent bénéficier aussi de votre commercialisation.
3: Exactement, exactement. Et c'est comme ça que nous le voyons. C'est vraiment un sujet de partage. Parce que nous construisons quelque chose, nous construisons ensemble une relation économique, des relations d'affaires. Vous avez des exportateurs béninois qui sont présents ici, qui vont rencontrer des clients potentiels chinois. Ils vont discuter avec eux. Vous avez nous autres en appui qui sommes des institutionnels, qui les accompagnons et qui discutons au quotidien avec les administrations chinoises également pour pouvoir faciliter le processus. Donc oui, c'est de la co-construction, c'est du partage et je pense que c'est la meilleure chose à faire pour pouvoir avoir du succès dans les affaires.
1: Restez branchés sur CGTN Radio. On fait maintenant une pause en musique et après on découvrira quatre produits alimentaires du Sénégal.

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1: Retrouvez-nous sur CGTN Radio et vous écoutez toujours Fréquence Afrique. Les karités, les bissaps, les fruits du baobab et l'arachide, l'exposante sénégalaise Maréme Annick Diop présente quatre produits naturels emblématiques à la CIE. Quels bienfaits offre-t-il? Quelles sont ses attentes pour cette édition? Découvrons les réponses tout de suite.
2: Bonjour madame.
3: Bonjour madame.
2: Je sais que vous êtes venue du Sénégal.
3: Oui.
2: Est-ce que vous pouvez me présenter un peu les produits exposés ici?
3: Oui, nous avons le hibiscus, le carcadé en fleurs, naturel. Ça sert à faire le thé, à boire comme le thé ou le jus, mais c'est des produits naturels qui sont bien pour le corps, comme
2: D'accord.
3: le bio, oui.
2: Comme bio, ok.
3: Donc, on a aussi le beurre de karité,
2: mm-hmm.
3: naturel, qui est bon pour le corps, pour, comme pour le dry, le
2: la
3: corps,
2: peau,
3: la peau
2: le visage.
3: Sèche, le visage, les cheveux qui se sèchent,
2: mm.
3: avec le pied, tout. C'est des produits naturels qui viennent du Sénégal,
2: mm.
3: oui. 100%
2: en fait,
3: naturel.
2: En fait, on voit ce d'ingrédients dans
3: oui.
2: pas mal de produits
3: oui.
2: cosmétiques.
3: Oui.
2: C'est pour hydrater la peau.
3: Pour hydrater la peau.
2: Voilà.
3: C'est bien pour hydrater la peau et les cheveux aussi.
2: D'accord,
3: ouais.
2: ok. Et plus loin, c'est le cacahuète.
3: Oui, ça c'est le cacahuète qui vient du Sénégal.
2: Hmm.
3: C'est naturel. C'est bien connu ici en Chine.
2: Oui.
3: Parce qu'ils font de l'huile avec ça et beaucoup de choses. C'est du naturel.
2: C'est très gros comme
3: oui, comme grain. Oui, oui. On a le petit, on a le gros aussi.
2: D'accord.
3: Oui.
2: D'accord.
3: Nous avons...
2: Et plus.
3: Et ça, c'est le baobab.
2: Baobab.
3: Oui, précisément connu en français sous le nom de pain de singe.
2: Pain de singe.
3: Oui, d'accord. On peut l'utiliser aussi comme thé ou bien comme jus. Et c'est naturel pour le corps, bio, et c'est comme un antibiotique pour le corps.
2: Antibiotiques,
3: oui,
2: mais
3: oui.
2: façon naturelle.
3: Naturelle, oui.
2: C'est pas chimique.
3: Naturel,
2: c'est
3: non chimique, mais bio.
2: D'accord, d'accord. En fait,
3: très
2: baobab,
3: bio.
2: C'est un arbre qu'on
3: oui.
2: trouve souvent sur la plaine de l'Afrique.
3: Oui. oui, en Afrique, ça existe des gros baobabs.
2: Mm.
3: Donc, c'est le site, on prend le site pour ouvrir, pour trouver les graines comme ça.
2: D'accord.
3: On peut le manger même comme ça, naturellement. On peut le manger. Vous avez vu, c'est du naturel.
2: D'accord, je vais
3: oui.
2: essayer. Hein.
3: Oui, oui, c'est du naturel. C'est un peu site, mais ça va. Ouais. C'est naturel.
2: Je ne vais pas attraper le méchant virus avec ça, je
3: crois. Oui, oui, oui, ça c'est sûr.
2: Okay, c'est une grande découverte pour moi, madame.
3: Oui.
2: Est-ce votre première participation à la CIE?
3: Non, c'est ma troisième fois.
2: Mm-hmm.
3: La première fois, c'était en 2018. Mm-hmm. On est venu représenter le Sénégal.
2: D'accord. Et
3: oui.
2: quelle est votre impression pour la CIE? Est-ce
3: oui.
2: une bonne plateforme pour faire connaître les produits africains?
3: Ah oui, bien sûr. C'est une plateforme qui est très connue même maintenant. Et nous sommes très contents de présenter nos produits naturels venant du Sénégal et d'autres pays aussi.
2: Mm.
3: Ouais.
2: D'accord. Est-ce que vous avez accueilli pas mal de visiteurs chinois, étrangers?
3: Oui, oui, on en a accueilli, mais on compte avoir plus même. C'est pourquoi on est là encore pour présenter les produits naturels.
2: D'accord, d'accord. Je dirais bonne continuation
3: Merci.
2: À vos produits.
3: Merci beaucoup.
2: Et je crois que c'est une plateforme
3: oui.
2: où de plus en plus de gens
3: oui.
2: connaissent son existence
3: oui.
2: et visitent les stands.
3: Les stands, oui. On est très contents. Merci beaucoup à vous aussi.
2: Merci madame.
3: Oui, merci à vous.
1: Restez branchés sur CGTN Radio. Soufflons avec une belle chanson et on se retrouve juste après.

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6: Vous êtes toujours à l'écoute de Fréquence Afrique. On va se concentrer sur la finale de la première édition du concours de la chanson chinoise La Voix du Tchad.
7: La finale de la première édition du concours de la chanson chinoise La Voix du Tchad s'est tenue avec succès dans l'après-midi du 28 octobre à l'Office national des médias audiovisuels du Tchad. Le représentant du ministre tchadien de l'enseignement supérieur et président de l'université de N'Djamena, Mahama Saleh Daoussa Agar, et l'ambassadeur de Chine au Tchad Wang Xinyong ont assisté à l'événement. Les 10 candidats viennent de tous les horizons du Tchad, y compris des employés locaux des entreprises et des étudiants. La finale était passionnante, les candidats ont interprété affectueusement des chansons telles que « Ville vide »,« Aube »,« Père »,« Les Chinois » et « Comme souhaité ». Après une compétition acharnée, Ahmad Daoud Badour, employé de la société chinoise CNPC, a finalement remporté le premier prix grâce à sa voix unique et sa délicate interprétation émotionnelle de la chanson « Ville vide ». Abomum Bina Marie Stella, étudiante en troisième année à l'Institut Confucius de l'Université de N'Djamena, a remporté le deuxième prix par sa belle chanson « Comme souhaité ».
8: Je suis très heureux d'avoir cette opportunité de participer au concours « La Voix du Tchad » et de remporter le championnat. Je suis très fier d'avoir ajouté un honneur à l'entreprise. J'encourage également tout le monde à participer à davantage de concours comme celui-ci à l'avenir. Merci beaucoup.
9: Ma chanson parle de l'espoir, en quelque sorte, une petite relatation d'une grande personne qui parle à une petite personne. Qui lui montre encore tous les biens qu'elle a à faire sur son chemin, que ton chemin est encore trop plat et ta vie coule un peu comme de l'eau. La compétition était très rude. C'était vraiment une compétition. Tous les candidats ont travaillé. Je me sens vraiment bien.
7: Yang Xiamiyong, directeur de l'Institut Confucius de l'Université de N'Djamena, a souligné que apprendre le chinois par la chanson est l'une des caractéristiques pédagogiques de l'Institut Confucius de l'Université de N'Djamena. Il espère qu'à travers ce concours, davantage de Tchadiens connaîtront l'Institut Confucius où ils peuvent apprendre le chinois, afin de mieux promouvoir le développement de la langue chinoise au Tchad.
10: Apprendre le chinois par la chanson est l'une des caractéristiques pédagogiques de l'Institut Confucius de l'Université de N'Djamena. Apprendre le chinois, à travers des chansons chinoises, peut rendre l'apprentissage plus agréable et plus efficace. Notre intention initiale, en organisant cet événement, est de faire connaître à davantage de Tchadiens l'Institut Confucius, où ils peuvent apprendre le chinois, afin de mieux promouvoir le développement de la langue chinoise au Tchad.
7: Le représentant du ministre tchadien de l'enseignement supérieur et président de l'université de N'Djamena Mahama Saleh Daoussa Agar a exprimé ses félicitations pour le succès du concours.
11: Comme nous avons dans la salle, les enfants ont montré leur talent. C'est un événement très positif et ça attire aussi la jeunesse. Je crois que elle est très positive pour tout le monde et nous allons élargir l'année prochaine avec tous les étudiants, avec les autres universités et les autres écoles.
7: L'ambassadeur chinois au Tchad Wang Xinyong a félicité la tenue du concours, soit la conclusion réussie de la « Semaine de la Chine ». Il a déclaré que les candidats ont non seulement chanté de belles mélodies en chinois, mais ont également exprimé leur compréhension et leur amour pour la culture chinoise. La clôture de la « Semaine de la Chine » n'est pas la fin des échanges culturels, mais un nouveau point de départ pour des échanges plus profonds entre les deux pays.
8: Grâce à diverses activités, nous espérons que les gens de tous horizons des deux pays pourront comprendre la culture et le développement de chacun, approfondir leur amitié et promouvoir davantage la coopération dans la prochaine étape. L'introduction de la culture chinoise en Afrique revêt une grande importance pour les deux parties, car elle permettra de renforcer davantage l'apprentissage mutuel entre les civilisations, de renforcer la coopération mutuellement bénéfique et d'enrichir la compréhension profonde des peuples du monde entier sur le pluralisme et la diversité culturelle.
6: Restez branchés sur CGTN Radio. Retrouvons-nous après cette mélodie pour la rubrique Apprenons les Chinois.

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9: Bonjour à tous et bienvenue pour un nouveau cours de chinois. Salut Thomas.
8: Salut Tai, tu vas bien depuis le dernier cours ?
9: Moi je vais très bien, et toi ?
8: Écoute, ça va également très bien, le beau temps est arrivé, ça fait super plaisir. Alors lors du cours précédent, on a appris certaines expressions à utiliser lors d'une réunion familiale. Et aujourd'hui on va d'abord les réviser, tu vas prononcer les phrases en chinois et je vais les traduire en français.
9: Ok, c'est parti.
10: 我很高兴认识你的
8: Je suis très content de connaître ta famille.
10: 这是我的拿手菜.
8: Ce plat est ma spécialité.
10: 你多吃点儿.
8: Prenez-en encore.
10: 下次请你们到我家做客.
8: Je vous inviterai chez moi la prochaine fois. Voilà, on se réécoute les dialogues maintenant.
11: 对话一. 欢迎你来做客。我很高兴认识你的家人。对话二。这是我的拿手菜，你尝尝。哦，不错，挺好吃的。对话三。你多吃点。我吃饱了。对话四。下次请你们到我家做客。有时间一定去。
9: Voilà, une petite piqûre de rappel du cours précédent, ça ne peut pas faire de mal. Maintenant, on va voir ce qu'on va apprendre aujourd'hui.
8: Ouais, ok. Ce que je te propose, c'est que tu lises les phrases en chinois, je les traduis en français, et après, on travaille.
9: Bonne idée.
10: 您先请.
8: Allez-y, s'il vous plaît.
10: 别这么客气.
8: Pas tant de manières.
10: 为我们的合作成功. Ganbei.
8: Buvons à notre réussite.
10: Wei da jia de shen ti jian kang. Ganbei.
8: Buvons à la santé de tout le monde.
10: Gan xie ni men de re qin kuan dai.
8: Merci pour votre accueil chaleureux. Ouais, il y a tant de ganbei dans les phrases qu'on va traiter.

0: Tranquille lors du cours d'aujourd'hui, Taï, je pense.
1: Oui, nous allons aujourd'hui participer à un banquet fictif.
0: Ok, ça tombe bien. Il y a une expression chinoise destinée à ces repas ou à ces banquets fictifs qui veut dire « allez-y s'il vous plaît » ou « après vous ». C'est l'expression Taï.
1: Nin xian qing.
0: Voilà, une expression qui peut être utilisée dans diverses circonstances. Citons un exemple, lors d'un repas, quand tu prononces cette phrase, cela signifie que tu veux que tes invités se servent d'abord.
1: Nin xian qing.
0: Nin qian qing.
1: Nin est l'appellation respectueuse de ni.
0: Nin.
1: Xian, d'abord.
0: Xian.
1: Qing, s'il vous plaît.
0: Qin.
1: Nin xian qing. Allez-y, s'il vous plaît.
0: Nin qian qing.
1: Ok, on va écouter le premier dialogue.
2: Nin xian qing.
3: Xiexie.
0: Et tu vas me dire maintenant quelle est la réponse convenable à cette phrase, Tai.
1: Oui, pour répondre à Nin xian qing, tu peux dire Bie zheme keqi.
0: Bie zheme keqi.
1: Bie, ne pas.
0: Bie.
1: Zheme, si ou comme cela.
0: Zheme.
1: Keqi, ce qui signifie avoir beaucoup de manières.
0: Bie zheme keqi.
1: Bie zheme keqi.
0: Bie. Je me quechi. Ne faites pas tant de façons. Voilà, maintenant, on passe au dialogue 2.
2: 你是客人,请坐这儿。好,别这么客气。
0: Et lors d'un repas, il y a plusieurs expressions pour porter un toast. Citons un exemple. Buvons à notre réussite. Comment le dire en chinois, Tai?
1: 为我们的合作成功干杯。为我们的合作成功干杯。 La phrase est un peu longue, je vais la décomposer. 为 est une préposition, ici il signifie pour. 为我们的 notre.
0: 我们的合作
1: coopération.
0: 合作成功
1: réussite.
0: 成功干杯
1: vidons notre verre.
0: 干杯。为我们的合作成功干杯。
1: Buvons à notre réussite, à notre collaboration.
0: Allez, rien de plus important que la santé. Comment dire en chinois donc, buvons à la santé de tout le monde.
1: On peut dire 为大家的身体健康干杯.
0: Ok, tu vas me décomposer ça en plusieurs morceaux.
1: 为 pour.
0: 为大家的
1: tout le monde.
0: 大家的
1: 身体 santé.
0: 身体
1: 健康 bonne santé
0: 健康
1: 干杯
0: 干杯 vidons notre verre
1: 为大家的身体健康 干杯
0: Allez, on passe directement au dialogue 3.
2: 为我们的合作成功 干杯
3: 为大家的身体健康 干杯
0: Le repas s'achève, il faut remercier nos hôtes. Comment le dire en chinois, Tai?
1: 感谢你们的热情款待.
0: Allez, comme d'habitude, on va décomposer.
1: 感谢 veut dire merci.
0: 感谢.
1: 你们的, votre.
0: 你们的.
1: 热情, chaleureux.
0: 热情.
1: 款待, réception chaleureuse.
0: 款待.
1: 感谢你们的热情款待.
2: 时间不早了,我们该走了。 感谢你们的热情款待。欢迎你们以后常来。Voilà,
1: c'était le dernier dialogue. Avant de passer à notre rubrique ABC de la culture chinoise, on va refaire les phrases clés d'aujourd'hui. Je vais dire les phrases chinoises et Thomas va donner le sens en français.
0: Ok, c'est parti.
1: 您先请。
0: Allez-y, s'il vous plaît.
1: 别这么客气.
0: Pas tant de manière.
1: 为我们的合作成功干杯.
0: Buvons à notre réussite.
1: 为大家的身体健康干杯.
0: Buvons à la santé de tout le monde.
1: 感谢你们的热情款待.
0: Merci de votre accueil chaleureux. Voilà, on avance doucement, mais sûrement. Le tout, c'est de retravailler un peu ce qu'on en a vu précédemment et ça devrait rentrer. Et maintenant, on passe à notre rubrique ABC de la culture chinoise, Tai.
1: Bon, aujourd'hui, on va parler de la modestie chinoise, qui est une vertu traditionnelle en Chine. Depuis l'Antiquité chinoise, on dit « man zhao sun, qian shou yi », qui désigne « la modestie est bénéfique, tandis que la suffisance appelle la ruine ». Accepter de bon gré les suggestions et les critiques d'autrui, avoir des manières civilisées dans le comportement, tout cela peut refléter la modestie. Par exemple, quand d'autrui les vante ou cite en exemple, les Chinois font preuve souvent de la modestie en disant « quoi tiens là » ou « nali nali », ce qui signifie « vous exagérez beaucoup » ou « 我做的还很不够», « je dois encore faire beaucoup d'efforts ».
0: Voilà, l'essence de la modestie que les Chinois promettent, c'est le respect à autrui, l'amitié et l'autodiscipline. Un homme ne peut être respecté par les autres que quand il possède une vertu de modestie. En Chine, la modestie est donc loin d'être démodée. C'est parce que quand un homme réussit, la modestie lui permet de voir ses lacunes pour encore aller plus loin et encore progresser. Voilà, c'en est fini pour notre cours de chinois et pour notre ABC de la culture. Comme d'habitude, une petite question avant de se quitter. Comment dire « allez-y s'il vous plaît » en chinois ?
1: Et si vous avez la réponse, vous pouvez nous l'envoyer.
0: Au revoir et à la prochaine.
1: À la prochaine fois.
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0: La Chine a lancé dimanche le vaisseau spatial habité Shenzhou 23 avec trois astronautes à bord qui sont entrés dans la station spatiale orbitale Tiangong. Le vaisseau spatial, placé au sommet d'une fusée bordeuse Longue Marche 2F, a décollé depuis le centre de lancement de satellite de Jiuquan, au nord-ouest de la Chine. L'équipage de Shenzhou 23 est composé du commandant de mission Zhu Yangzhu ainsi que des astronautes Zhang Zhiyuan et Li Jiayin. Les trois astronautes sont respectivement ingénieurs de vol, pilotes de vaisseau spatial et spécialistes de charge utile. L'équipage de Shenzhou 23 réalisera, au cours de sa mission, des expériences portant sur des embryons artificiels, des alliages de terres rares et de nouvelles batteries, tout en fournissant des données sur la vie en orbite de longue durée, a annoncé samedi l'Agence spatiale des vols habités de Chine. La mission exploitera le vol d'un an d'un astronaute pour explorer l'adaptabilité humaine et les limites de performance dans le but d'établir un atlas multisystémique et multiomique du corps humain dans l'espace. La station spatiale chinoise renforcera son soutien au premier alunissage habité du pays prévu d'ici 2030, a annoncé samedi l'Agence spatiale des vols habités de Chine. En tant que laboratoire spatial national, la station spatiale chinoise Tiangong a apporté un soutien important à la formation d'un groupe de taïkonautes et à la validation de technologies clés pour les futures missions lunaires. Au cours des 2 prochaines années, de nombreux vols vers la station spatiale permettront de tester le système de transport de l'équipage Terre-Espace, améliorant ainsi son état de préparation technique et sa fiabilité. Des données officielles publiées récemment montrent que les infrastructures de recharge des véhicules électriques en Chine se sont développées rapidement. Selon l'Administration nationale de l'énergie, le nombre total de bornes de recharge à l'échelle nationale avait atteint 21,96 millions à la fin du mois d'avril 2026, soit une hausse de 47,4% en glissement annuel. En octobre 2025, le pays a dévoilé un plan d'action triennal visant à construire un réseau national de 28 millions de bornes de recharge, la capacité de recharge publique devant dépasser 300 millions de kilowatts d'ici fin 2027. Le constructeur automobile chinois Dongfeng et le groupe automobile multinational Stellantis ont annoncé récemment la signature d'un protocole d'accord pour créer une coentreprise dédiée aux véhicules à énergie nouvelle en Europe. Cette décision prolonge leur partenariat vieux de 34 ans et vise à accélérer l'entrée des marques et technologies chinoises sur le marché européen. La future coentreprise sera opérée par Stellantis, qui en détiendra 51%, tandis que Dongfeng en possédera 49%. Ces missions incluront la vente, la distribution, les achats groupés et la recherche-développement. Elle assurera le déploiement de la marque haut de gamme Vaya de Dongfeng en Europe en s'appuyant sur le réseau de Stellantis et son expertise locale pour gagner rapidement des parts de marché. La Chine autorisera l'entrée sur son marché de grains de café éligibles issus des 53 pays africains entretenant des relations diplomatiques avec elle à compter du 20 juillet 2026, a annoncé l'Administration générale des douanes. Les grains de café, produits agricoles phares et piliers de l'économie de nombreux pays africains, constituent le deuxième type de produits agricoles africains à obtenir un accès sans restriction au marché chinois en matière de quarantaine après les piments séchés. La Chine vise à porter le taux d'utilisation du recyclage des déchets ménagers urbains à plus de 76% d'ici fin 2030, a annoncé lundi le ministère du Logement et du Développement urbain et rural. Le tri des déchets couvre désormais la quasi-totalité des quartiers résidentiels dans 297 villes de niveau préfectoral et au-delà. La 20e édition du festival Croisement s'est ouverte le 22 mai à Harbin, capitale de la province chinoise du Heilongjiang. L'événement mêle l'élégance artistique française à l'héritage culturel de la ville, offrant au public un moment fort d'échange culturel. Créé en 2006, le festival Croisement s'est imposé comme le principal festival français à l'étranger. Cette année, il proposera 326 événements culturels variés dans 44 villes chinoises, afin de promouvoir continuellement les échanges et la coopération entre la Chine et la France dans les domaines de l'art et de la culture. L'exposition d'artistes sino-français pour la protection animale, intitulée Lui, l'interdit, mesurer le vivant infini, a récemment inauguré sa première escale au centre culturel de la ville de Zibo, dans la province chinoise du Shandong. L'événement puise son inspiration dans la sagesse écologique contenue dans le classique de l'époque des royaumes combattants Guanzi. Par des performances percutantes et des œuvres visuelles variées, les artistes chinois et français appellent le public à respecter les animaux, à chérir le vivant et à protéger la nature. L'exposition gratuitement ouverte au public se tiendra jusqu'au 16 juin, offrant aux habitants une occasion d'enrichir leur vie culturelle tout en soutenant les causes locales d'intérêt général et l'éducation esthétique. Le film chinois Dear You, qui a connu un succès fulgurant grâce au bouche à l'oreille, a franchi dimanche matin la barre du milliard de yuan au box-office, selon la plateforme de billetterie Maoyan, franchissant ainsi une étape importante pour ce film à petit budget, tourné en dialecte chaoshan et avec un casting largement inconnu au grand public. 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
3: Bienvenue à Cogito. Clôturée samedi 23 mai dernier à Suzhou en Chine, la réunion des ministres du commerce de l'APEC 2026 a été sanctionnée par une déclaration commune, la déclaration de Suzhou et l'adoption d'une feuille de route pour des services innovants, compétitifs et résilients. Des avancées concrètes qui préparent le terrain pour la réunion des dirigeants prévue en fin d'année. Le monde actuel est en proie à de nombreux bouleversements marqués par la montée de l'unilatéralisme et du protectionnisme, ainsi que par un ralentissement de la dynamique de croissance économique mondiale. Récemment, le FMI a revu à la baisse ses prévisions de croissance économique mondiale pour 2026, les ramenant à 3,1% et a même ramené ses prévisions de croissance dans le scénario le plus pessimiste à 2%. C'est dans cette tempête que les 21 économies de la région Asie-Pacifique, la zone la plus dynamique de la planète, se sont réunies dans l'objectif de dessiner l'avenir de la coopération économique et commerciale multilatérale. Elles ont livré des résultats concrets, un signal fort. Selon les analystes, ces avancées n'ont rien d'anodin. Elles répondent aux difficultés régionales, donnent un coup de fouet à l'économie Asie-Pacifique et envoient un message clair au monde indiquant que la région défend le multilatéralisme et la coopération gagnant-gagnant. La preuve que l'ouverture régionale et le véritable multilatéralisme sont plus que jamais d'actualité. La Chine, membre clé de la famille Asie-Pacifique, est une participante active et engagée. Pour cette troisième fois qu'elle accueille la réunion de l'APEC, elle a mis en avant trois priorités, ouverture, innovation et coopération. Lors de cette réunion ministérielle, Elle a proposé de viser à long terme la création d'une zone de libre-échange Asie-Pacifique et de faire avancer l'intégration régionale de manière pragmatique, de défendre résolument le système commercial multilatéral et d'accompagner la réforme de l'OMC pour qu'elle s'adapte à l'évolution du temps et de renforcer le dialogue et la coopération dans les domaines émergents pour relever ensemble les nouveaux défis. Les résultats de la réunion ont intégré les propositions chinoises. Une nouvelle dynamique pour l'APEC et une nouvelle preuve que la modernisation chinoise profite à toute la région. L'innovation est devenue le moteur de la croissance dans la zone Asie-Pacifique. Transition numérique, intelligente, verte, c'est le nouveau visage du développement. La déclaration de Suzhou en est le reflet. À côté des thèmes traditionnels, soutien au multilatéralisme, travaux de l'OMC, elle accorde une place égale aux sujets émergents tels que le commerce numérique, le commerce vert, l'intelligence artificielle. De nouvelles perspectives pour la coopération régionale. Prenons le commerce numérique. L'économie numérique mondiale dépasse aujourd'hui les 50 000 milliards de dollars. Lors de la réunion, les économies de l'APEC ont réalisé des progrès substantiels sur un document cadre pour la coopération régionale. Elles se sont engagées à renforcer les capacités, réduire la facture numérique

Les parties ont convenu de se concentrer sur 8 domaines clés de promouvoir l'innovation dans les politiques de services et de construire un environnement institutionnel ouvert et prévisible pour le commerce et l'investissement dans les services. Aujourd'hui, le secteur des services représente environ les 2/3 des économies de l'APEC. Cette feuille de route trace les grandes lignes pour les 10 prochaines années. Elle fera des services un levier encore plus puissant pour la croissance et l'emploi. La Chine, puissance mondiale du commerce des services, accélère le mouvement. Le mois dernier, son gouvernement a publié des directives pour promouvoir l'expansion et la montée en gamme du secteur des services. Le but visé est de franchir le seuil de 100 000 milliards de yuan d'ici 2030. Avec l'essor continu des services chinois, les perspectives de coopération avec les autres économies de l'Asie-Pacifique s'élargissent encore. En cette année de la Chine à l'APEC, Beijing entend partager les opportunités, construire du gagnant-gagnant et poser des bases solides pour la réunion des dirigeants prévue à Shenzhen en fin d'année, une dynamique durable pour la construction d'une communauté Asie-Pacifique. Car les faits sont là. La Chine a toujours été un havre de stabilité dans la région.

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8: Bonjour à tous, bienvenue dans cette édition d'In Vivo au sujet de l'environnement. Le tri des déchets est en train d'améliorer l'habitat local dans les régions rurales chinoises, alors que la pollution plastique menace de plus en plus l'existence des animaux. Et l'homme, de son côté, mène des actions pour y réagir. Donc cette édition va vous proposer des reportages qui vous permettront de comprendre des efforts fournis par des pays du monde pour la conservation de l'environnement. Voilà, c'est tout pour le sommaire de notre émission et je vous invite à présent à suivre une mélodie et on se retrouve juste après pour la suite.

0: De retour dans In Vivo. En Chine, le tri des déchets s'est déjà imposé dans les villes. Alors, dans certains villages chinois, cette opération devient aussi une nouvelle mode et améliore petit à petit l'habitat local. Reportage. Environnementaliste Chen Liwen s'est lancée dans la protection de l'environnement après avoir passé son diplôme universitaire. Elle a effectué des inspections d'études dans un grand nombre de villes chinoises. Cette expérience lui a permis de constater de ses propres yeux les nuisances de l'incinération et des décharges sauvages de déchets sur la santé et l'environnement. En 2017, Chen Liwen a fondé une organisation à but non lucratif, baptisée Village à zéro déchet. Avec son équipe, elle a commencé à populariser le tri des déchets dans les régions rurales chinoises, notamment dans cinq provinces, dont le Hebei, le Jiangxi et le Zhejiang. En collaborant avec les administrations locales, ils réfléchissent sur les moyens d'inciter les villageois à trier leurs déchets. Chen Liwen.
1: Au début de ma carrière, j'ai vu de nombreuses pollutions suscitées par les déchets mélangés. Assister à l'incinération et à la décharge sauvage des déchets était pétrifiant. Ce type de traitement mélangé des déchets porte une menace gravissime sur la santé humaine, ce qui est en fait la force motrice fondamentale qui me conduit à me consacrer dans cette cause.
0: Dans les villages chinois, les déchets mélangés sont généralement jetés dans la poubelle publique, collectés par un agent de propreté et ensuite transportés dans un dépotoir pour être incinérés ou jetés à la décharge. Alors, dans le modèle que Chen Liwen et son équipe mettent au point, les villageois agissent comme source et répartissent les déchets entre secs et humides, tandis que les entreprises de collecte de déchets ramassent les déchets non pourrissables et les transfèrent vers une décharge ou une usine d'incinération en ville. Les déchets qui pourrissent sont compostés sur place et transformés en compost qui alimente les potagers des villageois.
1: Les déchets humides sont par nature différents des autres déchets. Les déchets humides, qu'on appelle souvent les déchets de cuisine, sont ceux en provenance de la terre, tandis que d'autres déchets proviennent des produits industriels.
0: Chen Liwen et ses collègues sont allés rencontrer les cadres au niveau des communes et des bourgs à travers le pays. Ils présentent au gouvernement le matériel nécessaire pour mettre en place pour le tri des déchets. Par exemple, la carte indicative de tri des déchets, les véhicules nécessaires au tri et à la collecte des déchets, ainsi que les emplacements et installations nécessaires au tri des déchets de cuisine.
1: Dans nos pratiques, nous avons découvert que persuader les paysans à faire le tri n'est pas la partie la plus difficile. Ce qui est le plus difficile, c'est de faire comprendre aux autorités locales la nécessité de lancer une campagne en l'absence de politique administrative obligatoire en matière de tri des déchets. Le tri des déchets constitue en fin de compte une affaire d'administration publique, en l'occurrence, une fois que les autorités locales comprennent l'idée et font fonctionner le système, la grande majorité de la population suit.
0: Entre 2018 et 2022, Chen Liwen et son équipe ont mené des expériences dans la commune de Dongyang, au nord de la province du Jiangxi, dans le sud-est de la Chine. Et c'est là que les essais de Chen Liwen ont remporté un énorme succès. La commune de Dongyang ne dispose pas d'une base industrielle en raison de sa situation géographique assez reculée. Mais l'autre facette de ce retard est la beauté naturelle dont jouit la commune. Située dans une zone de montagne, la commune de Dongyang est entourée de forêts et de collines sans fin et traversée par deux rivières. Après de mûres réflexions, les autorités locales ont estimé que la voie à suivre pour Dongyang n'était pas de développer l'industrie ou de construire une borne industrielle, ce qui était populaire à l'époque, mais de s'engager dans l'agriculture et le tourisme. Les idées de Chen Liwen coïncident donc avec celles des autorités locales. La formation du tri des déchets auprès du personnel administratif s'est déroulée tout d'abord dans la commune de Dongyang.
1: Après avoir formé le personnel, nous l'accompagnons pour qu'il se rende dans les foyers afin de présenter les détails du tri à la population. Au stade initial du tri des déchets, Nous sommes tenus de dire que le comité du village doit faire du porte-à-porte pour rendre visite au foyer, au moins tous les jours pendant une semaine.
0: Selon Chen Liwen, le tri des déchets secs et humides est parfois plus facile à appréhender pour les paysans par rapport aux villes.
1: Dans les pratiques de l'agriculture traditionnelle, les paysans connaissent naturellement la valeur de la circulation agricole. Ils savent que les déchets de cuisine sont utiles et ils nourrissent avec eux les volailles domestiques.
0: Selon les données, après la mise en œuvre du tri des déchets, le volume mensuel des déchets transportés de la commune de Dongyang au dépotoir a réduit d'environ 56%. La différence étant constituée des déchets pourrissables. Ces déchets de cuisine sont utilisés pour faire le compostage sur place.
1: Au fil du temps, la population s'est également lentement adaptée au tri des déchets. Certaines personnes se sont adaptées en installant deux poubelles pour séparer les déchets secs et humides dans les principaux lieux de production de déchets, tels que les cuisines et les salles de séjour.
0: Actuellement, l'organisation Village à zéro déchet étend la popularisation du tri des déchets au bourg de Fengqiao, relevant de la ville de Zhuji dans la province du Zhejiang à l'est de Chine. Chen Liwen et ses collègues ont lancé une nouvelle initiative pour mettre en œuvre le tri des déchets secs et humides dans les cuisines.
1: La cuisine est à l'origine des déchets alimentaires. Notre programme a pour but de maintenir les habitudes de tri en amont et de favoriser le tri sec et humide au point de production.
0: En mars 2023, une nouvelle visite de retour dans trois villages du bourg a révélé que 80% des villageois utilisaient encore deux poubelles pour trier les déchets secs et humides dans leur cuisine. Ce qui prouve l'approche du tri dans les cuisines joue un rôle important pour assurer la durabilité du tri des déchets chez les agriculteurs. Chen Liwen réfléchit également sur d'autres moyens pour la durabilité du tri des déchets dans les régions rurales chinoises. Elle s'efforce de généraliser la mise en application d'un système d'évaluation du personnel administratif en matière de tri des déchets au bourg de Fengqiao. Les critères varient du dépôt de la poubelle à la réduction du volume des déchets en passant par la précision du tri des déchets.
1: Ce n'est pas possible de demander à la population de trier les déchets volontairement. Cela ne vient pas de l'autodiscipline, mais de l'administration.
0: Voilà, c'était un reportage consacré au tri des déchets dans des régions rurales chinoises. On souffle avec une pause musicale. Et de retour dans In Vivo, vous allez suivre un reportage sur comment le monde lutte contre les déchets plastiques dans les océans.

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Pour sa commodité et sa praticité, le plastique est aujourd'hui omniprésent dans la vie quotidienne. Mais son usage présente également des conséquences sur l'environnement, la société, l'économie et la santé.

0: Selon les chiffres publiés par le Programme des Nations Unies pour l'environnement, on estime que 75 à 199 millions de tonnes de plastique se trouvent actuellement dans les océans, soit 85% du volume total des déchets marins. Li Daoqi, directeur du Centre d'études sur le plastique marin à l'École normale supérieure de l'Est de la Chine, parle des nuisances des déchets plastiques sur l'environnement.
1: Le danger visible que représentent les déchets plastiques pour les océans concerne les mammifères, oiseaux et poissons qui s'y trouvent et qui peuvent mourir en les ingérant. Jusqu'à présent, les recherches scientifiques ne montrent pas que les microplastiques, pouvant mesurer moins de 5 mm de diamètre, présentent des endommagements biologiques visibles, mais ils présentent un risque potentiel.
0: Depuis les années 1970, le taux de production de plastique a augmenté plus rapidement que celui de tout autre matériau. Selon les estimations du BNUE, si ces tendances se poursuivent, la production mondiale du plastique primaire devrait atteindre 1 100 millions de tonnes d'ici à 2050. Professeur Li Daoqi.
1: Une grande partie des déchets plastiques marins provient des côtes et des rivières du monde entier, par lesquelles les déchets plastiques peuvent être transportés de l'intérieur des terres vers la mer. Ainsi, les rivières et les lacs côtiers transportent les déchets plastiques de l'intérieur des terres vers l'océan, contribuant fortement à la pollution des océans.
0: Pour résoudre la pollution plastique, selon professeur Li, la solution ne réside pas à contraindre la production, mais à éviter de jeter le plastique dans l'environnement.
1: En ce qui concerne le contrôle de la pollution plastique marine, l'important est de contrôler à la source, c'est-à-dire de ne pas laisser évacuer le plastique sur les océans. Cette approche fait désormais l'objet d'un consensus au niveau international.
0: Pour Li Daoqi, bien que la Chine soit le plus grand producteur du plastique dans le monde, elle n'est pas le pays qui produit le plus de déchets plastiques. Par contre, la Chine a renforcé depuis ces 10 dernières années la lutte contre la pollution. Ces efforts aident à réduire les nuisances de l'évacuation des produits plastiques dans l'environnement, y compris dans les océans.
1: À l'échelle du gouvernement, la Chine a promulgué les documents qui favorisent la lutte contre la pollution plastique, les villes chinoises ont mis en œuvre le tri des déchets, des efforts ont été conjugués pour améliorer l'habitat et l'environnement dans les régions rurales. La Chine attache une grande importance à la sensibilisation à l'environnement auprès de la population. Nous organisions diverses activités pour sensibiliser les gens, comme la Journée mondiale de l'environnement et la Journée mondiale des océans.
0: Li Daoqi conseille aux pays du monde à apprendre à faire bon usage du plastique pour que ce dernier soit au bénéfice de l'humanité.
1: Il nous faut préconiser l'utilisation multiple et le recyclage des produits en plastique. Pour le plastique usagé, vous pouvez le recycler et le transformer en nouveau plastique, de manière à produire un plastique qui n'est pas à usage unique et qui peut être utilisé plusieurs fois.
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0: Comme vous le savez tous, les déchets produits des activités socio-économiques humaines menacent fortement l'existence des animaux marins. Quelque 1,5 million de lions de mer vivent dans les régions littorales de la Namibie. Le plastique jeté, une fois enroulé autour du cou d'un lion de mer, est difficile à déloger. Comment les associations locales de protection de la nature aident ces lions de mer à sortir de cette situation pénible? Suivons le reportage. Le bruit que vous venez d'entendre provient du sauvetage mené par l'équipe de conservation marine de Namibie. L'équipe de cette organisation environnementale namibienne aide les otaries à retrouver leur liberté en coupant les objets gênants tels que les cordes qui leur sont attachées. Environ 60 000 lions de mer vivent au large de la baie Valvis. Ce qui est souvent méconnu, c'est que l'otarie est en fait un animal très joueur. Il aime jouer avec tout ce qu'il trouve, un peu comme les petits-enfants. Par exemple, une sorte de ligne en plastique utilisée par les pêcheurs pour attraper plus de poissons constitue une menace pour eux. Une fois que ces lignes rejetées enroulent autour du cou des otaries, ces animaux marins ne seraient pas en mesure de se débarrasser de cette situation. Au fur et à mesure que l'otarie grandit, la ligne devient de plus en plus serrée autour de son cou, ce qui

0: peut mettre sa vie en danger. Nord Draye, fondateur de l'équipe de conservation marine de Namibie, patrouille au moins 3 fois par semaine dans les régions littorales de la baie Valvis avec d'autres membres de l'équipe. Grâce à leurs excellentes compétences d'observation, à la collaboration d'équipes et aux multiples expériences, ils parviennent chaque fois à repérer les lions de mer empêtrés des cordes. Écoutons Nord Draye.
1: Nous disposons d'une riche expérience, nous restons sur la plage pendant des heures, et nous observons les lions de mer avec les jumelles afin de trouver ceux enroulés par les cordes. Nous courons ou rampons vers ces animaux en position difficile, une fois verrouillés. Parfois nous faisons recours à divers moyens techniques tels que des kayaks pour mieux déployer le sauvetage.
0: Nord Draye était un ancien guide touristique. En mer, il n'est pas rare pour lui de rencontrer des animaux marins piégés, tels que des lions de mer. C'est pour cette raison qu'il a fondé une équipe de protection des animaux marins.
1: Quand je vois des animaux marins se débattre dans la douleur, en tant qu'homme, je me sens très triste. Je saute du kayak, coupe la corde, pour que ces animaux puissent retrouver la liberté. Puis nous avons réalisé que cela se reproduisait de plus en plus souvent, c'est pour cela que nous avons fondé en 2020 l'équipe de conservation marine de Namibie.
0: Accorder assistance à des animaux marins dont des otaries constitue aujourd'hui une tâche importante pour Nord Draye. Actuellement, ils sont parvenus à sauver plus de 3200 lions de mer, Nord Draye.
2: We can catch the small baby seals by hand, anything bigger than maybe 1 year old, we are using our small
1: nets. Nous pouvons assister des petites otaries à la main. Pour les otaries âgées d'environ 1 an, nous utilisons ce petit sac en filet et nous nous précipitons derrière elles pour les maintenir. Par contre, ce grand sac en filet peut contenir des otaries pesant jusqu'à 200 kg. Il comporte 2 fermetures éclair qui doivent être effectuées par 2 personnes travaillant ensemble pendant que l'autre ouvre la fermeture éclair pour trouver l'objet enchevêtré et s'en emparer. Il s'agit d'un moyen de se protéger, car ces animaux sont très forts et leurs morsures sont très graves.
0: Nord Draye n'écarte pas les risques de leur métier. Bien qu'ils aient pris de multiples moyens de protection, il est toujours imprévisible que le personnel de sauvetage soit blessé. Mais la passion pour la mer lui conduit toujours à se lancer dans cette cause. Avec son équipe, il poste les vidéos de sauvetage sur les médias sociaux, ce qui suscite de vives attentions auprès des internautes. Il souhaite prochainement publier un documentaire sur les médias sociaux en espérant sensibiliser à la nécessité de protéger la terre et l'environnement à travers ce film qui enregistre leur travail depuis plus de 2 ans.
1: Le documentaire a pour objectif de présenter au public les influences du plastique sur l'environnement. Nous devons modifier nos comportements parce qu'il n'existe pas de bouton magique permettant de recycler le plastique. Nous pourrions commencer par de petites choses autour de nous. Nous devons protéger les océans et les mers dans l'intérêt de notre propre destin.
0: Voilà, on prend à présent une pause musicale et on se retrouve juste après pour la dernière partie de notre émission consacrée aux courtes chinoises.

0: Merci de nous rejoindre dans In Vivo. C'est le moment de suivre notre rubrique « Le chinois au quotidien ». C'est parti!
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3: Bonjour tout le monde, je suis Xiao Tai, je suis très heureuse de vous retrouver avec Thomas pour une nouvelle édition de notre cours de chinois.
1: Salut, ouais, c'est Thomas et c'est donc reparti pour une nouvelle édition de notre cours de chinois. Alors on a appris lors de la dernière édition comment donner un coup de fil en chinois. Maintenant, on va revoir les principales phrases du dernier cours. Donc la dernière fois, je voulais appeler le directeur Liu chez lui. Et comment est-ce que je dois dire au début? Si je veux savoir si tu appelles bien Monsieur Liu, tu dois dire quoi?
3: Tu peux dire « Oui, Liu Jingli, zai jia ma ?»
1: Mais il n'est pas là, apparemment, il est absent pour l'instant et je veux donc savoir quand est-ce qu'il revient et comment est-ce que je peux dire en chinois.
3: « Ta, shemme shihou, hui lai ?»
1: Et si je veux qu'il me rappelle dès son retour, qu'est-ce que je dois dire?
3: Tu dis « Qing ta, gai wo, hui ge, dian hua ?» Et c'est aussi la réponse du petit test qu'on vous a laissé la dernière fois. « Qing ta, gai wo, hui ge, dian hua ?»
1: Bon, maintenant, on va s'écouter encore une fois le dialogue qu'on a vu lors de la dernière séance, ce qui m'aidera à coup sûr à les retenir par cœur.
2: « Oui, Liu Jingli zai jia ma ?»«
4: Ta bu zai jia. »«
2: Ta shemme shihou hui lai ?»«
4: Wo ye bu zhidao. »«
2: Qing ta gei wo hui ge dian hua. »«
4: Hao de. »«
2: Wo de dian hua shi 87654321. »«
4: Hao de. Wo yi ding zhuan gao ta. »
1: Bon, la révision est terminée, alors quelle phrase allons-nous aborder aujourd'hui?
3: Eh bien, aujourd'hui, on va apprendre des phrases qui sont très utiles pour toi, Thomas, qui peuvent t'aider à te faire plus d'amis en Chine.
1: Ok, c'est le top, mais maintenant, il serait peut-être temps de remonter un peu nos manches et d'apprendre les trois phrases du jour. Qu'est-ce que fait ta sœur? Que penses-tu d'elle? Elle est belle et très intelligente. Et c'est

0: Parti.
1: Ni mei mei shi zuo shenme de?
2: Ta shi lao shi. Ni shi zuo shenme de?
1: Wo shi jizhe.
3: Alors quand on parle de quelqu'un, il est logique et utile de lui demander quel métier il exerce. Ici, on va demander à quelqu'un de nous expliquer ce que fait sa sœur.
4: Là, on peut dire Ni mei mei shi zuo shenme de?
3: Ni mei mei shi zuo shenme de?
4: Ni mei mei shi zuo shenme de? Ni, c'est toi.
3: Ni.
4: Mei mei, c'est sœur.
3: Mei mei.
4: Shi, être.
3: Shi.
4: Zuo veut dire faire.
3: Zuo.
4: Shenme, on l'avait déjà appris, ça veut dire quoi?
3: Shenme.
4: De est une particule.
3: De.
4: Que fait ta sœur? Ni mei mei shi zuo shenme de?
3: Ni mei mei shi zuo shenme de?
4: Ni mei mei.
3: Ni mei mei.
4: Shi.
3: Shi.
4: Zuo shenme de?
3: Zuo shenme de?
4: Ni mei mei shi zuo shenme de?
3: Ni mei mei shi zuo shenme de?
1: Très bien.
3: Alors je voudrais savoir quel métier tu exerces. Comment le dire en chinois?
1: C'est très facile, il suffit de remplacer ni mei mei par ni. C'est donc ni shi zuo shenme de?
3: Ni shi zuo shenme de? Alors maintenant qu'on connaît sa profession, je veux connaître davantage cette personne. Comment dit-on en chinois à une tierce personne ce qu'elle pense d'une personne? Donc, que penses-tu d'elle?
4: 你觉得她怎么样?
3: Bon, on va détailler la phrase.
4: 你, qu'on a déjà plusieurs fois évoqué, c'est traduit par tu.
3: 你,
4: 觉得,
3: 觉得,
4: et 觉得 veut dire en français penser de quelqu'un. 觉得, 她 veut dire elle. 怎么样? C'est comment?
3: 怎么样?
4: Ici, 怎么样 est utilisé pour demander l'avis des autres sur une personne ou sur une chose. 怎么样?
3: 怎么样?
4: 你觉得他?
3: 你觉得他?
4: 怎么样?
3: 怎么样?
4: 你觉得他怎么样?
3: 你觉得他怎么样?
1: Très bien, maintenant écoutons le dialogue.
5: 你觉得他怎么样?
2: 他很漂亮。
3: Ouais, non mais attends, là je ne comprends pas la réponse du dialogue, est-ce que tu peux m'en dire un peu plus?
1: Oui, la réponse était « ta hen piao liang ». Ta hen cong ming, ce qui veut dire « elle est très belle et très intelligente ».
3: Est-ce que tu peux décomposer cette phrase?
1: Ta hen piao liang.
3: Ta hen piao liang.
1: Ta veut dire « elle ».
3: Ta.
1: Hen, très.
3: Hen.
1: Piao liang, belle.
3: Piao liang.
1: 她很漂亮 veut dire elle est très belle. Écoutons encore une fois le dialogue.
5: 你觉得她怎么样?
2: 她很漂亮。她特别聪明。
3: Voilà, on a réécouté le petit dialogue. Elle est très belle.
1: 她很漂亮. Bon, il y a une autre phrase qui peut être très utile pour toi, Thomas, si tu veux faire des compliments à une fille.
3: Ok, alors comment le dire?
1: 她特别聪明.
3: Bon, on va décomposer la phrase.
1: Ta veut dire elle.
3: Ta.
1: Te bien, très.
3: Très bien.
1: Cong-ming.
3: Cong-ming.
1: Intelligent. Elle est très intelligente. Ta te bien cong-ming.
3: Ta te bien cong-ming.
1: Ta te bien.
3: Ta te bien.
1: Cong-ming.
3: Cong-ming.
1: Cong-ming.
3: Cong-ming.
1: Ta te bien cong-ming.
3: Ta te bien cong-ming. Et c'est en forgeant qu'on devient forgeron, donc on va se réécouter le dialogue.
5: 你觉得她怎么样?
2: 她很漂亮, 她特别聪明.
3: Voilà, merci de m'apprendre comment faire des compliments en chinois, mais comme je suis un peu étourdi, je ne me souviens plus comment le tourner en question. Est-ce que tu peux m'aider pour cela?
1: Oui, la question c'est 你觉得她怎么样? Ce qui veut dire que penses-tu d'elle? 你觉得她怎么样?
3: 你觉得她怎么样?
1: Alors, maintenant pour dire « elle est très belle », en chinois, « ta hen piao liang ».«
3: Ta hen piao liang ».«
1: Ta, elle ».«
3: Ta ».«
1: Hen, très ».«
3: Hen ».«
1: Piao liang ».«
3: Piao liang ».«
1: Piao liang » veut dire « belle ».« Elle est très belle ».« Ta hen piao liang ».«
3: Ta hen piao liang ». Bon, certes, elle est très belle, mais je voudrais également lui dire qu'elle est très intelligente. Est-ce que tu peux m'aider pour cela ?

0: Tu peux dire ta hen tsong ming.
1: Ta hen tsong ming.
0: Ta hen tsong ming.
1: Ta hen tsong ming.
0: Ou ta te bie tsong ming.
1: Ta te bie tsong ming.
0: Je te rappelle que te bie veut dire très ou d'une façon extraordinaire. Tsong ming, c'est intelligente.
1: Tsong ming.
0: Elle est très intelligente. Ta te bie.
1: Ta te bie.
0: Tsong ming.
1: Tsong ming.
0: Ta te bie tsong ming.
1: Ta te bie tsong ming. On va se répéter la première phrase d'aujourd'hui que j'ai failli oublier. Quel est le métier de ta sœur?
0: Ni mei mei shi zuo shenme de?
1: Ni mei mei shi zuo shenme de? Alors maintenant, je voudrais te demander ce que toi tu fais, comment je fais?
0: Ni shi zuo shenme de?
1: Bon, maintenant, on va se réécouter l'ensemble du dialogue.
2: Ni mei mei shi zuo shenme de?
3: Ta shi lao shi. Ni shi zuo shenme de?
2: Wo shi ji zhe. Ni jue de ta zenme yang?
3: Ta hen piao liang. Ta te bie tsong ming.
0: Ok, le dialogue s'arrête là. Passons maintenant à notre rubrique ABC de la culture chinoise.
1: Et aujourd'hui, on va faire un petit tour du côté des JO. Les Fuwa sont les mascottes officielles des JO de Beijing, dont les couleurs et l'inspiration trouvent leurs origines dans les 5 anneaux olympiques, dans les immenses montagnes, les terres, les fleuves, les lacs et les mers de Chine, ainsi que dans les images préférées des animaux aimables. Ces mascottes sont porteuses d'un message d'amitié, d'esprit d'entreprise, ainsi que de souhaits d'harmonie. Les Fuwa sont les 5 poupons qui prônent l'inspiration des 4 animaux les plus populaires en Chine, ainsi que de la flamme olympique. Ce sont le poisson, le panda, l'antilope tibétaine et l'hirondelle, sans oublier bien sûr la fameuse flamme olympique. Toutes ces peluches ont un nom, Bei Bei, Jin Jin, Huan Huan, Ying Ying, Nini. En Chine, on a pour tradition de nommer les enfants par des syllabes répétées pour renforcer l'attention et le charme. Si l'on lit ensemble les noms des 5 mascottes, on obtiendra la phrase complète qui veut dire « Vous êtes les bienvenus à Beijing ».
0: Beijing, 欢迎你.
1: Voilà, alors outre ces mascottes, c'est donc une invitation dans la capitale, mais on ne se relâche pas et on se réécoute les dialogues, ça ne peut pas faire de mal.
2: 你妹妹是做什么的?
3: 她是老师, 你是做什么的?
2: 我是记者, 你觉得她怎么样?
3: 她很漂亮, 她特别聪明.
0: Ok, ainsi prend fin notre cours d'aujourd'hui. Allez, bossez bien, à la prochaine fois, au revoir.
1: Et à la prochaine.
4: 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Salut.

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La Chine a lancé dimanche le vaisseau spatial habité Shenzhou 23 avec trois astronautes à bord qui sont entrés dans la station spatiale orbitale Tiangong. Le vaisseau spatial, placé au sommet d'une fusée bordeuse Longue Marche 2F, a décollé depuis le centre de lancement de satellite de Jiuquan, au nord-ouest de la Chine. L'équipage de Shenzhou 23 est composé du commandant de mission Zhu Yangzhu ainsi que des astronautes Zhang Zhiyuan et Li Jiayin. Les trois astronautes sont respectivement ingénieurs de vol, pilotes de vaisseau spatial et spécialistes de charge utile. L'équipage de Shenzhou 23 réalisera, au cours de sa mission, des expériences portant sur des embryons artificiels, des alliages de terres rares et de nouvelles batteries, tout en fournissant des données sur la vie en orbite de longue durée, a annoncé samedi l'Agence spatiale des vols habités de Chine. La mission exploitera le vol d'un an d'un astronaute pour explorer l'adaptabilité humaine et les limites de performance dans le but d'établir un atlas multisystémique et multiomique du corps humain dans l'espace. La station spatiale chinoise renforcera son soutien au premier alunissage habité du pays prévu d'ici 2030, a annoncé samedi l'Agence spatiale des vols habités de Chine. En tant que laboratoire spatial national, la station spatiale chinoise Tiangong a apporté un soutien important à la formation d'un groupe de taïkonautes et à la validation de technologies clés pour les futures missions lunaires. Au cours des 2 prochaines années, de nombreux vols vers la station spatiale permettront de tester le système de transport de l'équipage Terre-Espace, améliorant ainsi son état de préparation technique et sa fiabilité. Des données officielles publiées récemment montrent que les infrastructures de recharge des véhicules électriques en Chine se sont développées rapidement. Selon l'Administration nationale de l'énergie, le nombre total de bornes de recharge à l'échelle nationale avait atteint 21,96 millions à la fin du mois d'avril 2026, soit une hausse de 47,4% en glissement annuel. En octobre 2025, le pays a dévoilé un plan d'action triennal visant à construire un réseau national de 28 millions de bornes de recharge, la capacité de recharge publique devant dépasser 300 millions de kilowatts d'ici fin 2027. Le constructeur automobile chinois Dongfeng et le groupe automobile multinational Stellantis ont annoncé récemment la signature d'un protocole d'accord pour créer une coentreprise dédiée aux véhicules à énergie nouvelle en Europe. Cette décision prolonge leur partenariat vieux de 34 ans et vise à accélérer l'entrée des marques et technologies chinoises sur le marché européen. La future coentreprise sera opérée par Stellantis, qui en détiendra 51%, tandis que Dongfeng en possédera 49%. Ces missions incluront la vente, la distribution, les achats groupés et la recherche-développement. Elle assurera le déploiement de la marque haut de gamme Vaya de Dongfeng en Europe en s'appuyant sur le réseau de Stellantis et son expertise locale pour gagner rapidement des parts de marché. La Chine autorisera l'entrée sur son marché de grains de café éligibles issus des 53 pays africains entretenant des relations diplomatiques avec elle à compter du 20 juillet 2026, a annoncé l'Administration générale des douanes. Les grains de café, produits agricoles phares et piliers de l'économie de nombreux pays africains, constitue le deuxième type de produits agricoles africains à obtenir un accès sans restriction au marché chinois en matière de quarantaine après les piments séchés. La Chine vise à porter le taux d'utilisation du recyclage des déchets ménagers urbains à plus de 76% d'ici fin 2030, a annoncé lundi le ministère du Logement et du Développement urbain et rural.
Le tri des déchets couvre désormais la quasi-totalité des quartiers résidentiels dans 297 villes de niveau préfectoral et au-delà. La 20e édition du festival Croisement s'est ouverte le 22 mai à Harbin, capitale de la province chinoise du Heilongjiang. L'événement mêle l'élégance artistique française à l'héritage culturel de la ville, offrant au public un moment fort d'échange culturel. Créé en 2006, le festival Croisement s'est imposé comme le principal festival français à l'étranger. Cette année, il proposera 326 événements culturels variés dans 44 villes chinoises afin de promouvoir continuellement les échanges et la coopération entre la Chine et la France dans les domaines de l'art et de la culture. L'exposition d'artistes sino-français pour la protection animale, intitulée « Lui, l'interdit, mesurer le vivant infini », a récemment inauguré sa première escale au centre culturel de la ville de Zibo dans la province chinoise du Shandong. L'événement puise son inspiration dans la sagesse écologique contenue dans le classique de l'époque des royaumes combattants Guanzi. Par des performances percutantes et des œuvres visuelles variées, les artistes chinois et français appellent le public à respecter les animaux, à chérir le vivant et à protéger la nature. L'exposition gratuitement ouverte au public se tiendra

0: jusqu'au 16 juin, offrant aux habitants une occasion d'enrichir leur vie culturelle tout en soutenant les causes locales d'intérêt général et l'éducation esthétique. Le film chinois Dear You, qui a connu un succès fulgurant grâce aux bouches à l'oreille, a franchi dimanche matin la barre du milliard de yuan au box-office, selon la plateforme de billetterie Maoyan, franchissant ainsi une étape importante pour ce film à petit budget, tourné en dialecte Chaoshan et avec un casting largement inconnu au grand public. 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
3: Bienvenue à Cogito. Clôturée samedi 23 mai dernier à Suzhou en Chine, la réunion des ministres du commerce de l'APEC 2026 a été sanctionnée par une déclaration commune, la déclaration de Suzhou et l'adoption d'une feuille de route pour des services innovants, compétitifs et résilients. Des avancées concrètes qui préparent le terrain pour la réunion des dirigeants prévue en fin d'année. Le monde actuel est en proie à de nombreux bouleversements marqués par la montée de l'unilatéralisme et du protectionnisme, ainsi que par un ralentissement de la dynamique de croissance économique mondiale. Récemment, le FMI a revu à la baisse ses prévisions de croissance économique mondiale pour 2026, les ramenant à 3,1% et a même ramené ses prévisions de croissance dans le scénario le plus pessimiste à 2%. C'est dans cette tempête que les 21 économies de la région Asie-Pacifique, la zone la plus dynamique de la planète, se sont réunies dans l'objectif de dessiner l'avenir de la coopération économique et commerciale multilatérale. Elles ont livré des résultats concrets, un signal fort. Selon les analystes, ces avancées n'ont rien d'anodin. Elles répondent aux difficultés régionales, donnent un coup de fouet à l'économie Asie-Pacifique et envoient un message clair au monde indiquant que la région défend le multilatéralisme et la coopération gagnant-gagnant. La preuve que l'ouverture régionale et le véritable multilatéralisme sont plus que jamais d'actualité. La Chine, membre clé de la famille Asie-Pacifique, est une participante active et engagée. Pour cette troisième fois qu'elle accueille la réunion de l'APEC, elle a mis en avant trois priorités, ouverture, innovation et coopération. Lors de cette réunion ministérielle, elle a proposé de viser à long terme la création d'une zone de libre-échange Asie-Pacifique et de faire avancer l'intégration régionale de manière pragmatique, de défendre résolument le système commercial multilatéral et d'accompagner la réforme de l'OMC pour qu'elle s'adapte à l'évolution du temps et de renforcer le dialogue et la coopération dans les domaines émergents pour relever ensemble les nouveaux défis. Les résultats de la réunion ont intégré les propositions chinoises. Une nouvelle dynamique pour l'APEC et une nouvelle preuve que la modernisation chinoise profite à toute la région. L'innovation est devenue le moteur de la croissance dans la zone Asie-Pacifique. Transition numérique, intelligente, verte, c'est le nouveau visage du développement. La déclaration de Suzhou en est le reflet. À côté des thèmes traditionnels, soutien au multilatéralisme, travaux de l'OMC, elle accorde une place égale aux sujets émergents tels que le commerce numérique, le commerce vert, l'intelligence artificielle, de nouvelles perspectives pour la coopération régionale. Prenons le commerce numérique. L'économie numérique mondiale dépasse aujourd'hui les 50 000 milliards de dollars. Lors de la réunion, les économies de l'APEC ont réalisé des progrès substantiels sur un document cadre pour la coopération régionale. Elles se sont engagées à renforcer les capacités, réduire la facture numérique et faire en sorte que les dividendes de la transition bénéficient à tous. L'accent mis par l'APEC sur l'innovation résonne avec la stratégie chinoise. En 2025, la valeur ajoutée des secteurs clés de l'économie numérique chinoise représentait plus de 10,5% du PIB. Le secteur de l'IA a dépassé les 1 200 milliards de yuan. Autant d'opportunités pour les autres économies de la région. Autre résultat majeur, la feuille de route pour des services innovants, compétitifs et résilients.

production et la montée en gamme du secteur des services. Le but visé est de franchir le seuil de 100 000 milliards de yuan d'ici 2030. Avec l'essor continu des services chinois, les perspectives de coopération avec les autres économies de l'Asie-Pacifique s'élargissent encore. En cette année de la Chine à l'APEC, Beijing entend partager les opportunités, construire du gagnant-gagnant et poser des bases solides pour la réunion des dirigeants prévue à Shenzhen en fin d'année, une dynamique durable pour la construction d'une communauté Asie-Pacifique. Car les faits sont là. La Chine a toujours été un havre de stabilité dans la région.

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0: Bonjour à tous, bienvenue dans une nouvelle émission de Classico. Aujourd'hui, nous allons découvrir tout d'abord l'évolution au secteur des services destinés au troisième âge et ensuite nos regards se tournent vers le fabriqué en Chine. Un reportage nous permet d'avoir un aperçu sur la formation des compétences professionnelles en Chine.
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0: Le vieillissement de la population est aujourd'hui une tendance mondiale et la Chine n'y échappe pas. Fin 2022, on comptait en Chine quelque 280 millions de personnes âgées de plus de 60 ans. Selon les estimations, ce chiffre dépassera la barre des 400 millions d'individus d'ici 2035. Han Guilin, 67 ans, habitant de Pékin, fait partie de la colossale population âgée de Chine. Il souhaite trouver des produits et services communs et efficaces pour améliorer sa qualité de vie.
7: D'après ma propre expérience, mes parents âgés et mes proches ont tous connu les difficultés du vieillissement, et c'est une préoccupation commune à toute la société, on devrait faire avancer les choses à ce stade. J'ai essayé plusieurs produits internationaux visant à prendre soin des personnes âgées, qui sont pour moi une grande aubaine et un grand espoir. Les produits en provenance du reste du monde nous offrent davantage de choix.
0: Depuis une dizaine d'années, les capitaux étrangers ont commencé à s'implanter en Chine sur le marché des services de soins aux personnes âgées, pour répondre aux besoins du marché et à exploiter le gigantesque marché chinois. Étant les premiers pays à être entrés en période de vieillissement de leur population, les pays occidentaux ont développé de multiples produits et services pour les personnes âgées. Des produits ont apporté des nouveautés et permis de combler les lacunes sur le marché chinois. Arrivée en Chine en 2015, Aquamunit, une marque venant des Pays-Bas, spécialisée dans la réhabilitation aquatique, a travaillé avec plusieurs établissements médicaux chinois pour y entamer la construction d'infrastructures.

0: culture et la formation à la réhabilitation aquatique. Liu Huijie, représentante en Chine d'Aquaminute.
1: La réhabilitation se faisait principalement par immersion dans l'eau en Chine. Quant à nous, nous préconisons des exercices actifs. Des exercices de port de poids et de résistance peuvent être effectués dans l'eau pour aider les patients en phase post-opératoire à reconstruire rapidement leurs muscles. La réhabilitation dans l'eau a ses propres avantages. Grâce à la flottabilité de l'eau, le corps peut être placé dans un état proche de l'apesanteur et des exercices de force et de souplesse ciblés dans ces conditions peuvent être très efficaces et améliorer l'état des muscles.
0: B+H Consulting International figure parmi les premières entreprises étrangères à s'installer en Chine dans le domaine de la conception architecturale des établissements de soins. Depuis une dizaine d'années, la société canadienne a constaté la transformation du secteur en Chine. Écoutons Landy Liang, directrice supérieure de la clientèle de B+H Consulting International.
2: Beaucoup de nos propriétaires préféraient un grand espace, tandis qu'aujourd'hui on souligne davantage une conception qui insiste sur la primauté de l'homme. Nous accordons beaucoup d'attention aux détails de la conception, en respectant les caractéristiques et les habitudes des personnes âgées. En termes d'emplacement, ils souhaitent pouvoir passer du temps avec leur famille en ville et continuer à communiquer avec leurs amis et voisins. Si l'on veut tenir compte des besoins des personnes à mobilité réduite, il faut leur donner suffisamment d'espace, sans viser le luxe, mais en privilégiant la commodité et le confort.
0: En 2014, le Conseil des affaires d'État de Chine a publié un document visant à encourager et à soutenir les investisseurs étrangers à investir dans les maisons de retraite. Les entreprises internationales ont vu des opportunités à cet égard et voudraient profiter des immenses perspectives de l'économie des chevaux gris en Chine afin de mieux s'adapter à la vie des Chinois âgés. Spécialisée dans les soins infirmiers à domicile pour le troisième âge, la société néerlandaise Purzurg dispose d'une équipe professionnelle d'infirmiers pour effectuer des soins à domicile.
3: Installée en Chine depuis 2014, Purzurg a coopéré tout d'abord avec les agglomérations locales chinoises pour prendre soin des personnes âgées qui perdent la capacité à effectuer les activités du quotidien. Le personnel infirmier se rend chez les seniors et leur offre de multiples services infirmiers, allant de la prise de douche à la surveillance de la glycémie, en passant par la réhabilitation physique.
0: Selon les statistiques de la Commission nationale de la santé, 90% des Chinois âgés ont choisi de passer chez eux la période post-retraite. Le représentant en Chine de Purzurg, Daniel Huang, estime que le marché futur des soins infirmiers à domicile sera très vaste en Chine.
3: D'abord, la population âgée est très importante et le sera encore plus avec l'augmentation de la longévité. Deuxièmement, la structure de la famille à enfants unique en Chine fera que les familles chinoises auront besoin de plus de soutien en termes de services publics. En outre, nous avons constaté que de nombreuses personnes âgées souhaitaient encore vivre chez elles et nous espérons fournir des services de qualité dans ce domaine.
0: Les entreprises japonaises cherchent également à s'implanter sur le marché chinois. Une dizaine de marques japonaises se sont exposées récemment auprès du public chinois. Yan Chao, représentant du marketing de ces marques japonaises en Chine.
4: Le Japon est entré dans une société vieillissante depuis 1979. Et pendant près de 50 ans, le pays a élaboré de nombreux produits d'excellente qualité et souhaite exploiter le vaste marché chinois. De l'appareil de physiothérapie aux chaussures destinées au troisième âge, la plupart des produits ne sont pas encore présentés et vendus en Chine. Ils souhaitent trouver des agents ou des partenaires pour la production locale en Chine par le biais de l'exposition.
0: Les perspectives du marché sont prometteuses. Alors, les entreprises étrangères devaient savoir s'adapter aux conditions locales. Or, la tarification reste problématique pour ces produits étrangers. Yan Chao.
4: Le coût de la main-d'œuvre est plus élevé au Japon, et pour réduire le coût, des marques japonaises comptent fabriquer leurs produits localement en collaboration avec les usines chinoises. Une entreprise japonaise qui produit des toilettes et des bidets va fabriquer des produits en Chine, pour s'adapter aux conditions physiques et à la taille des Chinois, différentes des Japonais.
5: D'ici à 2050,
0: on prévoit que le potentiel de consommation de la population âgée chinoise atteindra environ 106 000 milliards de yuan, ce qui fera de la Chine le pays disposant du plus grand potentiel de marché du genre dans le monde. Au niveau du gouvernement, la Chine encourage les capitaux étrangers à prendre part au marché des soins pour personnes âgées. L'industrie des services aux personnes âgées est en constante transformation et se développe rapidement en Chine. Lindy Liang souhaite continuer à investir dans le marché de services aux personnes âgées en Chine.
2: Au départ, c'était souvent les entreprises étrangères qui nous demandaient d'effectuer les conceptions, tandis qu'aujourd'hui de plus en plus d'entreprises privées chinoises cherchent à nouer des coopérations. Il nous fallait donc fournir des concepts et autres services de meilleure qualité afin d'attirer les clients sur le marché chinois.
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0: L'utilisation des technologies numériques sont de plus en plus fréquentes dans les services destinés au troisième âge.
7: Avec une simple touche du bouton, le senior peut envoyer un message de secours qui sera rapidement capté par le centre d'urgence de sa communauté. Ce dernier va immédiatement localiser le signal et prêter secours à la personne âgée en fonction de son document enregistrant ses conditions physiques.
0: Vous venez d'entendre le responsable de vente d'un téléinvestisseur qui explique l'usage d'un produit à un client. En forme du bracelet, ce téléinvestisseur à une touche permet, à l'aide d'une puce insérée en son sein, d'enregistrer les données physiques et de demander secours en cas d'urgence. Comme son nom l'indique, le bracelet n'est muni que d'un seul bouton. Une conception qui vise à faciliter l'usage du téléinvestisseur pour les personnes âgées, souvent embarrassées par le fossé numérique. Aujourd'hui, de multiples produits numériques font leur apparition sur le marché, ce qui aide le troisième âge à passer plus heureusement la période post-retraite. Le système de surveillance de sécurité est aussi un produit numérique installé dans un grand nombre de maisons de retraite en Chine. Faisant usage des technologies 4G et d'Internet des objets, ce système permet de donner l'alerte en cas d'urgence, telles que l'anormalité de la fréquence cardiaque, l'attardement aux toilettes ou sans activité vitale. En plus, une application sur le portable permet aux jeunes d'être informés de façon constante des informations physiques de leurs parents. Longpong Technology est une société chinoise qui se spécialise dans la recherche et le développement des produits intelligents au service du troisième âge. Li Yunxu, agent du marketing de Longpong.
8: Il arrive parfois que les seniors tombent par terre à la maison, mais sans aide d'autrui, ou qu'ils se perdent dans la rue. Ce sont tous des problématiques dont on doit prendre en considération. Nous souhaitons éviter au possible ce genre de tragédie en recourant aux moyens intelligents.
0: L'apparition des produits développés à partir des technologies numériques et d'intelligence artificielle aide à largement améliorer la qualité de vie des seniors. Un marché prometteur s'émerge et se développe rapidement en Chine.
8: Le nombre de la population âgée est colossal en Chine, tandis que le personnel de service est relativement peu nombreux. Les produits et équipements intelligents permettent de réduire la charge de travail des agents de service pour qu'ils puissent mieux prendre soin des personnes âgées.
0: Selon les statistiques de la Commission nationale de la santé de Chine, 90% des Chinois âgés ont choisi de passer chez eux la période post-retraite, ce qui offre des opportunités pour les entreprises du secteur de services intelligents pour les personnes âgées.
8: Au niveau du gouvernement, on peut voir que la Chine attache une grande importance à ce domaine. Prenons l'exemple de Beijing. Les agglomérations sont en train d'effectuer des transformations d'infrastructures en faveur du troisième âge. Des fonds ont été versés et seront continuellement versés par les services gouvernementaux à différents échelons pour installer des équipements.
0: À l'heure actuelle, la plupart des entreprises dans le domaine de services intelligents pour personnes âgées coopèrent principalement avec les maisons de retraite ou les gouvernements. Selon Li Yunxu de Longbong Technology, son entreprise a fourni depuis 2019 des services à quelque 2000 résidences de vieillesse à travers le pays, couvrant plus de 100 000 personnes âgées. Certes, le potentiel du marché vis-à-vis des consommateurs individuels reste à être développé. Écoutons les remarques du responsable d'une société pékinoise spécialisée dans les produits intelligents destinés au troisième âge.
7: Les gens manquent encore de connaissances sur les produits intelligents. Différenciés à d'autres produits, le marché de services aux personnes âgées a un phénomène particulier, c'est que ceux qui paient les produits ne sont pas les personnes qui les utilisent. Les jeunes sont parfois inconscients et ne savent pas que les seniors ont besoin de tels produits ou services. En l'occurrence, il est important pour nous de renforcer les connaissances des consommateurs.
0: Voilà, c'était un reportage consacré à l'évolution du marché des services aux personnes âgées en Chine. On prend maintenant une pause musicale et de retour dans Classe Echo, vous allez suivre un reportage sur la vie des maîtres artisans qui assurent la réalisation des grandes conceptions scientifiques et technologiques.

0: Vous êtes toujours dans Classe Éco. Le radiotélescope FAST, le programme d'exploitation lunaire Chang'e ou le système de navigation satellite Beidou, tous ces projets phares incarnent la puissance du fabriqué en Chine et la capacité de recherche et de développement du pays. Du plan initial au produit fabriqué, qui sont les maîtres artisans assurant la réalisation de ces grandes conceptions scientifiques et technologiques? Xia Li, ajusteur à China Electronic Technology Group Corporation, est l'un d'entre eux. Il a assumé l'assemblage et l'ajustage des antennes satellites pour les grands projets énumérés précédemment.
1: Distincte d'une production standardisée, les travaux que nous devons réaliser sont des projets extrêmement exigeants quant à la précision des pièces détachées. Chaque assemblage constitue un nouveau défi pour nous. Je dis souvent à mes apprentis qu'il nous faut réfléchir en position de concepteur pour qu'on puisse mieux comprendre le dessin et les structures du produit et mener à bien l'assemblage et l'ajustage des antennes satellites.
0: La sonde lunaire Chang'e 4 a été lancée avec succès en décembre 2018. Sans la précision du télescope, la sonde ne serait pas capable d'accomplir le premier alunissage en douceur jamais réalisé sur la face cachée de la Lune. Xia Li.
1: 0,004 mm, c'est la précision pour l'assemblage des télescopes. Si on le fait à 0,005 mm, il semble qu'il s'agit d'une nuance négligeable, mais on ne saura pas pratiquer l'observation.
0: Alors, comment faire pour être apte à réaliser de telles tâches? La réponse de Xia Li consiste à faire des exercices autant que possible. Un attachement persistant à la qualité marque son attitude au travail.
1: Un ensemble d'équipements se compose souvent de plusieurs milliers d'accessoires et le détachement d'une simple petite vis provoquerait un accident gravissime. On n'a pas d'autre moyen que d'aller feuilleter les documents pour perfectionner nos compétences.
0: L'héritage du maître à l'apprenti est très important pour la transmission des savoir-faire de l'ajustage. Xia Li rappelle ses premiers jours en tant qu'apprenti.
1: Mon maître est une personne sérieuse, il ne parle pas beaucoup. Jusqu'aujourd'hui, j'ai encore un peu peur de lui. Un ajusteur doit savoir soulever la lourdeur aussi légèrement que possible. Ce travail est bien exigeant sur la stabilité. Mon maître m'a demandé de faire une dizaine de pompes avant d'affûter le forêt. Après les exercices, on est en état de fatigue et cela aide à tremper ma stabilité.
0: Xia Li éprouve toujours une grande gratitude envers son maître. Il lui a enseigné les compétences professionnelles et l'a beaucoup influencé sur sa manière de penser.
1: Le plus important, c'est qu'il m'a montré cette mode de pensée en tant qu'ajusteur professionnel. Il nous a appris à ne pas se presser de faire la tâche, parce que sans lui, la qualité prime toujours sur la vitesse. Ça, c'est le plus grand profit. Cette idée m'a tellement influencé. Lorsque je dirige aujourd'hui une équipe à mon tour, j'ai la même exigence sur le travail.
0: Xia Li se consacre à l'ajustage depuis plus de 30 ans et garde toujours un respect solennel envers la mise en application des compétences professionnelles. Mais il accorde aussi beaucoup d'enthousiasme à son travail.
1: Nos produits ne sont pas que des métaux froids, ils sont aussi des œuvres d'art. Chaque fois que je finis l'ajustage, le produit devient comme mon propre enfant alors que c'est moi qui lui donne vie. Une fois livré au client, il acquiert son propre univers.
0: Aujourd'hui, la Chine aspire à un développement axé sur la qualité des plans économiques et sociaux. Les compétences professionnelles permettent à Xia Li de faire des réflexions en la matière. Selon lui, dans ce processus, il fallait que le pays se munisse d'une équipe d'ouvriers et de gens compétents qualifiés.
1: Lorsque le pays a besoin d'un développement de qualité, il ne fallait pas non seulement renforcer la capacité de recherche, mais aussi développer la formation des talents avec des compétences professionnelles. Si les compétences des ouvriers ne sont pas à la hauteur de la recherche et du développement, une fois que le produit sera mis en service, sans l'assurance d'ouvriers qualifiés, la performance du produit ne répondra pas aux exigences.
0: Selon les chiffres de sources officielles, à la fin de 2021, on compte plus de 200 millions de travailleurs de compétences en Chine, soit 26% de la population active totale, qui s'élève à 650 millions de personnes. Parmi ces travailleurs de compétences, le nombre de talents munis de hautes qualifications dépasse 60 millions de personnes, soit 30% du chiffre total. En tant que député à la 14e Assemblée populaire nationale, Xia Li a soumis en mars 2023 une proposition évoquant le renforcement de la formation des talents de compétences en Chine. Pour lui, il fallait tout d'abord établir au niveau gouvernemental un concept bien ciblé pour ensuite élaborer des politiques en faveur de la formation professionnelle.
1: Les écoles, elles aussi, devraient renforcer les échanges avec les entreprises et les usines pour mieux savoir de quelle technologie et de quelle sorte de talent on a besoin dans la pratique et ainsi lancer une coopération plus efficace avec elles. Il ne faut non plus oublier la formation dirigée par le concepteur au sein de l'entreprise. Cela est, à mon avis, la formation la plus économique parce qu'elle est orientée directement vers la production.
0: Face à l'essor de l'intelligence artificielle, Xia Li avoue un sentiment de crise, mais il affirme le rôle toujours indispensable des ouvriers qualifiés dans l'assemblage des équipements de précision.
1: Une machine-outil n'arrivera jamais à fabriquer une machine dont la précision est plus élevée que celle de cette machine-outil. Elle n'est point compétente de réaliser cette tâche, le rôle de l'homme est illustré à ce moment. Nous fabriquons des produits issus de recherches scientifiques qui sont souvent en forme originale et distincte. Les machines sont parfois incapables de faire ce genre de produits. On a encore besoin des ouvriers compétents pour réaliser l'assemblage et l'ajustage.
0: Un ouvrier de compétences devait se munir d'un esprit de dévouement, d'une capacité d'apprendre et du sens de responsabilité, d'après Xia Li. Il souhaite apprendre de nouvelles connaissances auprès des jeunes ouvriers au temps de la révolution industrielle, tout en s'efforçant de leur transmettre ses compétences traditionnelles.
1: Nous devons certainement nous adapter à l'évolution de l'époque au lieu d'y être réfractaires. Les jeunes ouvriers sont bien intelligents et ils grandissent beaucoup plus vite que ma génération. En général, au bout de 3 à 5 ans, ils sont capables de réaliser un projet et après une dizaine d'années, ils dirigent déjà une équipe capable d'accomplir des projets assez importants. Ma tâche est de faire rayonner les compétences et de ne pas les laisser disparaître.
0: On prend à présent une pause musicale et on se retrouve juste après pour la dernière partie de notre émission consacrée aux courtes chinoises.

0: Merci de nous rejoindre dans Classe Echo. C'est le moment de suivre notre rubrique Le chinois au quotidien.
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0: Bonjour à tous, bienvenue dans notre cours de chinois au quotidien, c'est Xiaotai.
1: Salut Xiaotai, eh bien, moi c'est toujours Thomas, votre apprenti étudiant en chinois. Et je crois que la dernière fois nous avons parlé d'achat par téléphone, Tai. Donc le plus important ça va être de réviser les phrases du cours précédent. Alors la première phrase c'était « Je veux commander une pizza ». Comment tu dis ça en chinois ? Comment puis-je payer ? Alors, comment on dit ça en chinois, Tai ? Une nouvelle phrase, vous pouvez payer à la livraison. Encore une phrase et une dernière, donnez-moi une heure. Allez, on se réécoute les dialogues en entier de la dernière fois.
2: Oui, 你好, 我要订一个比萨饼。
3: 大的还是小的？
2: 大的，怎么付钱呢？
3: 可以货到付款，请送到北京大学西门吧。好的，您几点能送到？
2: 你说一个时间，大概12点吧。
1: Bon allez, la révision s'arrête là, c'est le moment de passer aux nouvelles phrases du jour où je crois qu'on va parler de vêtements. Alors comme d'habitude, Xiaotai va vous donner les phrases en chinois, je vais les traduire en français et puis on va commencer les exercices.
0: 我想买一件旗袍。
1: Je veux acheter une qipao.
0: 这是什么料子的?
1: C'est en quel tissu?
0: 蓝色的好还是黄色的好?
1: Quelle est la mieux, la bleue ou la jaune?
0: 能试试吗?
1: Je peux l'essayer?
0: 能打折吗?
1: Pouvez-vous me faire une réduction? Allez, quand je rentre en France, je voudrais ramener à ma mère un truc bien pékinois, une qipao. Bien, c'est une robe fendue des deux côtés. C'est une robe traditionnelle chinoise d'origine manchou qui permet aux femmes de montrer pleinement sa féminité.
0: Quand tu te trouves dans le magasin, tu peux dire au vendeur « 我想买一件旗袍. » « 我 » je pas la peine de répéter.
1: Ok, « 我 »
0: « 想 » vouloir.
1: « 想 »
0: « 买 » acheter.
1: « 买 »
0: Yijian,旗袍, c'est une robe fendue des deux côtés, une robe chinoise.
1: Voilà, 旗袍, qui se traduit en français par robe fendue des deux côtés. Mais maintenant, on a tendance à utiliser directement sa prononciation en chinois, c'est-à-dire qu'on n'utilise plus robe fendue des deux côtés, on dit directement 旗袍. La phrase en entier, Tai.
0: 我想买一件旗袍. Ok, maintenant on va écouter le premier dialogue.
2: 你要买什么衣服?
3: 我想买一件旗袍.
1: Et je veux demander en quel tissu est cette robe. Alors comment dit-on ça en chinois, Tai?
0: Tu peux dire 这是什么料子的? 这, ce.
1: 这.
0: 是 veut dire être.
1: 是.
0: 什么 veut dire quel.
1: 什么.
0: 料子, tissu.
1: 料子.
0: 这是什么料子的?
1: Qui veut dire quel est ce tissu? Bon, on s'écoute le dialogue.
3: 这是什么料子的?
2: 真丝的.
1: Voilà, on vient d'écouter le dialogue. Il me semble que le vendeur répond « C'est de la soie ». Alors, comment on dit le mot « soie » en chinois, Tai ?
0: Jensi.
1: Jensi. Une nouvelle phrase, mais de quelle couleur faut-il l'acheter, le bleu ou la jaune ?
0: Bon, là, tu peux demander l'avis de tes amis chinois. Sinon, tu peux aussi décrire au vendeur ta mère, c'est-à-dire sa couleur de peau, son style, ses préférences quant aux couleurs. Tu peux ainsi demander « 蓝色的好 » ou « 黄色的好 » ?« 蓝色的 » le bleu.
1: « 蓝色的 »
0: « 还是 » veut dire « où ?»«
1: 还是 »
0: « 黄色的 » le jaune.
1: « 黄色的 »
0: Hao veut dire mieux, meilleur.
1: Hao.
0: Donc la phrase au complet, 蓝色的好, 还是黄色的好? Ok, on va s'écouter le troisième dialogue.
3: 蓝色的好, 还是黄色的好?
2: 蓝色的更适合您.
1: Voilà, il me semble que dans ce dialogue, le vendeur répond au potentiel acheteur, le bleu vous va mieux. Comment dit-on ça en chinois, Tai?
0: 蓝色的更适合您.
1: Voilà, et on aura compris que 蓝色的 ça veut dire ?
0: Le bleu.
1: Ok, on est d'accord. Bon, je crois que tu vas m'apprendre une autre phrase. C'est quand même important d'essayer les vêtements. Alors, comment dit-on ça en chinois ? Je peux l'essayer.
0: 我能试试吗?
1: 我能试试吗?
0: 我能试试吗? 我, bien sûr, c'est je.
1: 我.
0: 能, pouvoir.
1: 能.
0: 试试, essayer.
1: 试试.
0: 我能试试吗?
1: Bon, on s'écoute tout de suite le dialogue 4.
3: 能试试吗?
2: 您穿什么号的？
3: 中号的。
1: Allez, dans les phrases que nous venons d'entendre, on a bien sûr entendu « je peux l'essayer ». Et il y avait deux autres phrases. Alors la deuxième phrase, c'était « quelle est votre taille ?» Comment dire ça en chinois ?
0: « 您穿什么号的?»
1: Voilà, et la réponse de la femme, c'était « je suis de taille moyenne ». Alors comment dit-on « moyenne taille ?» ?»«
0: 中号的。
1: Ok, bon, ça y est, le tissu choisi, la robe également, bref, tout va bien. Mais j'aimerais bien sûr qu'on me fasse une petite réduction. Comment demander ça en chinois, Tai?
0: Bon, alors soit je te propose d'écouter d'abord le dialogue 5 dans lequel tu vas trouver les réponses.
3: 多少钱?
2: 980元。
3: 太贵了，能打折吗？
2: 可以打九折。
0: Alors Thomas, mon étudiant, as-tu saisi quelque chose de ce dialogue?
1: Je pense, ouais, mais le mieux, c'est que tu répètes les phrases une fois en chinois et que je les répète, moi, en français.
0: D'accord. 多少钱?
1: Ça fait combien?
0: 980 yuan.
1: 980.
0: 太贵了.
1: C'est très cher.
0: 能打折吗?
1: Est-ce que vous pouvez me faire une réduction?
0: 可以打九折.
1: 10% de réduction.
0: Ok, maintenant je propose qu'on révise un peu les phrases clés d'aujourd'hui avant de repasser les dialogues au complet.
1: Voilà, alors on va s'écouter les phrases. Je veux acheter une qipao.
0: 我想买一件旗袍。
1: C'est en quel tissu?
0: 这是什么料子的?
1: Lequel est le mieux? La bleue ou la jaune?
0: 蓝色的好还是黄色的好?
1: Est-ce que je peux l'essayer?
0: 能试试吗?
1: Est-ce que vous pouvez me faire une petite réduction?
0: 能打折吗?
1: Ok, allez, on se réécoute les dialogues en complet, donc avant de passer à notre rubrique ABC de la culture chinoise.
2: 您要买什么衣服?
3: 我想买一件旗袍。这是什么料子的?
2: 真丝的。

0: 蓝色的好还是黄色的好？
1: 蓝色的更适合您。
0: 能试试吗？
1: 您穿什么号的？
0: 中号的。多少钱？
1: 980元。
0: 太贵了，能打折吗？
1: 可以打九折。
2: C'est tout ce qu'on a appris aujourd'hui. Passons maintenant à la rubrique ABC de la culture chinoise.
3: Voilà, aujourd'hui, il sera question de couleurs. On sait que le rouge est une couleur très appréciée par les Chinois, parce qu'il incarne le bonheur, la joie. Lors des fêtes, on accroche partout des lanternes rouges, en fait, aux maisons, au plafond. Il y en a partout dans la rue. Lors des mariages, des cérémonies heureuses, la fiancée porte également un vêtement rouge, des chaussures rouges, et le palanquin pour la transporter est aussi généralement de couleur écarlate. Le rouge est en même temps un signe de réussite, et si quelqu'un se trouve dans une situation favorable, on dit tai
2: zao hong.
3: Voilà, et si on le traduit mot à mot, ça veut dire marcher vers le rouge.
2: Et la personne qui a la faveur du chef est nommée hong ren.
3: Voilà, ça veut dire la personne rouge.
2: Le fait de distribuer le profit est appelé fen hong.
3: Voilà, distribuer le rouge.
2: Le rouge incarne aussi la beauté. On qualifie le visage d'une belle femme hong yan.
3: Par contre, en Occident, le rouge porte une signification toute différente et relativement péjorative. On le lit souvent au feu, à l'enfer, au sang, toute une symbolique qui nous vient des temps moyenâgeux. Il symbolise également la cruauté, ou bien sûr, le rouge, c'est la couleur du sang.
2: Voilà une preuve de plus de la différence culturelle.
3: Tout à fait. Salut Tai et à la prochaine.
2: Salut Thomas, à la prochaine fois.

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La Chine a lancé dimanche le vaisseau spatial habité Shenzhou 23 avec trois astronautes à bord qui sont entrés dans la station spatiale orbitale Tiangong. Le vaisseau spatial, placé au sommet d'une fusée bordeuse Longue Marche 2F, a décollé depuis le centre de lancement de satellite de Jiuquan, au nord-ouest de la Chine. L'équipage de Shenzhou 23 est composé du commandant de mission Zhu Yangzhu ainsi que des astronautes Zhang Zhiyuan et Li Jiayin. Les trois astronautes sont respectivement ingénieurs de vol, pilotes de vaisseau spatial et spécialistes de charge utile. L'équipage de Shenzhou 23 réalisera, au cours de sa mission, des expériences portant sur des embryons artificiels, des alliages de terres rares et de nouvelles batteries, tout en fournissant des données sur la vie en orbite de longue durée, a annoncé samedi l'Agence spatiale des vols habités de Chine. La mission exploitera le vol d'un an d'un astronaute pour explorer l'adaptabilité humaine et les limites de performance dans le but d'établir un atlas multisystémique et multiomique du corps humain dans l'espace. La station spatiale chinoise renforcera son soutien au premier alunissage habité du pays prévu d'ici 2030, a annoncé samedi l'Agence spatiale des vols habités de Chine. En tant que laboratoire spatial national, la station spatiale chinoise Tiangong a apporté un soutien important à la formation d'un groupe de taïkonautes et à la validation de technologies clés pour les futures missions lunaires. Au cours des 2 prochaines années, de nombreux vols vers la station spatiale permettront de tester le système de transport de l'équipage Terre-Espace, améliorant ainsi son état de préparation technique et sa fiabilité. Des données officielles publiées récemment montrent que les infrastructures de recharge des véhicules électriques en Chine se sont développées rapidement. Selon l'Administration nationale de l'énergie, le nombre total de bornes de recharge à l'échelle nationale

avait atteint 21,96 millions à la fin du mois d'avril 2026, soit une hausse de 47,4% en glissement annuel. En octobre 2025, le pays a dévoilé un plan d'action triennal visant à construire un réseau national de 28 millions de bornes de recharge. La capacité de recharge publique devant dépasser 300 millions de kilowatts d'ici fin 2027. Le constructeur automobile chinois Dongfeng et le groupe automobile multinational Stellantis ont annoncé récemment la signature d'un protocole d'accord pour créer une co-entreprise dédiée aux véhicules à énergie nouvelle en Europe. Cette décision prolonge leur partenariat vieux de 34 ans et vise à accélérer l'entrée des marques et technologies chinoises sur le marché européen. La future co-entreprise sera opérée par Stellantis, qui en détiendra 51%, tandis que Dongfeng en possédera 49%. Ces missions incluront la vente, la distribution, les achats groupés et la recherche-développement. Elle assurera le déploiement de la marque haut de gamme Vaya de Dongfeng en Europe en s'appuyant sur le réseau de Stellantis et son expertise locale pour gagner rapidement des parts de marché. La Chine autorisera l'entrée sur son marché de grains de café éligibles issus des 53 pays africains entretenant des relations diplomatiques avec elle à compter du 20 juillet 2026, a annoncé l'Administration générale des douanes. Les grains de café, produits agricoles phares et piliers de l'économie de nombreux pays africains, constituent le deuxième type de produits agricoles africains à obtenir un accès sans restriction au marché chinois en matière de quarantaine après les piments séchés. La Chine vise à porter le taux d'utilisation du recyclage des déchets ménagers urbains à plus de 76% d'ici fin 2030, a annoncé lundi le ministère du Logement et du Développement urbain et rural. Le tri des déchets couvre désormais la quasi-totalité des quartiers résidentiels dans 297 villes de niveau préfectoral et au-delà. La 20e édition du festival Croisement s'est ouverte le 22 mai à Harbin, capitale de la province chinoise du Heilongjiang. L'événement mêle l'élégance artistique française à l'héritage culturel de la ville, offrant au public un moment fort d'échange culturel. Créé en 2006, le festival Croisement s'est imposé comme le principal festival français à l'étranger. Cette année, il proposera 326 événements culturels variés dans 44 villes chinoises afin de promouvoir continuellement les échanges et la coopération entre la Chine et la France dans les domaines de l'art et de la culture. L'exposition d'artistes sino-français pour la protection animale, intitulée « Lui, l'interdit, mesurer le vivant infini », a récemment inauguré sa première escale au centre culturel de la ville de Zibo dans la province chinoise du Shandong. L'événement puise son inspiration dans la sagesse écologique contenue dans le classique de l'époque des royaumes combattants Guanzi. Par des performances percutantes et des œuvres visuelles variées, les artistes chinois et français appellent le public à respecter les animaux, à chérir le vivant et à protéger la nature. L'exposition gratuitement ouverte au public se tiendra jusqu'au 16 juin, offrant aux habitants une occasion d'enrichir leur vie culturelle tout en soutenant les causes locales d'intérêt général et l'éducation esthétique. Le film chinois « Dear You » qui a connu un succès fulgurant grâce au bouche à l'oreille a franchi dimanche matin la barre du milliard de yuan au box-office selon la plateforme de billetterie Maoyan, franchissant ainsi une étape importante pour ce film à petit budget, tourné en dialecte chaoshan et avec un casting largement inconnu au grand public.
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2: Bienvenue à Cogito. Clôturée samedi 23 mai dernier à Suzhou en Chine, la réunion des ministres du commerce de l'APEC 2026 a été sanctionnée par une déclaration commune, la déclaration de Suzhou et l'adoption d'une feuille de route pour des services innovants, compétitifs et résilients. Des avancées concrètes qui préparent le terrain pour la réunion des dirigeants prévue en fin d'année. Le monde actuel est en proie à de nombreux bouleversements marqués par la montée de l'unilatéralisme et du protectionnisme, ainsi que par un ralentissement de la dynamique de croissance économique mondiale. Récemment, le FMI a revu à la baisse ses prévisions de croissance économique mondiale pour 2026, les ramenant à 3,1% et a même ramené ses prévisions de croissance dans le scénario le plus pessimiste à 2%. C'est dans cette tempête que les 21 économies de la région Asie-Pacifique, la zone la plus dynamique de la planète, se sont réunies dans l'objectif de dessiner l'avenir de la coopération économique et commerciale multilatérale. Elles ont livré des résultats concrets, un signal fort. Selon les analystes, ces avancées n'ont rien d'anodin. Elles répondent aux difficultés régionales, donnent un coup de fouet à l'économie Asie-Pacifique et envoient un message clair au monde indiquant que la région défend le multilatéralisme et la coopération gagnant-gagnant. La preuve que l'ouverture régionale et le véritable multilatéralisme sont plus que jamais d'actualité. La Chine, membre clé de la famille Asie-Pacifique, est une participante active et engagée. Pour cette troisième fois qu'elle accueille la réunion de l'APEC, elle a mis en avant trois priorités, ouverture, innovation et coopération. Lors de cette réunion ministérielle, elle a proposé de viser à long terme la création d'une zone de libre-échange Asie-Pacifique et de faire avancer l'intégration régionale de manière pragmatique, de défendre résolument le système commercial multilatéral et d'accompagner la réforme de l'OMC pour qu'elle s'adapte à l'évolution du temps et de renforcer le dialogue et la coopération dans les domaines émergents pour relever ensemble les nouveaux défis. Les résultats de la réunion ont décrit les propositions chinoises. Une nouvelle dynamique pour l'APEC et une nouvelle preuve que la modernisation chinoise profite à toute la région. L'innovation est devenue le moteur de la croissance dans la zone Asie-Pacifique. Transition numérique, intelligente, verte, c'est le nouveau visage du développement. La déclaration de Suzhou en est le reflet. À côté des thèmes traditionnels, soutien au multilatéralisme, travaux de l'OMC, elle accorde une place égale aux sujets émergents tels que le commerce numérique, le commerce vert, l'intelligence artificielle, de nouvelles perspectives pour la coopération régionale. Prenons le commerce numérique. L'économie numérique mondiale dépasse aujourd'hui les 50 000 milliards de dollars. Lors de la réunion, les économies de l'APEC ont réalisé des progrès substantiels sur un document cadre pour la coopération régionale. Elles se sont engagées à renforcer les capacités, réduire la facture numérique et faire en sorte que les dividendes de la transition bénéficient à tous. L'accent mis par l'APEC sur l'innovation résonne avec la stratégie chinoise. En 2025, la valeur ajoutée des secteurs clés de l'économie numérique chinoise représentait plus de 10,5% du PIB. Le secteur de l'IA a dépassé les 1 200 milliards de yuan. Autant d'opportunités pour les autres économies de la région. Autre résultat majeur, la feuille de route pour des services innovants, compétitifs et résilients. Les parties ont convenu de se concentrer sur 8 domaines clés, de promouvoir l'innovation dans les politiques de services et de construire un environnement institutionnel ouvert et prévisible pour le commerce et l'investissement dans les services. Aujourd'hui, le secteur des services représente environ les 2/3 des économies de l'APEC. Cette feuille de route trace les grandes lignes pour les 10 prochaines années. Elle fera des services un levier encore plus puissant pour la croissance et l'emploi. La Chine, puissance mondiale du commerce des services, accélère le mouvement. Le mois dernier, son gouvernement a publié des directives pour promouvoir

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9: Bonjour à toutes et à tous, bienvenue dans ce nouveau numéro de Carnet de route. Aujourd'hui, nous vous emmenons dans une province du sud-est de la Chine, célèbre pour ses montagnes de thé, ses côtes découpées et surtout son incroyable vivier d'intellectuels et de héros. Le Fujian, moi c'est Manon et je suis avec mon collègue Rogo. Bonjour Rogo.
10: Bonjour Manon, bonjour à tous nos auditeurs. Le Fujian est une terre fascinante. C'est la province des Hakka, du thé au long, mais c'est aussi la terre natale des personnages qui ont façonné la Chine moderne. Aujourd'hui, nous allons pousser les portes de leurs demeures ancestrales, des véritables bijoux d'architecture qui nous racontent l'intimité de ces grands esprits.
9: Ah, c'est une approche passionnante. En général, on visite le Fujian pour les Tulou ou les paysages de Wuyishan, mais les anciens quartiers recèlent des trésors cachés. Ça, c'est très rare. Et notre émission commence avec une belle mélodie.

0: Merci de nous rejoindre après la pause musicale. Aujourd'hui, nous vous emmenons dans une province du sud-est de la Chine, célèbre pour ses montagnes de thé, ses côtes découpées et surtout son incroyable vivier d'intellectuels et de héros, le Fujian. Par où commençons-nous cette balade historique, Rocco?
1: Oui, maintenant notre voyage commence à Fuzhou, la capitale provinciale. Il existe là-bas un quartier appelé Sanfansixian. Trois ruelles et sept ruelles. Oui, donc c'est un véritable musée vivant de l'architecture des dynasties Ming et Qing. C'est ici que bat le cœur de l'élite intellectuelle du Fujian.
0: On dirait que ce quartier a vu naître plus d'une centaine de personnalités influentes. Et quelle est la demeure la plus emblématique, Rocco?
1: Bon, sans hésiter, la maison natale de Lin Zexu, pour les Chinois, c'est un héros national, un haut fonctionnaire intègre de la dynastie Qing. Sa demeure est un exemple parfait de jardin privé de style Ming, le style local.
0: Et comment est-elle sa résidence?
1: On y traverse des pavillons aux toits recourbés, des cours intérieures pavées de pierres grises et des jardins ornés de bonsaïs séculaires. On y ressent une atmosphère de dignité et de rigueur morale.
0: Mais ce quartier cache aussi des histoires plus douces et littéraires, n'est-ce pas?
1: Absolument. Non loin de là se trouve une maison chargée d'une émotion particulière. Celle de la célèbre écrivaine Bing Xin et de la poétesse architecte Lin Huiyin. Imaginez une cour où fleurissent des arbres de calice, Winter Sweet. Bing Xin est une figure majeure de la littérature moderne, connue pour sa tendresse et son amour de la nature. Quant à Lin Huiyin, c'est l'une des premières femmes architectes de Chine, une femme d'une élégance et d'une intelligence rare. Leur demeure commune est un havre de paix, avec ses fenêtres sculptées et ses corridors ombragés. C'est l'endroit idéal pour comprendre l'éveil de la conscience féminine en Chine au début du XXe siècle.
0: C'est incroyable de penser que tant de talents vivaient à quelques pas les uns des autres. Et après la visite des anciennes maisons des grandes figures de la province du Fujian, on aimerait se diriger vers la côtière du Fujian. Et cela est juste après une pause musicale.

0: Merci de nous rejoindre après la pause musicale. Aujourd'hui, nous vous emmenons dans une province du sud-est de la Chine, célèbre pour ses montagnes et de thé, ses côtes découpées et surtout son incroyable vivier d'intellectuels et de héros, le Fujian. Et j'avais entendu parler que le sud de la province du Fujian est très intéressant pour le tourisme.
1: Oui, descendons maintenant, cher Manon, vers le sud, jusqu'à la ville côtière de Xiamen.
0: Ah, Xiamen.
1: Oui, plus précisément sur l'île de Gulangyu, classée au patrimoine mondial de l'UNESCO. C'est l'île au piano où les voitures sont interdites.
0: Ah, d'accord. Gulangyu est célèbre pour son architecture, mais y trouve-t-on aussi des demeures de célébrités chinoises?
1: Oui, et le jardin Shuzhuang, qui appartenait à Lin Ertia, une riche mécène. Bien que ce soit un jardin, il abrite une villa magnifique qui surplombe la mer. C'est un mélange unique, l'architecture traditionnelle chinoise qui rencontre le style baroque européen.
0: Oui, Lin Ertia et son père sont très connus. Ils ont refusé de se soumettre aux envahisseurs japonais et ont déménagé dans l'île de Gulangyu.
1: Lin Ertia a conçu ce jardin comme une extension de sa nostalgie pour sa terre natale, en intégrant habilement les paysages marins dans les éléments du jardin.
0: Et il y a aussi une figure très respectée dans le domaine de l'éducation et de la philanthropie à Xiamen, n'est-ce pas?
1: Bon, tu parles sans doute de
0: Chen Jiageng.
1: Oui, donc bien

0: que son influence soit immense dans tout le sud-est asiatique, son cœur est resté à Dimei, un quartier de Xiamen. Sa résidence est d'une simplicité désarmante par rapport à sa fortune. C'était un homme qui vivait de manière ascétique pour consacrer tout son argent à la construction d'écoles et de l'université de Xiamen. Sa demeure reflète ce mélange de pragmatisme et de patriotisme. Des briques rouges, des toitures de style dos d'hirondelle, typiques du sud du Fujian, et un mobilier sobre.
1: Kogo, et tu as mentionné les briques rouges et les dos d'hirondelle. Qu'est-ce qui rend les maisons du Fujian si différentes de celles de Beijing ou de Shanghai? On en parlera juste après la musique.

Merci de nous rejoindre après la pause musicale. Aujourd'hui, nous vous emmenons dans une province du sud-est de la Chine, célèbre pour

0: Les montagnes de thé, ses côtes découpées et surtout son incroyable vivier d'intellectuels et de héros, le Fujian.
1: Qu'est-ce qui rend les maisons du Fujian si différentes de celles des autres grandes métropoles chinoises?
2: Et ouais, c'est une excellente question, cher Manon. Le style Minan est flamboyant. Les toits ont des courbes très prononcées, s'élevant vers le ciel comme les ailes d'une hirondelle. C'est un symbole de chance et de prospérité. Les murs sont souvent faits de briques rouges éclatantes et de pierres blanches, créant un contraste saisissant.
1: Pourquoi ce choix du rouge?
2: Bon, dans le sud du Fujian, le rouge symbolise la chaleur, la vie et la joie. Contrairement au nord de la Chine, où le rouge était souvent réservé aux palais impériaux, ici il appartient au peuple. Les linteaux des portes sont souvent décorés de sculptures en bois extrêmement complexes représentant des scènes d'opéra ou des animaux mythiques. Visiter ces maisons, cher Manon, c'est lire un livre d'art à ciel ouvert.
1: Ah oui, tout à fait, c'est magnifique. Et qu'en est-il de l'intérieur, Rogo? Et comment s'organise la vie dans ces demeures?
2: Oui Manon, la structure est centrée sur le puits de lumière, Tianjin. C'est une petite cour intérieure ouverte sur le ciel qui permet de ventiler la maison naturellement pendant les étés humides et de recueillir l'eau des pluies, ce qui est considéré comme une bénédiction financière dans la culture locale. On y trouve souvent une salle ancestrale au centre où l'on rend hommage aux ancêtres de la famille. C'est le lien entre les passés et les présents.
1: Ah, c'est très intéressant, hein, l'organisation de ce genre d'architecture qui combine les éléments traditionnels et culturels. Et Rogo, on ne peut pas visiter les demeures du Fujian sans parler du thé. Hein. C'est une tradition indissociable de l'accueil dans ces maisons historiques.
2: Absolument Manon. Si vous êtes invité dans une cour traditionnelle à Chuanzhou ou Fizhou, on vous servira immédiatement le thé selon les rituels du Gong Fu Cha.
1: Ah, d'accord.
2: On utilise des petites tasses pour savourer les parfums du thé Tianguanyin ou du thé jasmine de Fuzhou. Dans les jardins des demeures des célébrités, il y a souvent un pavillon dédié à la dégustation du thé face à un étang de lotis.
1: Ah, la dégustation du thé occupe une place importante dans leur vie. Hein. C'est une véritable philosophie de vie. Est-ce que ces maisons sont accessibles facilement aux touristes étrangers?
2: Très facilement.
1: Et on en parlera juste après une pause musicale.

0: Merci de nous rejoindre après la pause musicale. Aujourd'hui, nous vous emmenons dans une province du sud-est de la Chine, célèbre pour ses montagnes et ses côtes découpées et surtout son incroyable vivier d'intellectuels et de héros, le Fujian. L'accès des touristes étrangers, pourquoi c'est facile?
1: Les quartiers des Trois Ruelles et Sept Ruelles à Fuzhou est très bien organisé pour les visiteurs. Mmh. On peut y passer une journée entière à errer de cours en cours. Mmh. À Xiamen, le ferry pour Gulangyu est une expérience en soi. Mmh. Et moi, je vous conseille de vous perdre dans les ruelles moins fréquentées de Gulangyu pour trouver les villas plus intimes, celles qui ne sont pas forcément sur les guides papier.
0: Et pour la gastronomie locale, que nous conseilles-tu après une journée de visite culturelle, Rogo?
1: Le Fujian est célèbre pour ses fruits de mer et ses soupes. Il faut goûter le Fo Tiao Qiang.
0: Ah, Fo Tiao Qiang, voilà. Oui, c'est-à-dire?
1: Le Bouddha saute par-dessus le mur. Mm-hmm. Un plat impérial originaire de Fuzhou, mm-hmm. extrêmement riche en saveurs. Et pour quelque chose de plus simple, Manon, mm-hmm. essayez les nuits satay, hein, cha cha, mian, mm-hmm. à Xiamen, ou les huîtres en omelette.
0: Ah,
1: c'est une cuisine subtile, moins épicée que celle du Sichuan, mm-hmm. qui met en avant la fraîcheur des produits.
0: D'accord. Rogo, si nos auditeurs veulent organiser un tour des célébrités au Fujian, ton itinéraire idéal à proposer?
1: Bon, je suggérerais de commencer par Fuzhou pour 2 jours. Hein.
0: Pour 2 jours,
1: oui,
0: d'accord.
1: Pour s'imprégner de l'histoire intellectuelle. Ensuite, prendre les trains à grande vitesse, très efficace au Fujian, car la province est montagneuse, vers Zhuangzhou, mm-hmm. la cité de la lumière, pour voir l'influence des religions du monde sur l'architecture locale. Mm-hmm. Enfin, terminer par 3 jours à Xiamen et Gulangyu, mm-hmm. pour la douceur des vivres et l'élégance cosmopolite.
0: Parfait. Et quelle est la meilleure saison pour ce voyage?
1: Plutôt avril-mai, mm-hmm. ou l'automne, octobre-novembre. L'été est très chaud et sujet aux typhons,
0: ah.
1: tandis que l'hiver est doux, mais peut-être humide.
0: D'accord.
1: En automne, Manon, mm-hmm. la lumière sur les briques rouges de vieilles demeures est tout simplement magique.
0: Ah, d'accord, génial. Et un dernier conseil pour nos voyageurs, Rocco?
1: Bon, munissez-vous d'un carnet de croquis ou d'un bon appareil photo. Les détails des sculptures sur pierre ou sur bois dans ces maisons sont d'une finesse que vous ne trouverez nulle part ailleurs. Et surtout, prenez le temps de vous asseoir dans une cour, de fermer les yeux et d'écouter le silence. On comprend alors, Manon, pourquoi ces lieux ont inspiré tant de grands écrivains et penseurs.
0: Ah, oh, d'accord. Merci beaucoup, Rocco. C'était un voyage magnifique à travers le temps et l'esprit du Fujian.
1: Merci, Manon. C'est toujours un plaisir de partager ces pépites culturelles.
0: Et chers auditeurs, j'espère que ce périple parmi les demeures illustres du Fujian vous a donné envie de découvrir cette province singulière. Et vous trouverez le cours de chinois avec Xiao Tai et Thomas juste après.

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2: Bonjour à tous, bienvenue à une nouvelle édition de notre chinois au quotidien. Je suis Xiao Tai, je suis avec Thomas.
0: Salut à tous et bienvenue pour une nouvelle session donc de nos cours de chinois.
2: Lors de notre dernier cours, nous avons appris à demander de l'aide. Et avant de passer à autre chose, on va se les repasser en vitesse.
0: Bien, alors la dernière fois, nous avions vu la phrase « Pourriez-vous me donner un coup de main ?» Comment se dit-elle en chinois ?
2: Ça se dit comme ça. 你能帮我一个忙吗？Et « pang mang », ça veut dire « aider ».«
0: Pang mang ».«
2: 能帮我一个忙?»« Pouvoir me donner un coup de main ».«
0: 能帮我一个忙?»
2: Alors, « pourriez-vous me donner un coup de main ?» Ça se dit en chinois comme « 你能帮我一个忙吗?»«
0: 你能帮我一个忙吗?»
2: Et la réponse à cette question est « bien sûr ». En chinois, on dit « 当然可以».
0: Dang yuan ke yi.
2: Alors, dang yuan veut dire bien sûr.
0: Dang yuan
2: ke yi signifie pouvoir ou pouvoir faire quelque chose.
0: Ke yi.
2: Bien sûr. Dang yuan ke yi.
0: Dang yuan ke yi.
2: Et si vous avez envie de demander à quelqu'un de vous prendre en photo, ça dit en chinois comme Neng bang wo zhao zhang xiang ma. Neng bang wo.
0: Neng bang wo.
2: Zhao zhang xiang ma.
0: Zhao zhang xiao ma.
2: Zhao xiang veut dire prendre une photo.
0: Zhao xiang.
2: Zhao xiang.
0: Zhao xiang.
2: Neng bang wo zhao zhang xiang ma?
0: Voilà, ça c'était la phrase pour demander de l'aide pour prendre une photo. Et tout de suite, on va s'écouter ça en dialogue. Dialogue 1.
1: 你能帮我一个忙吗？
3: 当然可以。
2: Dialogue 2.
1: 能帮我照张相吗？
3: 没问题。
0: Et dialogue 3.
1: 我能帮助你吗？
3: 我的相机不见了。
1: 别着急，我帮助你找。
3: 你真好，谢谢。
2: Voilà, c'était pour le cours précédent. J'espère que vous avez bien appris. Nous écoutons ensuite les points clés d'aujourd'hui.
0: Alors aujourd'hui, on va apprendre à dire « Allô, c'est de la part de qui ?»«
2: 请问是哪位？」
0: Quand seras-tu libre ?
2: 你什么时候有空？
0: Quand nous retrouvons-nous et où ?
2: 我们几点见面？在哪儿见面？
0: Alors moi, ça fait un petit moment que je suis arrivé en Chine, ça fait plusieurs mois, j'ai remarqué que les Chinois ont toujours l'habitude de répéter le même mot en répondant au téléphone.
2: Tu as bien remarqué, oui est similaire à allô en français.
0: Alors comment dit-on en chinois ? C'est de la part de qui ?
2: Tu pourrais dire, 请问是哪位？
0: 请问是哪位？
2: Alors, 请问 signifie s'il vous plaît.
0: 请问。
2: 请问。
0: 请问。
2: 是 signifie être.
0: 是。
2: 哪位？
0: 哪位？
2: C'est quelle personne? 哪位？
0: 哪位？
2: Ou tu peux dire 哪位？
0: 哪位？
2: 哪位？
0: 哪位？
2: C'est une interrogation. Écoutez la phrase suivante. 喂，请问是哪位？
0: 喂，请问是哪位？
2: C'est de la part de qui?
0: 请问是哪位？
2: Parfait. Dialogue 1.
1: 喂，请问是哪位？
3: 我是王龙。
2: Bon, si vous fixez un rendez-vous à vos amis, vous devez leur demander quand seront-ils libres.
0: Ouais, cette phrase peut être très utile, mais alors comment se dit-elle en chinois?
2: 你什么时候有空？
0: Là, c'est un peu long pour moi. Est-ce que tu peux me décortiquer section par section?
2: C'est ça. Ni signifie toi.
0: Ni.
2: Shemashiho.
0: Shemashiho.
2: Shemashiho signifie quand.
0: D'accord.
2: Yokon signifie libre.
0: Yokon signifie donc libre.
2: Voilà, maintenant essaie de répéter la phrase avec moi. Ni shemashiho yokon.
0: Ni shemashiho yokon. Voilà, maintenant on va écouter ça en dialogue.
3: Ni shemashiho yokon.
1: Jomo.
3: 我们一起吃饭好吗？
1: 可以。
2: Alors ensuite, si tu as rendez-vous avec des amis, tu voudrais savoir quand et où les rejoindre. Ça se dit en chinois comme 我们几点见面？在哪儿见面？
0: Ok, là je crois que la répétition s'impose. Est-ce que tu peux me détailler encore cette phrase?
2: Bien sûr. 我们 signifie nous.
0: 我们.
2: 几点 signifie à quelle heure.
0: 几点.
2: 见面 veut dire rencontrer.
0: 见面.
2: 我们几点 见面 veut dire à quelle heure nous rencontrerons-nous. 我们.
0: 我们.
2: 几点.
0: 几点.
2: 见面.
0: 见面.
2: 我们几点 见面.
0: 我们几点见面.
2: Alors, pour où nous rencontrons-nous, ça se dit en chinois comme 在哪儿见面.
0: 在哪儿见面.
2: Très bien. 在, c'est une préposition équivalent au mot français à. 在.
0: 在.
2: 哪儿 signifie où.
0: 哪儿.
2: 见面 signifie se rencontrer.
0: 见面.
2: Alors, on va le faire ensemble. Où nous rencontrons-nous en chinois 在哪儿见面.
0: 在哪儿见面.
2: Ces deux phrases interrogatives, quand et où nous rencontrons-nous, se disent donc en chinois 我们几点见面 在哪儿见面
0: 我们几点见面
2: Très bien.
0: Et 在哪儿见面 Dialogue 3
1: 我们几点见面 在哪儿见面
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2: Alors, pour assimiler ce qu'on a appris aujourd'hui, révisons un peu. Allô, c'est de la part de qui? Pour dire cela en chinois, on dit Wei, qin wen shi na wei.
0: Wei, qin wen shi na wei.
2: Qin wen shi na wei.
0: Qin wen shi na wei.
2: C'est de la part de qui? Quand seras-tu libre? Ni shenme shi hou you kong.
0: Ni shenme shi hou you kong.
2: Shenme shi hou signifie quand.
0: Shenme shi hou
2: you kong veut dire être libre.
0: You kong.
2: Quand seras-tu libre? On dit en chinois Ni shenme shi hou you kong.
0: Ni shenme shi hou you kong.
2: Alors ensuite, pour dire en chinois quand et où nous rencontrons-nous, 我们几点见面?
0: 我们几点见面?
2: Très bien. Et 在哪儿见面?
0: Et 在哪儿见面?
2: 几点 signifie à quelle heure?
0: 几点?
2: Et 见面 signifie se rencontrer.
0: 见面.
2: 在哪儿 veut dire à quel endroit.
0: 在哪儿.
2: Je répète. 我们几点见面.
0: 我们几点见面.
2: 在哪儿见面.
0: 在哪儿见面.
2: Bon, maintenant, on va se repasser le dialogue.
1: 我们几点见面. 在哪儿见面.
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0: Bon, on en reste là pour l'apprentissage. Pour aujourd'hui, on se réécoute l'ensemble des dialogues.
2: Dialogue 1.
1: 喂,请问是哪位?
3: 我是王龙.
0: Le deuxième dialogue.
3: 你什么时候有空?
1: 周末.
3: 我们一起吃饭好吗?
1: 可以.
0: Dialogue 3.
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2: Voilà, c'est tout pour le cours. Maintenant, ABC de la culture chinoise.
0: Ok, c'est parti. Dans n'importe quel pays, lorsqu'on reçoit des cadeaux, on se doit de dire merci. Et si possible, de sourire, bien sûr. Dans les pays occidentaux, on ajoute souvent une bise pour remercier la personne. Quant aux Chinois, ils disent en général « Non, il ne fallait pas ». En réalité, ce n'est qu'une formule de politesse. Et devant celui qui a offert le cadeau, les Chinois ne l'ouvrent généralement pas.
2: Avant de se quitter, comme d'habitude, on vous pose une dernière question.
0: Comment dit-on en chinois « Quand seras-tu libre ?» Voilà, notre cours de chinois, c'est fini pour aujourd'hui. Merci encore de votre fidélité. Zaijian, et à bientôt.
2: Zaijian.
4: Voilà, c'est la fin de l'émission. Merci de nous avoir suivis et à très bientôt.
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0: La Chine a lancé dimanche le vaisseau spatial habité Shenzhou 23 avec trois astronautes à bord qui sont entrés dans la station spatiale orbitale Tiangong. Le vaisseau spatial, placé au sommet d'une fusée bordeuse Longue Marche 2F, a décollé depuis le centre de lancement de satellite de Jiuquan, au nord-ouest de la Chine. L'équipage de Shenzhou 23 est composé du commandant de mission Zhu Yangzhu ainsi que des astronautes Zhang Zhiyuan et Li Jiayin. Les trois astronautes sont respectivement ingénieurs de vol, pilotes de vaisseau spatial et spécialistes de charge utile. L'équipage de Shenzhou 23 réalisera, au cours de sa mission, des expériences portant sur des embryons artificiels, des alliages de terres rares et de nouvelles batteries, tout en fournissant des données sur la vie en orbite de longue durée, a annoncé samedi l'Agence spatiale des vols habités de Chine. La mission exploitera le vol d'un an d'un astronaute pour explorer l'adaptabilité humaine et les limites de performance dans le but d'établir un atlas multisystémique et multiomique du corps humain dans l'espace. La station spatiale chinoise renforcera son soutien au premier alunissage habité du pays prévu d'ici 2030, a annoncé samedi l'Agence spatiale des vols habités de Chine. En tant que laboratoire spatial national, la station spatiale chinoise Tiangong a apporté un soutien important à la formation d'un groupe de taïkonautes et à la validation de technologies clés pour les futures missions lunaires. Au cours des 2 prochaines années, de nombreux vols vers la station spatiale permettront de tester le système de transport de l'équipage Terre-Espace, améliorant ainsi son état de préparation technique et sa fiabilité. Des données officielles publiées récemment montrent que les infrastructures de recharge des véhicules électriques en Chine se sont développées rapidement. Selon l'Administration nationale de l'énergie, le nombre total de bornes de recharge à l'échelle nationale avait atteint 21,96 millions à la fin du mois d'avril 2026, soit une hausse de 47,4% en glissement annuel. En octobre 2025, le pays a dévoilé un plan d'action triennal visant à construire un réseau national de 28 millions de bornes de recharge, la capacité de recharge publique devant dépasser 300 millions de kilowatts d'ici fin 2027. Le constructeur automobile chinois Dongfeng et le groupe automobile multinational Stellantis ont annoncé récemment la signature d'un protocole d'accord pour créer une coentreprise dédiée aux véhicules à énergie nouvelle en Europe. Cette décision prolonge leur partenariat vieux de 34 ans et vise à accélérer l'entrée des marques et technologies chinoises sur le marché européen. La future coentreprise sera opérée par Stellantis, qui en détiendra 51%, tandis que Dongfeng en possédera 49%. Ces missions incluront la vente, la distribution, les achats groupés et la recherche-développement. Elle assurera le déploiement de la marque haut de gamme Vaya de Dongfeng en Europe en s'appuyant sur le réseau de Stellantis et son expertise locale pour gagner rapidement des parts de marché. La Chine autorisera l'entrée sur son marché de grains de café éligibles issus des 53 pays africains entretenant des relations diplomatiques avec elle à compter du 20 juillet 2026, a annoncé l'Administration générale des douanes. Les grains de café, produits agricoles phares et piliers de l'économie de nombreux pays africains, constitue le deuxième type de produits agricoles africains à obtenir un accès sans restriction au marché chinois en matière de quarantaine après les piments séchés. La Chine vise à porter le taux d'utilisation du recyclage des déchets ménagers urbains à plus de 76% d'ici fin 2030, a annoncé lundi le ministère du Logement et du Développement urbain et rural. Le tri des déchets couvre désormais la quasi-totalité des quartiers résidentiels dans 297 villes de niveau préfectoral et au-delà. La 20e édition du festival Croisement s'est ouverte le 22 mai à Harbin, capitale de la province chinoise du Heilongjiang. L'événement mêle l'élégance artistique française à l'héritage culturel de la ville, offrant au public un moment fort d'échange culturel. Créé en 2006, le festival Croisement s'est imposé comme le principal festival français à l'étranger. Cette année, il proposera 326 événements culturels variés dans 44 villes chinoises, afin de promouvoir continuellement les échanges et la coopération entre la Chine et la France dans les domaines de l'art et de la culture. L'exposition d'artistes sino-français pour la protection animale, intitulée « Lui, l'interdit, mesurer le vivant infini », a récemment inauguré sa première escale au centre culturel de la ville de Zibo dans la province chinoise du Shandong. L'événement puise son inspiration dans la sagesse écologique contenue dans le classique de l'époque des royaumes combattants Guanzi. Par des performances percutantes et des œuvres visuelles variées, les artistes chinois et français appellent le public à respecter les animaux, à chérir le vivant et à protéger la nature. L'exposition gratuitement ouverte au public se tiendra jusqu'au 16 juin, offrant aux habitants une occasion d'enrichir leur vie culturelle tout en soutenant les causes locales d'intérêt général et l'éducation esthétique. Le film chinois « Dear You » qui a connu un succès fulgurant grâce aux bouches à l'oreille a franchi dimanche matin la barre du milliard de yuan au box-office selon la plateforme de billetterie Maoyan, franchissant ainsi une étape importante pour ce film à petit budget, tourné en dialecte chaoshan et avec un casting largement inconnu au grand public. 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
3: Bienvenue à Cogito. Clôturée samedi 23 mai dernier à Suzhou en Chine, la réunion des ministres du commerce de l'APEC 2026 a été sanctionnée par une déclaration commune, la déclaration de Suzhou et l'adoption d'une feuille de route pour des services innovants, compétitifs et résilients. Des avancées concrètes qui préparent le terrain pour la réunion des dirigeants prévue en fin d'année. Le monde actuel est un poids à de nombreux problèmes.

bouleversement marqué par la montée de l'unilatéralisme et du protectionnisme, ainsi que par un ralentissement de la dynamique de croissance économique mondiale. Récemment, le FMI a revu à la baisse ses prévisions de croissance économique mondiale pour 2026, les ramenant à 3,1% et a même ramené ses prévisions de croissance dans le scénario le plus pessimiste à 2%. C'est dans cette tempête que les 21 économies de la région Asie-Pacifique, la zone la plus dynamique de la planète, se sont réunies dans l'objectif de dessiner l'avenir de la coopération économique et commerciale multilatérale. Elles ont livré des résultats concrets, un signal fort. Selon les analystes, ces avancées n'ont rien d'anodin. Elles répondent aux difficultés régionales, donnent un coup de fouet à l'économie Asie-Pacifique et envoient un message clair au monde indiquant que la région défend le multilatéralisme et la coopération gagnant-gagnant. La preuve que l'ouverture régionale et le véritable multilatéralisme sont plus que jamais d'actualité. La Chine, membre clé de la famille Asie-Pacifique, est une participante active et engagée. Pour cette troisième fois qu'elle accueille la réunion de l'APEC, elle a mis en avant trois priorités: ouverture, innovation et coopération. Lors de cette réunion ministérielle, elle a proposé de viser à long terme la création d'une zone de libre-échange Asie-Pacifique et de faire avancer l'intégration régionale de manière pragmatique, de défendre résolument le système commercial multilatéral et d'accompagner la réforme de l'OMC pour qu'elle s'adapte à l'évolution du temps et de renforcer le dialogue et la coopération dans les domaines émergents pour relever ensemble les nouveaux défis. Les résultats de la réunion ont intégré les propositions chinoises. Une nouvelle dynamique pour l'APEC et une nouvelle preuve que la modernisation chinoise profite à toute la région. L'innovation est devenue le moteur de la croissance dans la zone Asie-Pacifique. Transition numérique, intelligente, verte, c'est le nouveau visage du développement. La déclaration de Suzhou en est le reflet. À côté des thèmes traditionnels, soutien au multilatéralisme, travaux de l'OMC, elle accorde une place égale aux sujets émergents tels que le commerce numérique, le commerce vert, l'intelligence artificielle. De nouvelles perspectives pour la coopération régionale. Prenons le commerce numérique. L'économie numérique mondiale dépasse aujourd'hui les 50 000 milliards de dollars. Lors de la réunion, les économies de l'APEC ont réalisé des progrès substantiels sur un document cadre pour la coopération régionale. Elles se sont engagées à renforcer les capacités, réduire la facture numérique et faire en sorte que les dividendes de la transition bénéficient à tous. L'accent mis par l'APEC sur l'innovation résonne avec la stratégie chinoise. En 2025, la valeur ajoutée des secteurs clés de l'économie numérique chinoise représentait plus de 10,5% du PIB. Le secteur de l'IA a dépassé les 1 200 milliards de yuan. Autant d'opportunités pour les autres économies de la région. Autre résultat majeur, la feuille de route pour des services innovants, compétitifs et résilients. Les parties ont convenu de se concentrer sur 8 domaines clés, de promouvoir l'innovation dans les politiques de services et de construire un environnement institutionnel ouvert et prévisible pour le commerce et l'investissement dans les services. Aujourd'hui, le secteur des services représente environ les 2/3 des économies de l'APEC. Cette feuille de route trace les grandes lignes pour les 10 prochaines années. Elle fera des services un levier encore plus puissant pour la croissance et l'emploi. La Chine, puissance mondiale du commerce des services, accélère le mouvement. Le mois dernier, son gouvernement a publié des directives pour promouvoir l'expansion et la montée en gamme du secteur des services. Le but visé est de franchir le seuil de 100 000 milliards de yuan d'ici 2030. Avec l'essor continu des services chinois, les perspectives de coopération avec les autres économies de l'Asie-Pacifique s'élargissent encore. En cette année de la Chine à l'APEC, Beijing entend partager les opportunités, construire du gagnant-gagnant et poser des bases solides pour la réunion des dirigeants prévue à Shenzhen en fin d'année. Une dynamique durable pour la construction d'une communauté Asie-Pacifique. Car les faits sont là. La Chine a toujours été un havre de stabilité dans la région.

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6: Bonjour à tous, bienvenue dans In Vivo. C'est depuis 1964 que la République populaire de Chine et la République du Congo ont établi des relations diplomatiques. Ce pays d'Afrique centrale figure parmi les premiers États du continent à sceller des liens officiels avec la Chine. 60 ans après, les deux États travaillent main dans la main contre vents et marées et demeurent de bons amis, partenaires et frères. Aujourd'hui, nous invitons Ritel Mpoussa Mui, étudiant congolais qui fait ses études de master en Chine, à nous parler de sa vie en Chine et de son appréciation des relations sino-congolaises. Bien avant cela, je vous invite à suivre une mélodie interprétée par le chanteur chinois Wang Feng, « Wo de lu, ma voix ».

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10: De retour dans In Vivo, les échanges humains ont renforcé la compréhension mutuelle et l'amitié entre les peuples chinois et congolais. Depuis 1975, la Chine accorde chaque année des bourses pour l'enseignement supérieur aux étudiants du Congo-Brazzaville. La signature des accords de coopération entre les établissements d'enseignement supérieur des deux pays est la preuve du renforcement de ces échanges. Les signaux sont positifs au regard de nombreux contacts entre les universités et instituts des deux pays. L'invité d'aujourd'hui est un étudiant en provenance de Brazzaville. Ritel Mboussa Mui est arrivé en Chine en 2019. Il poursuit ses études de master en économie à l'Université d'économie et de commerce de la capitale à Pékin. Avant d'arriver en Chine, quelles sont vos impressions sur la Chine?
11: Depuis les années 2000, La relation bilatérale entre le Congo et la Chine a attiré l'attention de nombreux étudiants congolais. D'un côté, nous ne connaissons pas l'existence de la relation et de la République populaire de Chine, mais de l'autre côté, nous connaissons exactement de quoi est caractérisée aussi la Chine. Par exemple, dans le domaine de la gastronomie, pratiquement, nous retrouvons des gastronomies africaines en Chine. Mais mon impression sur la Chine avant d'arriver, je voyais sur les médias que la Chine, dans les domaines des infrastructures par exemple, j'ai cru que la Chine était toujours restée comme au temps des années peut-être 60. Mm-hmm. Mais en réalité, la Chine présente des infrastructures bien loties, conformément aux pays développés. C'est un peu ça ma réponse.
10: Pourquoi vous avez choisi de suivre des études économiques en Chine?
11: J'ai décidé de suivre mes études économiques en Chine. Tout d'abord, rappelons que j'ai obtenu mon cycle de bachelor que l'on appelle au Congo la licence à l'université Marien Ngouabi de Brazzaville, donc dans le domaine de l'économie des ressources naturelles et de l'environnement, donc à la faculté des sciences économiques du Congo Brazzaville. Maintenant, après ma licence, j'étais tellement convaincu à l'économie de l'environnement parce que j'ai eu la licence sur l'économie des ressources naturelles et de l'environnement. Convaincu de l'économie de l'environnement, donc j'ai décidé de poursuivre mon master dans un pays étranger où la notion à l'environnement était prise à bras le corps, tant au niveau national qu'international. Mais aujourd'hui, je ne regrette pas mon choix. Celui de poursuivre mon master en Chine, parce que aujourd'hui la Chine considère l'environnement comme un combat où elle continue de lutter.
10: Une fois que vous avez mis les pieds sur le sol chinois en 2019, alors quelles sont vos premières impressions sur la Chine? Est-ce que ces impressions correspondent-elles à vos imaginations?
11: Effectivement, ça ne correspondait pas à mon imagination parce que je me disais que la Chine était comme celle qu'on nous a vendue des rêves, que la Chine n'était pas aussi développée, aussi pas trop développée, mais la Chine était comme celle que nous avons connue quand nous suivions les films chinois, en l'occurrence Jackie Chan. Quand nous étions petits et on voyait dans les films comment la Chine était, on se disait que la Chine, c'est un pays qui n'a pas d'infrastructure peut-être ou comment. Mais une fois arrivé, on comprend que la Chine, vraiment, c'est un pays bien construit qui est doté des infrastructures de base très, très, très intéressantes. Et vraiment, la Chine est bien, bien, bien.
10: Alors, quel était votre état ou bien situation au début du séjour en Chine et comment vous arrivez à vous intégrer à la vie locale? Elle était facile pour vous?
11: Waouh, la vie locale, l'intégration, comme l'on dit, toute chose n'est pas facile au début. De prime abord, d'abord, la barrière de la langue, c'est ça qui faisait défaut. Parce que nous revenons des pays francophones où la langue c'est le français. Donc arriver une fois en Chine, généralement en Chine les langues qui sont parlées c'est le chinois d'abord et après c'est l'anglais. Donc une fois arrivé sur le sol chinois, on vous accueille avec l'anglais. Donc c'était difficile pour nous de s'intégrer par rapport à la langue. C'était une barrière en fait. C'était comme un mur invisible. Donc, c'était pas facile, mais avec le temps, nous sommes arrivés à nous intégrer, à rentrer dans la société. Voilà, nous étions entourés des amis anglophones. Voilà, et c'est comme ça que nous avons pu au moins s'intégrer. Mais pour l'intégration, parce que lorsqu'on parle de l'intégration, l'intégration est énorme. Donc, il y a plusieurs volets d'intégration. D'abord, par exemple, la Chine a des lignes de métro, ce qui n'est pas au Congo-Brazzaville. Au Congo-Brazzaville, nous ne connaissions pas les métros. Donc, pour avoir, par exemple, prendre un métro, aller dans une autre ligne, c'était difficile. C'était difficile, l'intégration. Comprendre le fonctionnement des lignes de métro, c'était vraiment difficile. Et il y avait aussi la gastronomie. Voilà. Donc, l'intégration, il fallait s'intégrer avec la nourriture chinoise. Par exemple, l'anjou nyoromien, les manteaux, comment manger. Donc, le peuple chinois aime beaucoup le piment. Donc, et puis, la nourriture, elle n'est pas vraiment comme celle que nous mangeons au pays. Donc, l'intégration, petit à petit, et nous commençons à s'intégrer, à entrer. La technologie aussi, il fallait s'intégrer avec la technologie pour appeler, se déplacer. Il faudra appeler un taxi en ligne, donc ce qui n'est pas le cas au Congo-Brazzaville. Donc l'intégration petit à petit, et nous avons appris comment s'intégrer aujourd'hui. Avec le froid aussi, le climat, il faut le préciser, le climat vraiment, c'était aussi un problème. Au Congo, nous n'avons pas l'hiver. Arrivé ici, bon, vous êtes arrivé au mois de septembre en Chine, et puis à partir de novembre, l'hiver commence, donc un froid extrêmement, et surtout à Pékin, pour ceux qui sont à Pékin, le froid est énorme. Donc il fallait s'adapter, il fallait s'intégrer avec ce froid-là, et se réveiller le matin, aller à l'école sous le froid, c'était pas facile. Donc petit à petit, nous nous sommes intégrés, et je pense qu'aujourd'hui, ça va quand même.
10: Donc quels sont vos moyens pour l'intégration dans la vie locale?
11: Les moyens, il fallait au fait sortir de soi. Donc, c'est-à-dire, il fallait pas rester seul dans ta chambre. Parce que quand nous venions, nous sommes des étudiants. Donc, vous avez un roommate qu'on appelle en français le cochambré. Donc, il fallait sortir de ton milieu, aller s'intégrer avec les autres. Nous apprenons le chinois. Il faut sortir, aller dans les rues, discuter avec les Chinois. Et c'est comme ça qu'on a compris beaucoup de choses parce qu'on n'était pas resté dans nos chambres toujours. Donc on sortait. Une fois que nous apprenons le chinois, après les cours, on devait aller dehors, chercher à discuter avec les Chinois, comprendre les prononciations, comprendre comment ça fonctionne, et avec d'autres amis des autres pays. Donc, c'est comme ça que nous nous sommes intégrés.
10: Alors, était difficile pour vous de sortir et de communiquer avec les Chinois ou non? Vous êtes une personne ouverte qui aime bien communiquer ou le contraire?
11: Le peuple chinois,

0: Je dirais que le peuple chinois, c'est un peuple vraiment très attentif et très ouvert aux étrangers. Voilà, la première des choses, il te pose toujours la question, Nishi Waigorema. Quand c'est comme ça, c'est très intéressant. Et puis, ils aiment vraiment discuter. Quand tu es étranger, ils sont vraiment curieux de savoir de ton pays, de savoir ce qui se passe dans ton pays. Voilà. Donc, je dirais que c'est un peuple très ouvert, le peuple chinois, vraiment vis-à-vis aux étrangers. Ils aiment beaucoup discuter. Ils aiment beaucoup discuter. Et comme nous n'avons pas toujours, nous n'avons pas la même couleur de peau, et c'était toujours étrange pour les Chinois de voir un noir. Oh non, ça c'est un noir. Oh, mais donc, c'était un peu ça. Et ça leur donne encore plus de curiosité, de
1: D'accord.
0: vouloir discuter avec vous.
1: Les cours sont tous enseignés en chinois ou bien en anglais?
0: Il faudrait que le public qui nous écoute sache que y a deux options pour ceux qui étudient en anglais et pour ceux qui étudient en français et en chinois, pardon. Donc pour moi, moi je faisais partie de ceux qui devraient poursuivre leurs études en chinois, en master en chinois.
1: D'accord.
0: Et raison pour laquelle la première année quand je suis arrivé, il fallait d'abord apprendre la langue chinoise. Et j'ai commencé à apprendre la langue chinoise après l'apprentissage de la langue chinoise. Et j'ai commencé mes cours en master en chinois, ensemble avec les étudiants chinois.
1: Donc les camarades de classe sont tous chinois.
0: Effectivement.
1: D'accord. Donc c'est pas du tout facile pour vous au début,
0: Merci,
1: j'imagine.
0: vous comprenez au moins.
1: Donc vous avez mis un grand effort dans les études.
0: Exactement, il fallait se donner à bras le corps, il fallait vraiment se donner parce que apprendre la langue d'autrui une année et aller faire la spécialité en master, c'est pas du tout facile.
1: Oui.
0: Donc, quand nous sommes arrivés premièrement, quand l'enseignant parlait, on n'écoutait rien parce qu'on venait d'abord d'apprendre nouvellement. Et donc, tout ce que l'enseignant parlait, on ne comprenait pas. Mais on n'a pas baissé les bras. Vraiment, on s'est battu, on s'est donné le meilleur de nous. Et voilà. Et ça a été vraiment, c'était pas facile.
1: Voilà, on prend une balade en chanson et de retour dans In Vivo, l'étudiant congolais Ritel Mpusa Mui nous partage ses expériences en Chine.

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1: Vous êtes toujours dans In Vivo. En 2019, le jeune Congolais Ritel a quitté sa ville natale Brazzaville pour poursuivre ses études en Chine, à l'Université d'économie et de commerce de la capitale. À l'université, Ritel suit des cours enseignés en chinois, apprend la méthodologie de recherche, d'analyser des données, d'écrire des papiers en chinois. Il suit de près les développements socio-économiques de la Chine et réfléchit sur les moyens de dynamiser l'économie d'un pays.
2: Qu'est-ce que vous avez appris dans ces études économiques en Chine?
3: Ce que j'ai appris en économie démographique, ressources et environnement, je suis un étudiant chercheur, en chinois ils nous appellent les Yanzhouchang, je suis un étudiant chercheur, donc il fallait faire des recherches, donc on nous a appris comment un étudiant peut faire des recherches, écrire un papier et aussi les publier, pourquoi pas les publier. Donc, c'est comme ça que nous avons appris la méthodologie de comment faire une recherche, comment trouver les données, chercher les données. Après avoir cherché les données, qu'est-ce qu'il faut faire? Il faut analyser les données. Donc, il faut exécuter les données sur une application et puis les analyser par rapport aux résultats trouvés, les trouver des politiques convenables aux résultats que vous avez trouvés et conclure aussi. Donc, c'est un peu ça ce que nous avons appris en Chine, j'ai appris en Chine par rapport à ma spécialité. Donc, c'est comment être un étudiant chercheur.
2: Et j'imagine que vous devez écrire une thèse avant de diplômer de l'université pour la période de master, c'est ça?
3: Oui, effectivement. Je finis cette année, je suis en train d'écrire, je suis

0: à la fin aussi. Et je suis en train d'écrire en chinois, la thèse en chinois, et le thème, c'est l'impact de la structure démographique, de la croissance économique sur la pollution de l'air au Congo-Brazzaville.
1: D'accord. Donc, la thèse est vraiment représente les résultats de vos études en Chine.
0: Effectivement.
1: D'accord.
0: Effectivement.
1: Comme vous l'avez dit, vous étudiez les économies plutôt macroéconomiques. Donc, quel est votre plan pour le futur? Vous allez rester en Chine pour continuer le doctorat ou bien retourner au Congo?
0: Avec ce que nous avons appris aujourd'hui, j'ai le plaisir vraiment de faire des recherches. Vraiment, ça m'a donné encore plus de plaisir de faire des recherches. Et je pense avec tout ce que j'ai appris ici, je ne pourrais pas m'arrêter avec seulement le master, parce que ça me vraiment les recherches c'est une bonne chose, et je veux aller au bout de mes recherches. Et aller jusqu'au bout, c'est avoir le doctorat et puis faire beaucoup de choses. Donc actuellement, je peux dire que je suis amoureux de la recherche, voilà, scientifique. Je suis amoureux de la recherche scientifique, et je voudrais bien l'approfondir avec mon doctorat. Pourquoi pas ici en Chine?
1: Toujours en Chine pour le doctorat ou bien dans d'autres?
0: Oui, je pense bien, je voudrais bien le poursuivre en Chine.
1: Alors, en tant qu'étudiant en économie, quel regard portez-vous sur le développement socio-économique de la Chine?
0: Nous devons rappeler d'abord que les indicateurs socio-économiques, nous avons par exemple le PIB par habitant, nous avons la consommation énergétique d'un pays par habitant, et nous avons la valeur ajoutée des produits manufacturés que le pays produit. Donc, et nous avons aussi les termes de population, la structure de la population, l'âge de la population, ainsi de suite. C'est ça qui permet de mesurer en fait la valeur socio-économique du pays. Bien, en ce qui concerne par exemple le PIB par habitant, donc la Chine, c'est un grand pays. La Chine compte aujourd'hui 1,4 milliard d'habitants. Donc c'est un pays très vaste et qui a beaucoup de la population. Donc quand nous comparons par exemple le PIB de la Chine avec d'autres pays, parce qu'il faut mettre l'accent sur le terme de population, voilà, parce que la population, c'est le pilier d'un développement du pays. Donc il faut mettre beaucoup plus l'accent sur la population, parce que avec la population de la Chine que la Chine a et d'autres pays, nous voyons que la Chine a une bonne économie, et son PIB, le PIB par habitant, en comparant des autres pays, vraiment la Chine se place très très très bien. Je vais donner quand même quelques chiffres par rapport au PIB par habitant de la Chine. Par exemple, en 2018, donc c'était à 9 619,2 dollars courants, voilà, en 2018. Et nous voyons en 2022, par exemple, le PIB a augmenté de 11 par habitant, 11 560,2 US courant. Donc, quand nous voyons en 2018, déjà c'était avant la période du corona, le PIB était ainsi, et après la période du corona en 2022, nous voyons il y a toujours une augmentation. Ça veut dire que l'économie chinoise s'est améliorée, bien qu'il y a eu ralentissement de l'économie pendant cette période de coronavirus, mais quand même au retour des activités, l'économie chinoise vraiment marche en bon terme, parce que son PIB et le PIB par habitant, vraiment, ça a amélioré. Mais concernant la consommation d'énergie, par exemple, par habitant, la Chine aussi, par rapport, toujours, en se basant toujours par rapport à sa population, parce qu'elle a une population très énorme, en se basant toujours par rapport à la population, en comparant avec d'autres pays du monde, les pays développés du monde, par exemple, la Chine, le pays, la consommation d'énergie par habitant est derrière la France. Par exemple, la Chine compte 26,5% de la consommation, 32%, pardon, la Chine compte 26,5% de la consommation, et la France compte 32% de la consommation d'énergie par habitant. Ça, c'est par habitant, parce que si nous comparons la Chine, la population,

0: relation de la Chine avec celle de la France, la Chine est plus que la France. Mais lorsque nous voyons les nombres, les chiffres de la consommation d'énergie de la France, est plus supérieure à celle de la Chine. Donc, ça veut dire qu'en termes de consommation d'énergie, et l'écart n'est pas aussi assez vaste que ça, donc la Chine est bien aussi partant sur la consommation d'énergie. Bien, allons sur la valeur ajoutée. Parlons ensuite de la valeur ajoutée des biens manufacturés. En 2018, par exemple, la Chine a eu 12,6% de la valeur ajoutée des biens manufacturés consommés au niveau de l'Association des Nations de l'Asie du Sud-Est. Donc, en sigle, ce qu'on appelle par ASEAN. Donc, en 2015, donc c'était 17,1% des produits manufacturés échangés dans le monde sont d'origine chinoise. Donc, ça veut dire que la Chine, c'est effectivement l'architecte de l'atelier du monde. Et la Chine, actuellement, les autorités mènent une politique de redéploiement à l'intérieur du pays pour essayer de réduire la vulnérabilité des échanges. Donc, la crise de 2008 a montré qu'une grande partie des exportations chinoises étaient produites, fabriquées par des entreprises étrangères. Mais elles assemblaient sur le territoire des composants importés. Par exemple, pour devenir l'atelier du monde, qu'est-ce que la Chine a proposé? Qu'est-ce que le gouvernement a proposé? Qu'est-ce que Pékin a fixé? A fixé le prix du travail était vraiment maintenu volontairement pas. Mais il y avait assez de rémunération. Les employés étaient des travailleurs pauvres. Et aujourd'hui, les autorités veulent départir ce modèle à bas coût pour essayer de produire des objets de haute gamme qui permettaient au pays de s'enrichir. Donc, je dirais que hier, le salaire des ouvriers était petit, mais aujourd'hui, le gouvernement chinois a décidé d'augmenter, que les entreprises augmentent les salaires des travailleurs afin que le pays soit riche. Donc, en produisant des produits de bonne gamme, ça permettra au pays d'être plus riche. Donc, lorsque nous voyons tout ça, les indicateurs socio-économiques de la Chine, nous disons que l'économie chinoise est très bonne, est très bonne.
1: D'accord. Puisque vous suivez les études économiques en Chine, alors est-ce que vous réfléchissez souvent sur la solution pour la croissance économique de votre pays natal, la République du Congo? Quand on, avec un peu de distance, est-ce que cela vous donne de nouvelles idées?
0: Oui. Étant congolais de Brazzaville, donc on pense toujours, parce que nous sommes étudiants, nous sommes la jeunesse de notre pays, nous sommes les cadres futurs de notre pays, donc nous devons apporter des solutions, des politiques. Mm-hmm. Et c'est de ça qu'il s'agit au fait. Donc nous envisageons aussi comment faire sortir notre pays de sa situation économique actuelle et pourquoi pas que demain le pays emboîte le pas vers le développement comme les autres pays l'ont fait. Donc pour cela, pour améliorer l'économie de mon pays, moi je suggérais que nous devons créer des infrastructures de base, par exemple les routes doivent être là pour permettre le déplacement de la population, le déplacement de la population. Et par exemple, je donnerai un exemple concernant la Chine. En Chine, par exemple, en une année, la population chinoise se déplace énormément. Près d'un milliard de la population se déplace en Chine. Et lorsqu'ils se déplacent, ils achètent des billets de train, ils achètent l'argent et la monnaie circule. L'argent circule dans le pays. Donc, pourquoi un milliard de personnes de la population chinoise se déplace chaque année? Parce qu'il y a des infrastructures de base qui sont là. Les routes, ils ont des trains, des métros très rassurants. La sécurité est là. Donc, tout le monde veut se déplacer, aller d'un point A à un point B. Et ça permet à ce que l'économie du pays tourne, que la croissance économique du pays s'améliore. Donc, moi, je dirais que nous devons développer des routes qui permettent, par exemple, la circulation des personnes et la sécurité des personnes pour que notre économie soit boostée. Ça, c'est d'abord un premier pas.
1: Comme vous l'avez souligné, les infrastructures, je pense que ces dernières années, les entreprises chinoises ont beaucoup fait au Congo en matière d'infrastructures. Que pensez-vous des fruits de la coopération sino-africaine, aussi sino-congolaise? Pour la Chine et la République du Congo, quels sont les changements que les deux pays ont vécu grâce à 60 ans de relations?
0: Oui. Le Congo.

0: Brazzaville et la République populaire de Chine ont des relations qui ne datent pas d'aujourd'hui. Donc aujourd'hui, nous tendons vers notre 60 ans de relations diplomatiques avec la Chine. Et je rappelle pour ceux qui nous écoutent que le Congo-Brazzaville fait partie des meilleurs alliés de la Chine. Les gens doivent le savoir. Et le peuple chinois lui-même, il le connaît. Parce que quand je discute avec les peuples chinois, quand je leur ils me demandent ma nationalité, je dis que le Congo-Brazzaville, non, ils apprécient beaucoup parce qu'ils savent que le Congo-Brazzaville a toujours soutenu la Chine et la Chine a toujours soutenu le Congo-Brazzaville. Et ils ont des relations bilatérales très étroites. Donc ça, c'est un point que nous devons souligner. Mais en ce qui concerne la relation entre la Chine et le Congo, dans le domaine des infrastructures, ça, tous nous connaissons aujourd'hui la Chine. La Chine est à l'origine du développement infrastructurel de notre pays. Et non seulement infrastructurel, il y a aussi le développement dans tous les secteurs. Parce que l'infrastructure, d'abord, c'est ça qui entraîne, ce qui découle les autres secteurs. Par exemple, je dirais un exemple aujourd'hui, le Congo-Brazzaville est doté d'une banque chinoise qu'on appelle la BSK, la banque sino-congolaise. Donc aujourd'hui, cette banque-là a permis à tous les Congolais de créer, d'avoir un compte bancaire au niveau de cette banque. Même les chauffeurs des taxis, les chauffeurs des bus peuvent aujourd'hui avoir un compte bancaire à travers la banque BSK. Chose que hier, c'était impossible pour les chauffeurs de taxis. Donc, on dit qu'aujourd'hui, la bancarisation s'est développée au Congo à cause de la relation diplomatique avec la Chine par le biais de la construction de la banque sino-congolaise. Et si nous allons encore dans notre domaine infrastructurel, nous voyons aujourd'hui la route qui relie, par exemple, Brazzaville à Pointe-Noire. La route a été construite par les sociétés chinoises. Oui. Et ça permet à ce que l'économie du pays, donc les denrées alimentaires, quittent Pointe-Noire pour Brazzaville, Pointe-Noire. Tout ça, c'est le fruit de la relation diplomatique avec la République populaire de Chine. En allant un peu à l'extérieur, en allant en Afrique tout entière, aujourd'hui, la Chine, par exemple, actuellement, où se joue la Coupe d'Afrique des Nations en Côte d'Ivoire, donc les stades sont construits par les sociétés chinoises. Aujourd'hui, la Chine permet à l'Afrique de sortir de l'enclavement où elle était. Et nous avons pas beaucoup d'exemples sur la relation avec le Congo.
1: Que vous a apporté cette vie en Chine? Et pour les jeunes Congolais qui veulent les études en Chine, qu'est-ce que vous allez dire?
0: Ok, qui pensent venir en Chine, je dirais aux jeunes Congolais qui pensent venir en Chine que la Chine, c'est un bon pays. C'est un pays où la loi est stricte et un pays qui vous permet d'être ouvert, qui vous ouvre beaucoup d'opportunités de vie dans vos études. Et ce que je peux dire aux jeunes Congolais qui pensent venir en Chine, c'est que la Chine, elle est bien, c'est un bon pays, c'est un bon pays qui accueille tout le monde, c'est un bon pays, c'est un pays ouvert et nous devons prendre ce qui est nécessaire en Chine pour nos études et aller demain rebâtir notre beau pays qui est le Congo-Brazzaville.
1: D'accord. Donc, c'est quoi vos propres récoltes de cette vie en Chine?
0: Ma propre récolte, donc, je dirais qu'aujourd'hui, je suis fier d'être un étudiant-chercheur. Donc, j'ai appris la recherche et en échangeant avec vous, je vous informe que aujourd'hui j'ai aussi des publications. Si vous allez en ligne, vous allez trouver mes publications. Récemment, j'ai publié un article sur l'impact de la consommation des ressources, de la consommation d'énergie, de la croissance économique sur la pollution de l'air. Ça y est, au Congo-Brazzaville, ça y est en ligne. Donc aujourd'hui, j'ai un titre qu'on peut m'appeler étudiant chercheur en Chine. C'est ce qui était impossible peut-être hier pour moi, mais la Chine a permis à ce que je devienne ce que je suis aujourd'hui. La Chine a beaucoup fait. Aujourd'hui, j'ai connu le monde à travers la Chine. Pourquoi je dis le monde? Parce qu'aujourd'hui, autour de moi, j'ai des amis que j'ai connus en Chine de différentes nationalités. Donc, que hier, au Congo, c'était impossible pour moi. Donc, aujourd'hui, je suis vraiment très fier de la Chine. La Chine m'a rendu encore plus mature, plus patriote, plus, voilà, beaucoup de choses.
1: Voilà, c'est la fin de cette édition Yin Vivo. Merci de l'avoir suivi. À la prochaine.

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La Chine a lancé dimanche le vaisseau spatial habité Shenzhou 23 avec trois astronautes à bord qui sont entrés dans la station spatiale orbitale Tiangong. Le vaisseau spatial, placé au sommet d'une fusée bordeuse Longue Marche 2F, a décollé depuis le centre de lancement de satellite de Jiuquan, au nord-ouest de la Chine. L'équipage de Shenzhou 23 est composé du commandant de mission Zhu Yangzhu ainsi que des astronautes Zhang Zhiyuan et Li Jiayin. Les trois astronautes sont respectivement ingénieurs de vol, pilotes de vaisseau spatial et spécialistes de charge utile. L'équipage de Shenzhou 23 réalisera, au cours de sa mission, des expériences portant sur des embryons artificiels, des alliages de terres rares et de nouvelles batteries, tout en fournissant des données sur la vie en orbite de longue durée, a annoncé samedi l'Agence spatiale des vols habités de Chine. La mission exploitera le vol d'un an d'un astronaute pour explorer l'adaptabilité humaine et les limites de performance dans le but d'établir un atlas multisystémique et multiomique du corps humain dans l'espace. La station spatiale chinoise renforcera son soutien au premier alunissage habité du pays prévu d'ici 2030, a annoncé samedi l'Agence spatiale des vols habités de Chine. En tant que laboratoire spatial national, la station spatiale chinoise Tiangong a apporté un soutien important à la formation d'un groupe de taïkonautes et à la validation de technologies clés pour les futures missions lunaires. Au cours des 2 prochaines années, de nombreux vols vers la station spatiale permettront de tester le système de transport de l'équipage Terre-Espace, améliorant ainsi son état de préparation technique et sa fiabilité. Des données officielles publiées récemment montrent que les infrastructures de recharge des véhicules électriques en Chine se sont développées rapidement. Selon l'Administration nationale de l'énergie, le nombre total de bornes de recharge à l'échelle nationale avait atteint 21,96 millions à la fin du mois d'avril 2026, soit une hausse de 47,4% en glissement annuel. En octobre 2025, le pays a dévoilé un plan d'action triennal visant à construire un réseau national de 28 millions de bornes de recharge, la capacité de recharge publique devant dépasser 300 millions de kilowatts d'ici fin 2027. Le constructeur automobile chinois Dongfeng et le groupe automobile multinational Stellantis ont annoncé récemment la signature d'un protocole d'accord pour créer une coentreprise dédiée aux véhicules à énergie nouvelle en Europe. Cette décision prolonge leur partenariat vieux de 34 ans et vise à accélérer l'entrée des marques et technologies chinoises sur le marché européen. La future coentreprise sera opérée par Stellantis, qui en détiendra 51%, tandis que Dongfeng en possédera 49%. Ces missions incluront la vente, la distribution, les achats groupés et la recherche-développement. Elle assurera le déploiement de la marque haut de gamme Vaya de Dongfeng en Europe en s'appuyant sur le réseau de Stellantis et son

0: son expertise locale pour gagner rapidement des parts de marché. La Chine autorisera l'entrée sur son marché de grains de café éligibles issus des 53 pays africains entretenant des relations diplomatiques avec elle à compter du 20 juillet 2026, a annoncé l'Administration générale des douanes. Les grains de café, produits agricoles phares et piliers de l'économie de nombreux pays africains, constitue le deuxième type de produits agricoles africains à obtenir un accès sans restriction au marché chinois en matière de quarantaine après les piments séchés. La Chine vise à porter le taux d'utilisation du recyclage des déchets ménagers urbains à plus de 76% d'ici fin 2030, a annoncé lundi le ministère du Logement et du Développement urbain et rural. Le tri des déchets couvre désormais la quasi-totalité des quartiers résidentiels dans 297 villes de niveau préfectoral et au-delà. La 20e édition du festival Croisement s'est ouverte le 22 mai à Harbin, capitale de la province chinoise du Heilongjiang. L'événement mêle l'élégance artistique française à l'héritage culturel de la ville, offrant au public un moment fort d'échange culturel. Créé en 2006, le festival Croisement s'est imposé comme le principal festival français à l'étranger. Cette année, il proposera 326 événements culturels variés dans 44 villes chinoises afin de promouvoir continuellement les échanges et la coopération entre la Chine et la France dans les domaines de l'art et de la culture. L'exposition d'artistes sino-français pour la protection animale, intitulée Lui, l'interdit, mesurer le vivant infini, a récemment inauguré sa première escale au centre culturel de la ville de Zibo, dans la province chinoise du Shandong. L'événement puise son inspiration dans la sagesse écologique contenue dans le classique de l'époque des royaumes combattants Guanzi. Par des performances percutantes et des œuvres visuelles variées, les artistes chinois et français appellent le public à respecter les animaux, à chérir le vivant et à protéger la nature. L'exposition gratuitement ouverte au public se tiendra jusqu'au 16 juin, offrant aux habitants une occasion d'enrichir leur vie culturelle tout en soutenant les causes locales d'intérêt général et l'éducation esthétique. Le film chinois Dear You, qui a connu un succès fulgurant grâce au bouche à l'oreille, a franchi dimanche matin la barre du milliard de yuan au box-office selon la plateforme de billetterie Maoyan, franchissant ainsi une étape importante pour ce film à petit budget, tourné en dialecte chaoshan et avec un casting largement inconnu au grand public. 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
3: Bienvenue à Cogito. Clôturée samedi 23 mai dernier à Suzhou en Chine, la réunion des ministres du commerce de l'APEC 2026 a été sanctionnée par une déclaration commune, la déclaration de Suzhou et l'adoption d'une feuille de route pour des services innovants, compétitifs et résilients. Des avancées concrètes qui préparent le terrain pour la réunion des dirigeants prévue en fin d'année. Le monde actuel est en proie à de nombreux bouleversements marqués par la montée de l'unilatéralisme et du protectionnisme, ainsi que par un ralentissement de la dynamique de croissance économique mondiale. Récemment, le FMI a revu à la baisse ses prévisions de croissance économique mondiale pour 2026, les ramenant à 3,1% et a même ramené ses prévisions de croissance dans le scénario le plus pessimiste à 2%. C'est dans cette tempête que les 21 économies de la région Asie-Pacifique, la zone la plus dynamique de la planète, se sont réunies dans l'objectif de dessiner l'avenir de la coopération économique et commerciale multilatérale. Elles ont livré des résultats concrets, un signal fort. Selon les analystes, ces

avancées n'ont rien d'anodin. Répondre aux difficultés régionales donne un coup de fouet à l'économie Asie-Pacifique et envoie un message clair au monde indiquant que la région défend le multilatéralisme et la coopération gagnant-gagnant. La preuve que l'ouverture régionale et le véritable multilatéralisme sont plus que jamais d'actualité. La Chine, membre clé de la famille Asie-Pacifique, est une participante active et engagée. Pour cette troisième fois qu'elle accueille la réunion de l'APEC, elle a mis en avant trois priorités : ouverture, innovation et coopération. Lors de cette réunion ministérielle, elle a proposé de viser à long terme la création d'une zone de libre-échange Asie-Pacifique et de faire avancer l'intégration régionale de manière pragmatique, de défendre résolument le système commercial multilatéral et d'accompagner la réforme de l'OMC pour qu'elle s'adapte à l'évolution du temps et de renforcer le dialogue et la coopération dans les domaines émergents pour relever ensemble les nouveaux défis. Les résultats de la réunion ont intégré les propositions chinoises. Une nouvelle dynamique pour l'APEC et une nouvelle preuve que la modernisation chinoise profite à toute la région. L'innovation est devenue le moteur de la croissance dans la zone Asie-Pacifique. Transition numérique, intelligente, verte, c'est le nouveau visage du développement. La déclaration de Suzhou en est le reflet. À côté des thèmes traditionnels, soutien au multilatéralisme, travaux de l'OMC, elle accorde une place égale aux sujets émergents tels que le commerce numérique, le commerce vert, l'intelligence artificielle, de nouvelles perspectives pour la coopération régionale. Prenons le commerce numérique. L'économie numérique mondiale dépasse aujourd'hui les 50 000 milliards de dollars. Lors de la réunion, les économies de l'APEC ont réalisé des progrès substantiels sur un document cadre pour la coopération régionale. Elles se sont engagées à renforcer les capacités, réduire la facture numérique et faire en sorte que les dividendes de la transition bénéficient à tous. L'accent mis par l'APEC sur l'innovation résonne avec la stratégie chinoise. En 2025, la valeur ajoutée des secteurs clés de l'économie numérique chinoise représentait plus de 10,5% du PIB. Le secteur de l'IA a dépassé les 1 200 milliards de yuan. Autant d'opportunités pour les autres économies de la région. Autre résultat majeur, la feuille de route pour des services innovants, compétitifs et résilients. Les parties ont convenu de se concentrer sur 8 domaines clés, de promouvoir l'innovation dans les politiques de services et de construire un environnement institutionnel ouvert et prévisible pour le commerce et l'investissement dans les services. Aujourd'hui, le secteur des services représente environ les 2/3 des économies de l'APEC. Cette feuille de route trace les grandes lignes pour les 10 prochaines années. Elle fera des services un levier encore plus puissant pour la croissance et l'emploi. La Chine, puissance mondiale du commerce des services, accélère le mouvement. Le mois dernier, son gouvernement a publié des directives pour promouvoir l'expansion et la montée en gamme du secteur des services. Le but visé est de franchir le seuil de 100 000 milliards de yuan d'ici 2030. Avec l'essor continu des services chinois, les perspectives de coopération avec les autres économies de l'Asie-Pacifique s'élargissent encore. En cette année de la Chine à l'APEC, Beijing entend partager les opportunités, construire du gagnant-gagnant et poser des bases solides pour la réunion des dirigeants prévue à Shenzhen en fin d'année. Une dynamique durable pour la construction d'une communauté Asie-Pacifique. Car les faits sont là. La Chine a toujours été un havre de stabilité dans la région.

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1: Bonjour à toutes et à tous. Bienvenue dans Fréquence Afrique sur CGTN Radio. À l'occasion de deux sessions de la Chine qui ont clôturé les travaux lundi à Beijing, quelques personnalités africaines se sont exprimées devant notre micro pour commenter ces grands événements politiques de la Chine. Suivons d'abord les observations du journaliste africain Héribert Labelle-Élisée Adjovi sur les deux sessions.
2: Bonjour, je suis Héribert Labelle-Élisée Adjovi, journaliste, spécialiste des questions internationales et sino-africaines. Nous sommes ici au bâtiment 15 de la diplomatique résidence compound, ce que je peux appeler la zone résidentielle des ambassades. Nous sommes ici dans la grande salle du peuple où va se dérouler d'un moment à l'autre la cérémonie d'ouverture de la deuxième section du 14e comité national de la conférence consultative du peuple chinois. Les bonnes choses vont démarrer d'un moment à l'autre. Pour le moment, les uns et les autres sont en train de s'installer. Vous voyez un peu comment ça se passe autour de moi. J'aurai l'occasion, autant que faire se peut, de vous faire vivre l'événement. Nous sommes à la fin de la cérémonie d'ouverture de la deuxième section du 14e comité national de la conférence consultative du peuple chinois. Je suis ici avec un confrère centrafricain qui va se présenter.
3: Je suis Patrick Mogani, journaliste, directeur de publication du journal Le Potentiel Centrafricain.
2: Alors, quelles sont vos impressions à la suite de cette cérémonie?
3: C'est vraiment un sentiment de joie. De joie de voir le peuple ami chinois nous convier à cette grande activité et j'ai été vraiment impressionné de l'organisation et de la visite qui nous a été réservée. Donc voilà grosso modo mon point de vue à ce que nous venons, toi et moi, de suivre en direct, très cher confrère.
2: Merci beaucoup.
1: Après l'ouverture de la session de la conférence consultative politique du peuple chinois, Héribert Labelle-Élisée Adjovi, responsable du magazine béninois Les Labels Diplomatiques, a recueilli les propos de ses confrères africains sur ce qu'ils pensent des deux sessions, leur regard sur la démocratie à la chinoise ainsi que leurs attentes sur la coopération sino-africaine. Écoutons-le tout de suite.
2: Madame, Monsieur, bonjour. Je suis Héribert Labelle-Élisée Adjovi, journaliste, spécialiste des questions internationales et sino-africaines. Je suis avec une consoeur. Elle va se présenter elle-même et donner ses impressions.
4: Bonjour, je m'appelle Marie-Christine Bonan. Je suis camerounaise. Je suis là justement dans le cadre de ce stage qui est organisé par le CPCC. Et donc, mes impressions pour ce matin, je suis déjà impressionnée par la tenue de cette assemblée qui, vraiment contrairement à pays d'où je viens, l'organisation était vraiment grandiose, vraiment géniale.
5: Alors je suis Sabrina Massima du Gabon. En effet, comme le disait Élisée à l'instant, on vient d'assister à cette session extraordinaire du Parlement chinois. En quelques mots, ce que j'ai retenu, c'est que le secteur privé aujourd'hui est un grand apport dans tout ce qui est enjeu politique, enjeu économique aujourd'hui en Chine. Donc le secteur privé contribue beaucoup à l'économie chinoise. Voilà.
6: Je suis Monsieur Khalidi Sami, journaliste algérien au quotidien El Moujahed. Je suis pleinement convaincu du fait que de l'importance aussi de cet événement qui est stratégique aussi pour le peuple chinois et honoré d'y participer. Plusieurs thématiques ont été en l'occurrence abordées et y participer est aussi un moyen de marquer aussi notre amitié pour la Chine, son histoire et aussi son système démocratique qui est très intéressant à découvrir.

0: Maintenant, on écoute Mouye Cissé, un membre du Conseil national de transition du Mali. Selon lui, le patriotisme et l'ouverture vers le monde sont les clés du développement de la Chine.
1: Ce développement exponentiel et de haute qualité de la Chine s'explique d'abord par l'éducation à la chinoise. La Chine a des citoyens que j'appellerais des citoyens modèles, très bien formés. Du coup, ce gap de développement, c'est normal que ça prenne à ce niveau-là et en un temps record. Vraiment, je pense que c'est le patriotisme chinois qui fait la différence, l'amour de leur pays, l'amour du travail bien fait et leur ouverture vers le monde qui permet d'aller vers un tel niveau de développement et une productivité. Parce qu'il ne suffit pas de produire localement et de rester en vase clos entre soi. La Chine fait preuve aujourd'hui d'une ouverture vers le monde, d'où elle parvient à commercer avec quasiment toute la planète. Cette initiative de la ceinture et de la route est une très bonne initiative. Je crois que nous sommes dans sa 11e année. Peut-être qu'il faudrait qu'entre pays africains et chinois, on commence à amener une étude pour voir ce qui a été réalisé, ce qui n'a pas été réalisé. Et elle tient compte surtout, contrairement à d'autres coopérations, des réalités locales en Afrique. C'est-à-dire qu'aujourd'hui, on tient compte de nos atouts africains pour pouvoir aller vers des infrastructures en termes d'interconnexion entre nos États déjà, pour aller vers un développement du transport notamment.
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0: Notre série d'interviews se poursuit avec Edmond Foton, député national du Bénin. Elle a hautement apprécié le développement de haute qualité de la Chine.
3: Le développement de haute qualité de la Chine se comprend par le fait que la Chine s'est construite graduellement. Elle s'est bâtie, non pas par effet de hasard ou de conjoncture, mais établie des bases solides. Elle s'est imposée une discipline de fonctionnement et a graduellement gravi les échelons, si l'on peut parler ainsi, les différents paliers de développement pour en arriver au niveau où elle se trouve, où elle en est aujourd'hui. Que la Chine, de par sa croissance économique soutenue, son expérience de développement, constitue une référence. Une référence en ce sens que, lorsqu'on regarde quelques décennies en arrière, il faut noter que la Chine a grandi progressivement. Et donc, la leçon à en tirer est que lorsque on cultive le travail, lorsqu'on s'abstraint à une discipline et que lorsqu'on cultive l'amour, l'amour de la communauté, et qu'on met cet amour ou cette communauté au-dessus des individus, on peut arriver à des résultats extraordinaires. Et c'est ce qui se manifeste aujourd'hui, sous nos yeux, sous la forme de ce que nous appelons le développement de haute qualité de la Chine. Et de ce fait, la Chine est une réussite à imiter pour les États africains.
0: Enfin, Tricia Moussansi Basiloubo, journaliste et reporter au quotidien d'information générale Forum des As de la République démocratique du Congo, partage son point de vue sur la coopération entre la Chine et la RDC.
4: Je suis Tricia Moussansi Basiloubo de la République démocratique du Congo. Je suis journaliste au quotidien d'information générale Forum des As, apparaissant à Kinshasa et en RDC en général, toujours dans le pays. Au fait, ma motivation de venir en Chine, c'était au départ un rêve parce que je voulais palper du doigt toutes les réalisations de la Chine en parlant des infrastructures et des nouvelles technologies. La RDC et la Chine entretiennent de bonnes relations depuis très longtemps, depuis bien avant ma naissance. Et hier, d'ailleurs, quand nous sommes allés au Grand Palais du Peuple, quand j'ai vu la construction, l'architecture, je me suis directement rappelé du Palais du Peuple de mon pays. J'entends souvent parler de l'initiative La Ceinture et la Route, et c'est ce qui m'a toujours motivé de venir pour voir les initiateurs et comment, avant d'initier, et de quoi ils se sont inspirés et comment ils les font pour qu'ils puissent avoir l'idée, au fait, d'avoir l'initiative.

0: La ceinture et la route qui développent déjà les pays en développement en termes des infrastructures. Et en outre, comme vous le savez, en RDC, il y a le contrat chinois qui avait fait le buzz. Et là, on parlait tout le temps de la Chine et avec la renégociation, on a encore nos relations se sont encore approfondies. Et comme on a toujours la coopération gagnant-gagnant entre les deux pays, c'est ce qui a été vraiment ma motivation de venir ici en Chine. Et pour ce qui est de la formation, j'ai été motivée parce qu'on ne cesse jamais d'apprendre, on apprend tous les jours. Et je savais qu'en venant ici, je vais rajouter un plus, non seulement sur le plan intellectuel, mais aussi technologique. Parce que déjà, en venant ici, on voit tout est digitalisé, même pour avoir accès dans ton appartement et tout, c'est digitalisé. Ça aussi, j'ai aimé. Donc, je suis contente d'être ici et de suivre aussi la formation qu'on nous a réservée en Chine pour nous, les journalistes africains. Et je pense que ça va profiter. Je suis convaincue que ça va profiter pour nous, journalistes africains, et pour la Chine également.
1: 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On fait maintenant une pause en musique et on se retrouve juste après pour la suite de l'émission.

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7: Retour au studio de CGTN Radio. Dans la deuxième partie de l'émission, on va écouter une interview de Dr Nasser Bouchiba, président de l'Association des coopérations Afrique-Chine pour le développement au Maroc. Il a non seulement évoqué ses plus profondes impressions sur le développement chinois, mais aussi partagé ses opinions sur le rapport d'activité du gouvernement chinois 2024. Voici les détails.
8: Dr Nasser Bouchiba est le président de l'Association de coopération Afrique-Chine pour le développement au Maroc. Il a vécu et étudié en Chine pendant plus de 20 ans et s'est consacré à la recherche et la pratique de la coopération sino-africaine. En tant que témoin du développement de la Chine, il s'exprime tout d'abord sur les changements qui lui vont le plus impressionner. Écoutons-le.
9: Ayant vécu, étudié et enseigné en Chine pendant plus de 20 ans, j'ai été témoin du développement économique spectaculaire de la Chine. La transformation de cette nation est exemplaire sur tous les plans et dans tous les secteurs. Sous le leadership du Parti communiste chinois, le gouvernement chinois a accordé une attention particulière au développement basé sur l'innovation. Cette démarche a permis de renforcer la compétitivité du pays sur la scène internationale, ce qui a stimulé une nette amélioration du niveau de vie et une quasi totale éradication de la pauvreté parmi le peuple chinois. Une réalisation qui oblige aujourd'hui le respect du monde entier. Dans cette même perspective et face aux multiples défis conjoncturels, la Chine assume pleinement les responsabilités d'une grande puissance protectrice des intérêts des pays en voie de développement. Cette volonté s'est manifestée par le lancement d'une série d'initiatives mondiales, notamment la ceinture et la route, qui contribuent aujourd'hui et d'une manière remarquable à la promotion du développement et de la paix dans le monde.
8: Les 12 sessions de la Chine venant de s'achever à Pékin, alors sur quels aspects du développement de la Chine accorde-t-il le plus d'attention? Voici la réponse de Dr Nasser Bouchiba.
9: Les deux sessions se tiennent au moment de l'éclosion des fleurs du printemps. Un système de gouvernance avec des caractéristiques typiquement chinoises et dans lequel le gouvernement doit rapporter au grand public les résultats de l'année écoulée et déterminer les priorités pour l'année à venir. Ce type de démocratie, conçu pour le peuple et par le peuple, reflète amplement la sagesse historique de la Chine et permet de gérer à la perfection les besoins d'1,5 milliard de citoyens chinois, ce qui est un défi considérable pour toute l'humanité. Je suis particulièrement ébloui par la croissance scientifique et technologique en Chine. La Chine a franchi des étapes géantes en matière de réforme de son système éducatif. Les universités chinoises et moi-même, j'ai été chercheur et enseignant dans l'une des plus prestigieuses des universités en Chine, offrent une formation et un accompagnement.

0: accompagnement exemplaire dans les différentes branches. Ces mêmes universités se présentent concurrentes des plus prestigieux établissements de l'enseignement supérieur au monde. J'observe également de près la volonté de la Chine de transmettre son expertise et son savoir-faire technologique pour en faveur des pays en voie de développement dans le cadre de partenariats gagnant-gagnant.
1: Dr. Nasser Boujeba a suivi de près le rapport d'activité du gouvernement chinois 2024. Voici tout de suite sa compréhension sur ce rapport 2024.
0: La Chine, en tant que deuxième puissance mondiale, demeure sous les projecteurs. En conséquence, sa croissance économique est suivie de très près dans les quatre coins du globe. Le rapport d'activité du gouvernement chinois est un rapport objectif et sincère qui nous permettra de mieux comprendre la situation réelle de l'épanouissement économique en Chine. Dans le rapport d'activité de cette année, le gouvernement chinois prend pleinement compte de la modernisation industrielle, de l'innovation scientifique et technologique, sans oublier les réformes des systèmes d'éducation et de santé. Ce même rapport accorde une importance particulière à l'économie numérique, au développement rural, à l'écologie verte, à la sécurité alimentaire et aux réformes fiscales et financières qui synthétisent tous les aspects du développement socio-économique. La ceinture et la route a également fait l'objet d'une attention particulière de la part du gouvernement chinois qui compte dans ce sens renforcer davantage la construction de cette initiative mondiale qui vise, comme vous le savez, à assister et soutenir les pays adhérents à renforcer leur infrastructure.
1: Dans le contexte actuel, quelle est la valeur de référence de l'expérience chinoise pour les pays africains et quels seront les domaines clés de la coopération Chine-Afrique en 2024? Dr. Nasser Boujeba nous donne son point de vue.
0: Au cours de la dernière décennie, la Chine a réalisé des avancées sans précédent dans le domaine de la science et de la technologie, avec des investissements colossaux dans le secteur de la recherche et du développement. Ces réalisations en matière d'innovation scientifique et technologique fournissent sans aucun doute à nous, pays en voie de développement, de concrets canaux de coopération et bien évidemment sans contrepartie politique. En tant que médiateur du transfert des technologies chinoises vers mon pays et vers les pays arabes et africains, j'estime que les domaines clés de coopération seront axés autour des industries à caractère social et surtout créatrice d'emplois, à savoir l'agriculture, les projets hydrauliques, les projets d'énergie traditionnelle et renouvelable, l'exploration et l'exploitation minière, ainsi que l'édification de zones industrielles.
1: À la fin de cette interview, Dr. Nasser Boujeba a analysé la coopération entre le Maroc et la Chine, notamment en ce qui concerne les résultats obtenus sur le plan économique et commercial, ses attentes pour 2024, ainsi que l'évolution future des relations entre les deux pays. Vous le suivez tout de suite.
0: Situé à l'intersection de la Méditerranée et de l'océan Atlantique, et à seulement 14 km du continent européen, le Maroc est non seulement l'un des premiers pays africains et arabes à établir des relations diplomatiques avec la Chine, mais aussi le premier pays d'Afrique du Nord à signer un plan de coopération pour la construction conjointe de l'initiative de la ceinture et de la route. Ces dernières années, le renforcement des relations économiques et commerciales bilatérales se présente comme des priorités pour les deux chefs d'État, Sa Majesté le Roi Mohamed VI, que Dieu l'assiste, et Son Excellence le Président Xi Jinping, ont développé un rapprochement exemplaire qui a donné lieu à cette croissance des échanges au point que la Chine est devenue le troisième partenaire commercial du Maroc. Je suis très optimiste par rapport à l'avenir de la coopération économique et commerciale entre nos deux pays. Nos deux pays ont de multiples intérêts bilatéraux, L'objectif est de parvenir à un échange innovant dans les deux sens pour faire l'équilibre entre les importations et les exportations et creuser le déficit commercial de manière à parvenir à un partenariat mutuellement avantageux.
2: Restez branchés sur Sagetaine Radio. On va souffler un peu avec une belle mélodie et on se retrouve après pour la rubrique « Apprenons les Chinois ».

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8: Bonjour à tous et bienvenue pour un nouveau cours de chinois. Salut Thomas.
7: Salut Tai, tu vas bien depuis le dernier cours ?
8: Moi je vais très bien, et toi ?
7: Écoute, ça va également très bien, le beau temps est arrivé, ça fait super plaisir. Alors lors du cours précédent, on a appris certaines expressions à utiliser lors d'une réunion familiale. Et aujourd'hui on va d'abord les réviser, tu vas prononcer les phrases en chinois et je vais les traduire en français.
8: Ok, c'est parti.
9: 我很高兴认识你的
7: Je suis très content de connaître ta famille.
9: 这是我的拿手菜.
7: Ce plat est ma spécialité.
9: 你多吃点.
7: Prenez-en encore.
9: 下次请你们到我家做客.
7: Je vous inviterai chez moi la prochaine fois. Voilà, on se réécoute les dialogues maintenant.
10: 对话一，欢迎你来做客。我很高兴认识你的家人。对话二，这是我的拿手菜，你尝尝。哦，不错，挺好吃的。对话三，你多吃点。我吃饱了。对话四，下次请你们到我家做客。有时间一定去。
8: Voilà, une petite piqûre de rappel du cours précédent, ça ne peut pas faire de mal. Maintenant, on va voir ce qu'on va apprendre aujourd'hui.
7: Ouais, ok. Ce que je te propose, c'est que tu lises les phrases en chinois, je les traduis en français, et après, on travaille.
8: Bonne idée.
9: 您先请.
7: Allez-y, s'il vous plaît.
9: 别这么客气.
7: Pas tant de manières.
9: 为我们的合作成功. Ganbei.
7: Buvons à notre réussite.
9: Wei da jia de shen ti jian kang. Ganbei.
7: Buvons à la santé de tout le monde.
9: Gan xie ni men de re qing kuan dai.
7: Merci pour votre accueil chaleureux. Bon, il y a tant de ganbei dans les phrases qu'on va trinquer lors du cours d'aujourd'hui, Tai, je pense.
8: Oui, nous allons aujourd'hui participer à un banquet fictif.
7: Ok, ça tombe bien. Il y a une expression chinoise destinée à ces repas ou à ces banquets fictifs qui veut dire « allez-y s'il vous plaît » ou « après vous ». C'est l'expression, Tai.
8: 您先请.
7: Voilà, une expression qui peut être utilisée dans diverses circonstances. Citons un exemple, lors d'un repas, quand tu prononces cette phrase, cela signifie « que tu veux que tes invités se servent d'abord.
8: 您先请.
7: 您先请.
8: 您 est l'appellation respectueuse de 你.
7: 您.
8: 先, d'abord.
7: 先.
8: 请, s'il vous plaît.
7: 请.
8: 您先请. Allez-y, s'il vous plaît.
7: 您先请.
8: Ok, on va écouter le premier dialogue.
10: 您先请.
9: 谢谢.
7: Et tu vas me dire maintenant quelle est la réponse convenable à cette phrase, Tai.
8: Oui, pour répondre à 您先请, tu peux dire 别这么客气.
7: 别这么客气.
8: 别, ne pas.
7: 别.
8: 这么, si ou comme cela.
7: 这么.
8: 客气, ce qui signifie avoir beaucoup de manières.
7: 别这么客气.
8: 别这么客气.
7: 别. 这么客气. Ne faites pas tant de façons. Voilà, maintenant, on passe au dialogue 2.
5: 你是客人，请坐这儿。
9: 好，别这么客气。
7: Et lors d'un repas, il y a plusieurs expressions pour porter un toast. Citons un exemple. Buvons à notre réussite. Comment le dire en chinois, Tai ?
8: 为我们的合作成功干杯。
7: 为我们的合作成功干杯。
8: La phrase est un peu longue, je vais la décomposer. 为 est une préposition, ici il signifie pour.
7: 为我们的 notre.
8: 我们的 合作, coopération.
7: 合作.
8: 成功, réussite.
7: 成功.
8: 干杯, vidons notre verre.
7: 干杯.
8: 为我们的合作成功干杯. Buvons à notre réussite, à notre collaboration.
7: Allez, rien de plus important que la santé. Comment dire en chinois donc, buvons à la santé de tout le monde.
8: On peut dire, 为大家的身体健康干杯.
7: Ok, tu vas me décomposer ça en plusieurs morceaux.
8: Oui, pour.
7: Oui.
8: Da jia de, tout le monde.
7: Da jia de.
8: Shen ti, santé.
7: Chen ti.
8: Jian kang, bonne santé.
7: Jian kang.
8: Ganbei.
7: Ganbei. Vidons notre verre.
8: Oui, da jia de, shen ti, jian kang, ganbei.
7: Bon, allez, on passe directement au dialogue 3.
5: Oui, on de, he zuo cheng gong, ganbei.
9: 为大家的身体健康干杯.
7: Le repas s'achève, il faut remercier nos hôtes. Comment le dire en chinois, Tai ?
8: 感谢你们的热情款待.
7: Allez, comme d'habitude, on va décomposer.
8: 感谢 veut dire merci.
7: 感谢.
8: 你们的, votre.
7: 你们的.
8: 热情, chaleureux.
7: 热情.
8: 款待, réception chaleureuse.
7: 款待.
8: 感谢你们的热情款待.
5: 时间不早了，我们该走了。感谢你们的热情款待。
9: 欢迎你们以后常来。
8: Voilà, c'était le dernier dialogue. Avant de passer à notre rubrique ABC de la culture chinoise, on va refaire les phrases clés d'aujourd'hui. Je vais dire les phrases chinoises et Thomas va donner le sens en français.
7: Ok, c'est parti.
8: 您先请.
7: Allez-y, s'il vous plaît.
8: 别这么客气.
7: Pas tant de manière.
8: 为我们的合作成功干杯.
7: Buvons à notre réussite.
8: 为大家的身体健康干杯.
7: Buvons à la santé de tout le monde.
8: 感谢你们的热情款待.
7: Merci de votre accueil chaleureux. Voilà, on avance doucement, mais sûrement. Le tout, c'est de retravailler un peu ce qu'on en a vu précédemment et ça devrait rentrer. Et maintenant, on passe à notre rubrique ABC de la culture chinoise, Tai.
8: Bon, aujourd'hui, on va parler de la modestie chinoise, qui est une vertu traditionnelle en Chine. Depuis l'Antiquité chinoise, on dit « man zhao sun, qian shou yi », qui désigne « la modestie est bénéfique, tandis que la suffisance appelle la ruine ». Accepter de bon gré les suggestions et les critiques d'autrui, avoir des manières civilisées dans le comportement, tout cela peut refléter la modestie. Par exemple, quand d'autrui les vante ou cite en exemple, les Chinois font preuve souvent de la modestie en disant « quoi tiens là » ou « nali, nali », ce qui signifie « vous exagérez beaucoup » ou « 我做的还很不够», « je dois encore faire beaucoup d'efforts ».
7: Voilà, l'essence de la modestie que les Chinois promettent, c'est le respect à autrui, l'amitié et l'autodiscipline. Un homme ne peut être respecté par les autres que quand il possède une vertu de modestie. En Chine, la modestie est donc loin d'être démodée. C'est parce que quand un homme réussit, la modestie lui permet de voir ses lacunes pour encore aller plus loin et encore progresser. Voilà, c'en est fini pour notre cours de chinois et pour notre ABC de la culture. Comme d'habitude, une petite question avant de se quitter. Comment dire « allez-y s'il vous plaît » en chinois ?
8: Et si vous avez la réponse, questions, vous pouvez nous l'envoyer.
7: Voilà, vous trouverez plus de détails également sur nos émissions sur notre site. Au revoir et à la prochaine.
8: À la prochaine fois.
11: C'est ainsi que s'achève Fréquence Afrique. Merci pour votre fidélité. À très bientôt pour une nouvelle édition sur CGTN Radio.

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0: La Chine a lancé dimanche le vaisseau spatial habité Shenzhou 23 avec trois astronautes à bord qui sont entrés dans la station spatiale orbitale Tiangong. Le vaisseau spatial, placé au sommet d'une fusée bordeuse Longue Marche 2F, a décollé depuis le centre de lancement de satellite de Jiuquan, au nord-ouest de la Chine. L'équipage de Shenzhou 23 est composé du commandant de mission Zhu Yangzhu ainsi que des astronautes Zhang Zhiyuan et Li Jiayin. Les trois astronautes sont respectivement ingénieurs de vol, pilotes de vaisseau spatial et spécialistes de charge utile. L'équipage de Shenzhou 23 réalisera au cours de sa mission des expériences portant sur des embryons artificiels, des alliages de terres rares et de nouvelles batteries, tout en fournissant des données sur la vie en orbite de longue durée, a annoncé samedi l'Agence spatiale des vols habités de Chine. La mission exploitera le vol d'un an d'un astronaute pour explorer l'adaptabilité humaine et les limites de performance dans le but d'établir un atlas multisystémique et multiomique du corps humain dans l'espace. La station spatiale chinoise renforcera son soutien au premier alunissage habité du pays prévu d'ici 2030, a annoncé samedi l'Agence spatiale des vols habités de Chine. En tant que laboratoire spatial national, la station spatiale chinoise Tiangong a apporté un soutien important à la formation d'un groupe de taïkonautes et à la validation de technologies clés pour les futures missions lunaires. Au cours des 2 prochaines années, de nombreux vols vers la station spatiale permettront de tester le système de transport de l'équipage Terre-Espace, améliorant ainsi son état de préparation technique et sa fiabilité. Des données officielles publiées récemment montrent que les infrastructures de recharge des véhicules électriques en Chine se sont développées rapidement. Selon l'Administration nationale de l'énergie, le nombre total de bornes de recharge à l'échelle nationale avait atteint 21,96 millions à la fin du mois d'avril 2026, soit une hausse de 47,4% en glissement annuel. En octobre 2025, le pays a dévoilé un plan d'action triennal visant à construire un réseau national de 28 millions de bornes de recharge, la capacité de recharge publique devant dépasser 300 millions de kilowatts d'ici fin 2027. Le constructeur automobile chinois Dongfeng et le groupe automobile multinational Stellantis ont annoncé récemment la signature d'un protocole d'accord pour créer une coentreprise dédiée aux véhicules à énergie nouvelle en Europe. Cette décision prolonge leur partenariat vieux de 34 ans et vise à accélérer l'entrée des marques et technologies chinoises sur le marché européen. La future coentreprise sera opérée par Stellantis, qui en détiendra 51%, tandis que Dongfeng en possédera 49%. Ces missions incluront la vente, la distribution, les achats groupés et la recherche-développement. Elle assurera le déploiement de la marque haut de gamme Vaya de Dongfeng en Europe en s'appuyant sur le réseau de Stellantis et son expertise locale pour gagner rapidement des parts de marché. La Chine autorisera l'entrée sur son marché de grains de café éligibles issus des 53 pays africains entretenant des relations diplomatiques avec elle à compter du 20 juillet 2026, a annoncé l'Administration générale des douanes. Les grains de café, produits agricoles phares et piliers de l'économie de nombreux pays africains, constituent le deuxième type de produits agricoles africains à obtenir un accès sans restriction au marché chinois en matière de quarantaine après les piments séchés. La Chine vise à porter le taux d'utilisation du recyclage des déchets ménagers urbains à plus de 76% d'ici fin 2030, a annoncé lundi le ministère du Logement et du Développement urbain et rural. Le tri des déchets couvre désormais la quasi-totalité des quartiers résidentiels dans 297 villes de niveau préfectoral et au-delà. La 20e édition du festival Croisement s'est ouverte le 22 mai à Harbin, capitale de la province chinoise du Heilongjiang. L'événement mêle l'élégance artistique française à l'héritage culturel de la ville, offrant au public un moment fort d'échange culturel. Créé en 2006, le festival Croisement s'est imposé comme le principal festival français à l'étranger. Cette année, il proposera 326 événements culturels variés dans 44 villes chinoises, afin de promouvoir continuellement les échanges et la coopération entre la Chine et la France dans les domaines de l'art et de la culture. L'exposition d'artistes sino-français pour la protection animale, intitulée « Lui, l'interdit, mesurer le vivant infini », a récemment inauguré sa première escale au centre culturel de la ville de Zibo dans la province chinoise du Shandong. L'événement puise son inspiration dans la sagesse écologique contenue dans le classique de l'époque des royaumes combattants Guanzi. Par des performances percutantes et des œuvres visuelles variées, les artistes chinois et français appellent le public à respecter les animaux, à chérir le vivant et à protéger la nature. L'exposition gratuitement ouverte au public se tiendra jusqu'au 16 juin, offrant aux habitants une occasion d'enrichir leur vie culturelle tout en soutenant les causes locales d'intérêt général et l'éducation esthétique. Le film chinois « Dear You » qui a connu un succès fulgurant grâce aux bouches à l'oreille a franchi dimanche matin la barre du milliard de yuan au box-office selon la plateforme de billetterie Maoyan, franchissant ainsi une étape importante pour ce film à petit budget, tourné en dialecte Chaoshan et avec un casting largement inconnu au grand public. 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
3: Bienvenue à Cogito. Clôturée samedi 23 mai dernier à Suzhou en Chine, la réunion des ministres du commerce de l'APEC 2026 a été sanctionnée par une déclaration commune, la déclaration de Suzhou et l'adoption d'une feuille de route pour des services innovants, compétitifs et résilients. Des avancées concrètes qui préparent le terrain pour la réunion des dirigeants prévue en fin d'année. Le monde actuel est en proie à de nombreux bouleversements marqués par la montée de l'unilatéralisme et du protectionnisme, ainsi que par un ralentissement de la dynamique de croissance économique mondiale. Récemment, le FMI a revu à la baisse ses prévisions de croissance économique mondiale pour 2026, les ramenant à 3,1% et a même ramené ses prévisions de croissance dans le scénario le plus pessimiste à 2%. C'est dans cette tempête que les 21 économies de la région Asie-Pacifique, la zone la plus dynamique de la planète, se sont réunies dans l'objectif de dessiner l'avenir de la coopération économique et commerciale multilatérale. Elles ont livré des résultats concrets, un signal fort. Selon les analystes, ces avancées n'ont rien d'anodin. Elles répondent aux difficultés régionales, donnent un coup de fouet à l'économie Asie-Pacifique et envoient un message clair au monde indiquant que la région défend le multilatéralisme et la coopération gagnant-gagnant. La preuve que l'ouverture régionale et le véritable multilatéralisme sont plus que jamais d'actualité. La Chine, membre clé de la famille Asie-Pacifique, est une participante active et engagée. Pour cette troisième fois qu'elle accueille la réunion de l'APEC, elle a mis en avant trois priorités : ouverture, innovation et coopération. Lors de cette réunion ministérielle, elle a proposé de viser à long terme la création d'une zone de libre-échange Asie-Pacifique et de faire avancer l'intégration régionale de manière pragmatique, de défendre résolument le système commercial multilatéral et d'accompagner la réforme de l'OMC pour qu'elle s'adapte à l'évolution du temps et de renforcer le dialogue et la coopération dans les domaines émergents pour relever ensemble les nouveaux défis. Les résultats de la réunion ont intégré les propositions chinoises. Une nouvelle dynamique pour l'APEC et une nouvelle preuve que la modernisation chinoise profite à toute la région. L'innovation est devenue le moteur de la croissance dans la zone Asie-Pacifique. Transition numérique, intelligente, verte, c'est le nouveau visage du développement. La déclaration de Suzhou en est le reflet. À côté des thèmes traditionnels, soutien au multilatéralisme, travaux de l'OMC, elle accorde une place égale aux sujets émergents tels que le commerce numérique, le commerce vert, l'intelligence artificielle, de nouvelles perspectives pour la coopération régionale. Prenons le commerce numérique. L'économie numérique mondiale dépasse aujourd'hui les 50 000 milliards de dollars. Lors de la réunion, les économies de l'APEC ont réalisé des progrès substantiels sur un document cadre pour la coopération régionale. Elles se sont engagées à renforcer les capacités, réduire la facture numérique et faire en sorte que les dividendes de la transition bénéficient à tous. L'accent mis par l'APEC sur l'innovation résonne avec la stratégie chinoise. En 2025, la valeur ajoutée des secteurs clés de l'économie numérique chinoise représentait plus de 10,5% du PIB. Le secteur de l'IA a dépassé les 1 200 milliards de yuan. Autant d'opportunités pour les autres économies de la région. Autre résultat majeur, la feuille de route pour des services innovants, compétitifs et résilients. Les parties ont convenu de se concentrer sur 8 domaines clés, de promouvoir l'innovation dans les politiques de services et de construire un environnement institutionnel ouvert et prévisible pour le commerce et l'investissement dans les services. Aujourd'hui, le secteur des services représente environ les 2/3 des économies de l'APEC. Cette feuille de route trace les grandes lignes pour les 10 prochaines années. Elle fera des services un levier encore plus puissant pour la croissance et l'emploi. La Chine, puissance mondiale du commerce des services, accélère le mouvement. Le mois dernier, son gouvernement a publié des directives pour promouvoir l'expansion et la montée en gamme du secteur des services. Le but visé est de franchir le seuil de 100 000 milliards de yuan d'ici 2030. Avec l'essor continu des services chinois, les perspectives de coopération avec les autres économies de l'Asie-Pacifique s'élargissent encore. En cette année de la Chine à l'APEC, Beijing entend partager les opportunités, construire du gagnant-gagnant et poser des bases solides pour la réunion des dirigeants prévue à Shenzhen en fin d'année, une dynamique durable pour la construction d'une communauté Asie-Pacifique. Car les faits sont là. La Chine a toujours été un havre de stabilité dans la région.

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9: De retour dans In Vivo, les échanges

0: humain ont renforcé la compréhension mutuelle et l'amitié entre les peuples chinois et congolais. Depuis 1975, la Chine accorde chaque année des bourses pour l'enseignement supérieur aux étudiants du Congo-Brazzaville. La signature des accords de coopération entre les établissements d'enseignement supérieur des deux pays est la preuve du renforcement de ces échanges. Les signaux sont positifs au regard de nombreux contacts entre les universités et instituts des deux pays. L'invité d'aujourd'hui est un étudiant en provenance de Brazzaville. Ritel Mboussa Mui est arrivé en Chine en 2019. Il poursuit ses études de master en économie à l'Université d'économie et de commerce de la capitale à Pékin. Avant d'arriver en Chine, quelles sont vos impressions sur la Chine?
1: Depuis les années 2000, la relation bilatérale entre le Congo et la Chine a attiré l'attention de nombreux étudiants congolais. D'un côté, nous ne connaissons pas l'existence de la relation et de la République populaire de Chine, mais de l'autre côté, nous connaissons exactement de quoi est caractérisée aussi la Chine. Par exemple, dans le domaine de la gastronomie, pratiquement, nous retrouvons des gastronomies africaines en Chine. Mais mon impression sur la Chine avant d'arriver, je voyais sur les médias que la Chine... dans les domaines des infrastructures, par exemple, j'ai cru que la Chine était toujours restée comme au temps des années peut-être 60. Mm-hmm. Mais en réalité, la Chine présente des infrastructures bien loties, mm-hmm. conformément aux pays développés. C'est un peu ça ma réponse.
0: Pourquoi vous avez choisi de suivre des études économiques en Chine?
1: J'ai décidé de suivre mes études économiques en Chine. Tout d'abord, rappelons que j'ai obtenu mon cycle de bachelor, que l'on appelle au Congo la licence, mm-hmm. à l'université Marien Gwabi de Brazzaville, donc dans le domaine de l'économie des ressources naturelles et de l'environnement, donc à la faculté des sciences économiques du Congo Brazzaville. Maintenant, après ma licence, j'étais tellement convaincu à l'économie de l'environnement, parce que j'ai eu la licence sur l'économie des ressources naturelles et de l'environnement, de l'économie de l'environnement, donc j'ai décidé de poursuivre mon master dans un pays étranger où la notion à l'environnement était prise à bras le corps, tant au niveau national qu'international. Mais aujourd'hui, je ne regrette pas mon choix, celui de poursuivre mon master en Chine, parce que aujourd'hui la Chine considère l'environnement comme un combat où elle continue de lutter.
0: Une fois que vous avez mis les pieds sur le sol chinois en 2019, alors quelles sont vos premières impressions sur la Chine? Est-ce que ces impressions correspondent-elles à vos imaginations?
1: Effectivement, ça ne correspondait pas à mon imagination, parce que je me disais que la Chine était comme celle qu'on nous a vendue, des rêves, que la Chine n'était pas aussi développée, aussi pas trop développée, mais la Chine était comme celle que nous avons connue quand nous suivions les films chinois, en l'occurrence Jackie Chan. Quand nous étions petits et on voyait dans les films comment la Chine était, bon, on se disait que la Chine, c'est un pays qui n'a pas d'infrastructure peut-être ou comment. Mais une fois arrivé, on comprend que la Chine, vraiment, c'est un pays bien construit, mm-hmm. qui est doté des infrastructures de base très, très, très intéressantes. Très intéressantes et vraiment, la Chine est bien, bien, bien.
0: Alors, quel était votre état ou bien situation au début du séjour en Chine et comment vous arrivez à vous intégrer à la vie locale? Elle était facile pour vous?
1: Oh, wow! La vie locale, l'intégration, comme l'on dit, toute chose n'est pas facile au mmh. début. De prime abord, d'abord, la barrière de la langue, c'est ça qui faisait défaut. Parce que nous revenons des pays francophones où la langue, c'est le français. Mmh. Donc, arriver une fois en Chine, généralement en Chine, les langues qui sont parlées, c'est le chinois d'abord et après c'est l'anglais. Donc, une fois arrivé sur le sol chinois, on vous accueille avec l'anglais. Donc, c'était difficile pour nous de s'intégrer par rapport à la langue, c'était une barrière, en fait. C'était comme un mur invisible. Donc, c'était pas facile. Mais avec le temps, nous nous sommes arrivés à nous intégrer, à rentrer dans la société. Voilà. Nous étions entourés des amis anglophones. Voilà. Et c'est comme ça que nous avons pu au moins s'intégrer. Mais pour l'intégration, parce que lorsqu'on parle de l'intégration, l'intégration est énorme. Donc, il y a plusieurs volets d'intégration. D'abord, par exemple, la Chine a des lignes de métro, ce qui n'est pas au Congo-Brazzaville. Au Congo-Brazzaville, nous ne connaissions pas les métros. Donc, pour avoir, par exemple, prendre un métro, aller dans une autre ligne, c'était difficile. C'était difficile, l'intégration, comprendre le fonctionnement des lignes de métro, c'était vraiment difficile. Et il y avait aussi la gastronomie. Voilà. Donc, l'intégration, il fallait s'intégrer avec la nourriture chinoise. Par exemple, les l'Anjou romien, les manteaux, le manteau, comment manger. Donc, le peuple chinois aime beaucoup le piment. Donc, et puis, la nourriture, elle n'est pas vraiment comme celle que nous mangeons au pays. Donc, l'intégration, petit à petit, et nous commençons à s'intégrer, à rentrer. La technologie aussi, il fallait s'intégrer avec la technologie pour appeler, se déplacer. Il faudra appeler un taxi en ligne. Donc, ce qui n'est pas le cas au Congo-Brazzaville. Donc, l'intégration, petit à petit, et nous avons appris comment s'intégrer aujourd'hui avec le froid aussi, le climat, il faut le préciser. Le climat, vraiment, c'était aussi un problème. Un problème, Congo, nous n'avons pas l'hiver. Arrivé ici, bon, vous êtes arrivé au mois de septembre en Chine, et puis à partir de novembre, l'hiver commence. Donc, un froid extrêmement, et surtout à Pékin, pour ceux qui sont à Pékin. Le froid est énorme, donc il fallait s'adapter, il fallait s'intégrer avec ce froid-là et se réveiller le matin, aller à l'école sous le froid, c'était pas facile. Donc petit à petit, nous nous sommes intégrés et je pense que aujourd'hui ça va quand même.
0: Donc, quels sont vos moyens pour l'intégration dans la vie locale?
1: Les moyens, il fallait au fait sortir de soi, donc c'est-à-dire il fallait pas rester seul dans ta chambre parce que quand nous venions, nous sommes des étudiants, donc vous avez un roommate qu'on appelle en français le cochambré. Donc il fallait sortir de ton milieu, aller s'intégrer avec les autres. Nous apprenons le chinois, il faut sortir, aller dans les rues, discuter avec les Chinois. Et c'est comme ça que on a compris beaucoup de choses parce que on n'était pas resté dans nos chambres toujours. Donc on sortait, une fois que nous apprenons le chinois, après les cours, on devait aller dehors chercher à discuter avec les Chinois, comprendre les prononciations, comprendre comment ça fonctionne et avec d'autres amis des autres pays. Donc c'est comme ça que nous nous sommes intégrés.
0: Alors, était difficile pour vous de sortir et de communiquer avec les Chinois ou non? Vous êtes une personne ouverte qui aime bien communiquer ou le contraire?
1: Le peuple chinois, je dirais que le peuple chinois, c'est un peuple vraiment très attentif et très ouvert aux étrangers. Voilà, la première des choses, il te pose toujours la question, c'est comme ça, c'est très intéressant. Et puis, ils aiment vraiment discuter. Quand tu es étranger, ils sont vraiment curieux de savoir de ton pays, de savoir ce qui se passe dans ton pays. Voilà. Donc, je dirais que c'est un peuple très ouvert, le peuple chinois, vraiment vis-à-vis aux étrangers. Ils aiment beaucoup discuter, ils aiment beaucoup discuter. Et comme nous n'avons pas la même couleur de peau, et c'était toujours étrange pour les Chinois de voir un noir. Oh non, ça c'est un noir. Oh, mais c'était un peu ça, et ça leur donne encore plus de curiosité, de
0: D'accord.
1: vouloir discuter avec vous.
0: Les cours sont tous enseignés en chinois ou bien en anglais?
1: Il faudrait que le public qui nous écoute sache que il y a deux options pour ceux qui étudient en anglais et pour ceux qui étudient en français et en chinois, pardon. Donc pour moi, moi je faisais partie de ceux qui devraient poursuivre leurs études en chinois, en master en chinois,
0: D'accord.
1: et Raison pour laquelle la première année quand je suis arrivé,

0: il fallait d'abord apprendre la langue chinoise. Et j'ai commencé à apprendre la langue chinoise après l'apprentissage de la langue chinoise. Et j'ai commencé mes cours en master en chinois, ensemble avec les étudiants chinois.
1: Donc les camarades de classe sont tous chinois.
0: Effectivement.
1: D'accord, donc c'est pas du tout facile pour vous au début,
0: Merci,
1: j'imagine.
0: vous comprenez au moins.
1: Donc vous avez mis un grand effort dans les études.
0: Exactement, il fallait se donner à bras le corps, il fallait vraiment se donner parce que apprendre la langue d'autrui une année et aller faire la spécialité en master, c'est pas du tout facile.
1: Oui.
0: Donc, quand nous sommes arrivés, premièrement, quand l'enseignant parlait, on n'écoutait rien parce qu'on venait d'abord d'apprendre nouvellement. Et donc, tout ce que l'enseignant parlait, on ne comprenait pas. Mais on n'a pas baissé les bras. Vraiment, on s'est battu, on s'est donné le meilleur de nous. Et voilà. Et ça a été vraiment, c'était pas facile.
1: Voilà, on prend une balade en chanson et de retour dans In Vivo, l'étudiant congolais Ritel Mpusa Mui nous partage ses expériences en Chine.

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1: Vous êtes toujours dans In Vivo. En 2019, le jeune Congolais Ritel a quitté sa ville natale Brazzaville pour poursuivre ses études en Chine, à l'Université d'économie et de commerce de la capitale. À l'université, Ritel suit des cours enseignés en chinois, apprend la méthodologie de recherche, d'analyser des données, d'écrire des papiers en chinois. Il suit de près les développements socio-économiques de la Chine et réfléchit sur les moyens de dynamiser l'économie d'un pays. Qu'est-ce que vous avez appris dans ces études économiques en Chine?
2: Ce que j'ai appris en économie démographique, ressources et environnement, je suis un étudiant chercheur, en chinois ils nous appellent les Yanzhouchang, je suis un étudiant chercheur, donc il fallait faire des recherches, donc on nous a appris comment un étudiant peut faire des recherches, écrire un papier et aussi les publier, pourquoi pas les publier. Donc, c'est comme ça que nous avons appris la méthodologie de comment faire une recherche, comment trouver les données, chercher les données. Après avoir cherché les données, qu'est-ce qu'il faut faire? Il faut analyser les données. Donc, il faut exécuter les données sur une application et puis les analyser par rapport aux résultats trouvés, les trouver des politiques convenables aux résultats que vous avez trouvés et conclure aussi. Donc, c'est un peu ça ce que nous avons appris en Chine, j'ai appris en Chine par rapport à ma spécialité. Donc, c'est comment être un étudiant chercheur.
1: Et j'imagine que vous devez écrire une thèse avant de diplômer de l'université pour la période de master, c'est ça?
2: Oui, effectivement. Je finis cette année, je suis en train d'écrire, je suis presque à la fin aussi, et je suis en train d'écrire en chinois, la thèse en chinois, et le thème, c'est l'impact de la structure démographique, de la croissance économique sur la pollution de l'air au Congo-Brazzaville.
1: D'accord, donc la thèse vraiment représente les résultats de vos études en Chine.
2: Effectivement.
1: D'accord. Comme vous l'avez dit, vous étudiez les économies plutôt macroéconomiques. Donc, quel est votre plan pour le futur? Vous allez rester en Chine pour continuer le doctorat ou bien retourner au Congo?
2: Avec ce que nous avons appris aujourd'hui, j'ai le plaisir vraiment de faire des recherches. Vraiment, ça m'a donné encore plus de plaisir de faire des recherches. Et je pense avec tout ce que j'ai appris ici, je ne pourrais pas m'arrêter avec seulement le master, parce que ça me vraiment les recherches c'est une bonne chose et je veux aller au bout de mes recherches et aller jusqu'au bout, c'est avoir le doctorat et puis faire beaucoup de choses. Donc je suis amoureux de la recherche, voilà, scientifique. Je suis amoureux de la recherche scientifique et je voudrais bien l'approfondir avec mon doctorat. Pourquoi pas ici en Chine?
1: Toujours en Chine pour le doctorat ou bien dans d'autres?
2: Oui, je pense bien, je voudrais bien le poursuivre en Chine.
1: Alors, en tant qu'étudiant en économie, quel regard portez-vous sur le développement socio-économique de la Chine?
2: Nous devons rappeler d'abord que les indicateurs socio-économiques, nous avons par exemple le PIB par habitant, nous avons la consommation énergétique d'un pays par habitant, et nous avons la valeur ajoutée des produits manufacturés que le pays produit. Donc, et nous avons aussi les termes de population, la structure de la population, l'âge de la population, ainsi de suite. C'est ça qui permet de mesurer en fait la valeur socio-économique du pays. Bien, en ce qui concerne par exemple le PIB par habitant, donc la Chine, c'est un grand pays. La Chine compte aujourd'hui 1,4 milliard d'habitants. Donc c'est un pays très vaste et qui a beaucoup de la population. Donc, quand nous comparons, par exemple, le PIB de la Chine avec d'autres pays, parce qu'il faut mettre l'accent sur le terme de population, voilà, parce que la population, c'est le pilier d'un développement du pays. Donc, il faut mettre beaucoup plus l'accent sur la population, parce que avec la population de la Chine, que la Chine a, et d'autres pays, nous voyons que la Chine a une bonne économie et son PIB, le PIB par habitant, en comparant des autres pays, vraiment la Chine se place très, très, très bien. Je vais donner quand même quelques chiffres par rapport au PIB par habitant de la Chine, par exemple, en 2018. Donc, c'était à 9 619,2 dollars courants. Voilà, en 2018, et nous voyons en 2022, par exemple, le PIB a augmenté de 11, 11 par habitant, 11 560,2 US courants. Donc, quand nous voyons en 2018, déjà c'était avant la période du Corona, le PIB était ainsi, et après la période du Corona en 2022, nous voyons qu'il y a toujours une augmentation. Ça veut dire que l'économie chinoise s'est améliorée, bien qu'il y a eu ralentissement de l'économie pendant cette période de coronavirus, mais quand même au retour des activités, l'économie chinoise vraiment marche en bon terme, parce que son PIB et le PIB par habitant, vraiment, ça a amélioré. Mais concernant la consommation d'énergie, par exemple, par habitant, la Chine aussi, par rapport à, toujours, en se basant toujours par rapport à sa population, parce qu'elle a une population très énorme, en se basant toujours par rapport à la population, en comparant avec d'autres pays du monde, les pays développés du monde, par exemple, la Chine, le pays, et la consommation d'énergie par habitant est derrière la France, par exemple. La Chine compte 26,5% de la consommation. De la 32% pardon, la Chine compte 26,5% de la consommation et la France compte 32% de la consommation d'énergie par habitant. Ça, c'est par habitant, parce que si nous comparons la Chine, la population de la Chine avec celle de la France, la Chine est plus que la France. Mais lorsque nous voyons les nombres, les chiffres de la consommation d'énergie de la France, est plus supérieure à celle de la Chine. Donc, ça veut dire qu'en termes de consommation d'énergie, et l'écart n'est pas aussi assez vaste que ça, donc la Chine est bien aussi partant sur la consommation d'énergie. Bien, allons sur la valeur ajoutée. Parlons ensuite de la valeur ajoutée des biens manufacturés. En 2018, par exemple, la Chine a eu 12,6% de la valeur ajoutée des biens manufacturés consommés au niveau de l'Association des Nations de l'Asie du Sud-Est. Donc, en sigle, ce qu'on appelle par ASEAN. Donc, en 2015, donc c'était 17,1% des produits manufacturés échangés dans le monde sont d'origine chinoise. Donc, ça veut dire que la Chine, c'est effectivement l'architecte de l'atelier du monde. Et la Chine, actuellement, les autorités mènent une politique de redéploiement à l'intérieur du pays pour essayer de réduire la vulnérabilité des échanges. Donc, la crise de 2008 a montré qu'une grande partie des exportations chinoises étaient produits fabriqués par des entreprises étrangères, mais elles assemblaient sur le territoire des composants importés. Par exemple, pour devenir l'atelier du monde, qu'est-ce que la Chine a proposé? Qu'est-ce que le gouvernement a proposé? Qu'est-ce que le Pékin

0: à fixer le prix du travail était vraiment maintenu volontairement bas. Mais il y avait assez de rémunération. Les employés étaient des travailleurs pauvres. Et aujourd'hui, les autorités veulent départir ce modèle à bas coût pour essayer de produire des objets de haute gamme qui permettent au pays de s'enrichir. Donc, je dirais que hier, le salaire des ouvriers était petit, mais aujourd'hui, le gouvernement chinois a décidé d'augmenter, que les entreprises augmentent les salaires des travailleurs afin que le pays soit riche. Donc, en produisant des produits de bonne gamme, ça permettra au pays d'être plus riche. Donc, lorsque nous voyons tout ça, les indicateurs socio-économiques de la Chine, nous disons que l'économie chinoise est très bonne, est très bonne.
1: D'accord. Puisque vous suivez les études économiques en Chine, alors est-ce que vous réfléchissez souvent sur la solution pour la croissance économique de votre pays natal, la République du Congo? Avec un peu de distance, est-ce que cela vous donne de nouvelles idées?
0: Oui. Étant congolais de Brazzaville, donc on pense toujours, parce que nous sommes étudiants, nous sommes la jeunesse de notre pays, nous sommes le futur, les cadres futurs de notre pays, donc nous devons apporter des solutions à des politiques. Mm-hmm. Et c'est de ça qu'il s'agit au fait. Donc nous envisageons aussi comment faire sortir notre pays de sa situation économique actuelle et pourquoi pas que demain le pays emboîte le pas vers le développement comme les autres pays l'ont fait. Donc pour cela, pour améliorer l'économie de mon pays, moi je suggérais que nous devons créer des infrastructures de base, par exemple les routes doivent être là pour permettre le déplacement de la population, le déplacement de la population. Et par exemple, je donnerai un exemple concernant la Chine. En Chine, par exemple, en une année, la population chinoise se déplace énormément. Près d'un milliard de la population se déplace en Chine. Et lorsqu'ils se déplacent, ils achètent des billets de train, ils achètent l'argent et la monnaie circule. L'argent circule dans le pays. Donc, pourquoi un milliard de personnes de la population chinoise se déplace chaque année? Parce qu'il y a des infrastructures de base qui sont là. Les routes, ils ont des trains, des métros très rassurants. La sécurité est là. Donc, tout le monde veut se déplacer, aller d'un point A à un point B. Et ça permet à ce que l'économie du pays tourne, que la croissance économique du pays s'améliore. Donc, moi, je dirais que nous devons développer des routes qui permettent, par exemple, la circulation des personnes et la sécurité des personnes pour que notre économie soit boostée. Ça, c'est d'abord un premier pas.
1: Comme vous l'avez souligné, les infrastructures, je pense que ces dernières années, les entreprises chinoises ont beaucoup fait au Congo en matière d'infrastructures. Que pensez-vous des fruits de la coopération sino-africaine, aussi sino-congolaise? Pour la Chine et la République du Congo, quels sont les changements que les deux pays ont vécu grâce à 60 ans de relations?
0: Oui. Le Congo-Brazzaville et la République populaire de Chine ont des relations qui ne datent pas d'aujourd'hui. Donc aujourd'hui, nous tendons vers notre 60 ans de relations diplomatiques avec la Chine. Et je rappelle pour ceux qui nous écoutent que le Congo-Brazzaville fait partie des meilleurs alliés de la Chine. Les gens doivent le savoir. Et le peuple chinois lui-même, il le connaît. Parce que quand je discute avec les peuples chinois, quand je leur ils me demandent ma nationalité, je dis que le Congo-Brazzaville, ils apprécient beaucoup parce qu'ils savent que le Congo-Brazzaville a toujours soutenu la Chine et la Chine a toujours soutenu le Congo-Brazzaville. Mmh. Et ils ont des relations bilatérales très étroites. Mmh. Donc ça, c'est un point que nous devons souligner. Mais en ce qui concerne la relation entre la Chine et le Congo, dans le domaine des infrastructures, ça, tous nous connaissons aujourd'hui la Chine. La Chine est à l'origine du développement infrastructurel de notre pays. Et non seulement infrastructurel, il y a aussi le développement dans tous les secteurs. Parce que l'infrastructure, d'abord, c'est ça qui entraîne, ce qui découle les autres secteurs. Par exemple, je dirais un exemple aujourd'hui, le Congo-Brazzaville est doté d'une banque chinoise qu'on appelle la BSK, la banque sino-congolaise. Donc aujourd'hui, cette banque-là a permis à tous les jeunes Congolais, les jeunes Congolais, tous les Congolais, de créer, d'avoir un compte bancaire au niveau de cette banque. Même les chauffeurs des taxis, les chauffeurs des bus peuvent aujourd'hui avoir un compte bancaire à travers la banque BSK, chose que hier, c'était impossible pour les chauffeurs de taxi. Donc, on dit qu'aujourd'hui, la bancarisation s'est développée au Congo à cause de la relation diplomatique avec la Chine par le biais de la construction de la banque sino-congolaise. Et si nous allons encore dans notre domaine infrastructurel, nous voyons aujourd'hui la route qui relie, par exemple, Brazzaville à Pointe-Noire. La route a été construite par les sociétés chinoises.
1: Oui.
0: Et ça permet à ce que l'économie du pays, donc les denrées alimentaires, quittent Pointe-Noire pour Brazzaville, pour Brazzaville, Pointe-Noire. Tout ça, c'est le fruit de la relation diplomatique avec la République populaire de Chine. En allant un peu à l'extérieur, en sortant, en allant en Afrique tout entière, aujourd'hui, la Chine, par exemple, actuellement, où se joue la Coupe d'Afrique des Nations en Côte d'Ivoire, donc les stades sont construits par les sociétés chinoises. Aujourd'hui, la Chine permet à l'Afrique de sortir de l'enclavement où elle était. Et nous avons pas beaucoup d'exemples sur la relation avec le Congo.
1: Que vous a apporté cette vie en Chine? Et pour les jeunes Congolais qui veulent les études en Chine, qu'est-ce que vous allez dire?
0: Ok, qui pense venir en Chine, je dirais aux jeunes Congolais qui pensent venir en Chine que la Chine, c'est un bon pays. C'est un pays où la loi est stricte et c'est un pays qui vous permet d'être ouvert, qui vous ouvre beaucoup d'opportunités de vie dans vos études. Et ce que je peux dire aux jeunes Congolais qui pensent venir en Chine, c'est que la Chine, elle est bien, c'est un bon pays, c'est un bon pays qui accueille tout le monde, c'est un bon pays, c'est un pays ouvert, et nous devons prendre ce qui est nécessaire en Chine pour nos études et aller demain rebâtir notre beau pays qui est le Congo-Brazzaville.
1: D'accord. Donc, c'est quoi vos propres récoltes de cette vie en Chine?
0: Ma propre récolte, donc, je dirais qu'aujourd'hui, je suis fier d'être un étudiant-chercheur. Donc, j'ai appris la recherche et en échangeant avec vous, je vous informe que aujourd'hui j'ai aussi des publications. Si vous allez en ligne, vous allez trouver mes publications. Récemment, j'ai publié un article sur l'impact de la consommation des ressources, de la consommation d'énergie, de la croissance économique sur la pollution de l'air. Ça y est, au Congo-Brazzaville, ça y est en ligne. Donc aujourd'hui, j'ai un titre qu'on peut m'appeler étudiant-chercheur en Chine. C'est ce qui était impossible peut-être hier pour moi, mais la Chine a permis à ce que je devienne ce que je suis aujourd'hui. La Chine a beaucoup fait. Aujourd'hui, j'ai connu le monde à travers la Chine. Pourquoi je dis le monde? Parce qu'aujourd'hui, autour de moi, j'ai des amis que j'ai connus en Chine de différentes nationalités. Donc, que hier au Congo, c'était impossible pour moi. Donc aujourd'hui, je suis vraiment très fier de la Chine. La Chine m'a rendu encore plus mature, plus patriote, plus, voilà, beaucoup de choses.
1: Voilà, c'est la fin de cette édition. Kim Vivo, merci de l'avoir suivi. À la prochaine.

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0: La Chine a lancé dimanche le vaisseau spatial habité Shenzhou 23 avec trois astronautes à bord qui sont entrés dans la station spatiale orbitale Tiangong. Le vaisseau spatial, placé au sommet d'une fusée bordeuse longue marche 2F, a décollé depuis le centre de lancement de satellite de Jiuquan, au nord-ouest de la Chine. L'équipage de Shenzhou 23 est composé du commandant de mission Zhu Yangzhu ainsi que des astronautes Zhang Zhiyuan et Li Jiayin. Les trois astronautes sont respectivement ingénieurs de vol, pilotes de vaisseau spatial et spécialistes de charge utile. L'équipage de Shenzhou 23 réalisera, au cours de sa mission, des expériences portant sur des embryons artificiels, des alliages de terres rares et de nouvelles batteries, tout en fournissant des données sur la vie en orbite de longue durée, a annoncé samedi l'Agence spatiale des vols habités de Chine. La mission exploitera le vol d'un an d'un astronaute pour explorer l'adaptabilité humaine et les limites de performance dans le but d'établir un atlas multisystémique et multiomique du corps humain dans l'espace. La station spatiale chinoise renforcera son soutien au premier alunissage habité du pays prévu d'ici 2030, a annoncé samedi l'Agence spatiale des vols habités de Chine. En tant que laboratoire spatial national, la station spatiale chinoise Tiangong a apporté un soutien important à la formation d'un groupe de taïkonautes et à la validation de technologies clés pour les futures missions lunaires. Au cours des 2 prochaines années, de nombreux vols vers la station spatiale permettront de tester le système de transport de l'équipage Terre-Espace, améliorant ainsi son état de préparation technique et sa fiabilité. Des données officielles publiées récemment montrent que les infrastructures de recharge des véhicules électriques en Chine se sont développées rapidement. Selon l'Administration nationale de l'énergie, le nombre total de bornes de recharge à l'échelle nationale avait atteint 21,96 millions à la fin du mois d'avril 2026, soit une hausse de 47,4% en glissement annuel. En octobre 2025, le pays a dévoilé un plan d'action triennal visant à construire un réseau national de 28 millions de bornes de recharge, la capacité de recharge publique devant dépasser 300 millions de kilowatts d'ici fin 2027. Le constructeur automobile chinois Dongfeng et le groupe automobile multinational Stellantis ont annoncé récemment la signature d'un protocole d'accord pour créer une coentreprise dédiée aux véhicules à énergie nouvelle en Europe. Cette décision prolonge leur partenariat vieux de 34 ans et vise à accélérer l'entrée des marques et technologies chinoises sur le marché européen. La future coentreprise sera opérée par Stellantis, qui en détiendra 51%, tandis que Dongfeng en possédera 49%. Ces missions incluront la vente, la distribution, les achats groupés et la recherche-développement. Elle assurera le déploiement de la marque haut de gamme Vaya de Dongfeng en Europe en s'appuyant sur le réseau de Stellantis et son expertise locale pour gagner rapidement des parts de marché. La Chine autorisera l'entrée sur son marché de grains de café éligibles issus des 53 pays africains entretenant des relations diplomatiques avec elle à compter du 20 juillet 2026, a annoncé l'Administration générale des douanes. Les grains de café, produits agricoles phares et piliers de l'économie de nombreux pays africains, constitue le deuxième type de produits agricoles africains à obtenir un accès sans restriction au marché chinois en matière de quarantaine après les piments séchés. La Chine vise à aborder le taux d'utilisation du recyclage des déchets ménagers urbains à plus de 76% d'ici fin 2030, a annoncé lundi le ministère du Logement et du Développement urbain et rural. Le tri des déchets couvre désormais la quasi-totalité des quartiers résidentiels dans 297 villes de niveau préfectoral et au-delà. La 20e édition du festival Croisement s'est ouverte le 22 mai à Harbin, capitale de la province chinoise du Heilongjiang. L'événement mêle l'élégance artistique française à l'héritage culturel de la ville, offrant au public un moment fort d'échange culturel. Créé en 2006, le festival Croisement s'est imposé comme le principal festival français à l'étranger. Cette année, il proposera 326 événements culturels variés dans 44 villes chinoises afin de promouvoir continuellement les échanges et la coopération entre la Chine et la France dans les domaines de l'art et de la culture. L'exposition d'artistes sino-français pour la protection animale, intitulée « Lui, l'interdit, mesurer le vivant infini », a récemment inauguré sa première escale au centre culturel de la ville de Zibo dans la province chinoise du Shandong. L'événement puise son inspiration dans la sagesse écologique contenue dans le classique de l'époque des royaumes combattants Guanzi. Par des performances percutantes et des œuvres visuelles variées, les artistes chinois et français appellent le public à respecter les animaux, à chérir le vivant et à protéger la nature. L'exposition gratuitement ouverte au public se tiendra jusqu'au 16 juin, offrant aux habitants une occasion d'enrichir leur vie culturelle tout en soutenant les causes locales d'intérêt général et l'éducation esthétique. Le film chinois « Dear You » qui a connu un succès fulgurant grâce aux bouches à l'oreille a franchi dimanche matin la barre du milliard de yuan au box-office selon la plateforme de billetterie Maoyan, franchissant ainsi une étape importante pour ce film à petit budget, tourné en dialecte Chaoshan et avec un casting largement inconnu au grand public. 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
3: Bienvenue à Cogito. Clôturée samedi 23 mai dernier à Suzhou en Chine, la réunion des ministres du commerce de l'APEC 2026 a été sanctionnée par une déclaration commune, la déclaration de Suzhou et l'adoption d'une feuille de route pour des services innovants, compétitifs et résilients. Des avancées concrètes qui préparent le terrain pour la réunion des dirigeants prévue en fin d'année. Le monde actuel est en proie à de nombreux bouleversements marqués par la montée de l'unilatéralisme et du protectionnisme, ainsi que par un ralentissement de la dynamique de croissance économique mondiale. Récemment, le FMI a revu à la baisse ses prévisions de croissance économique mondiale pour 2026, les ramenant à 3,1% et a même ramené ses prévisions de croissance dans le scénario le plus pessimiste à 2%. C'est dans cette tempête que les 21 économies de la région Asie-Pacifique, la zone la plus dynamique de la planète, se sont réunies dans l'objectif de dessiner l'avenir de la coopération économique et commerciale multilatérale. Elles ont livré des résultats concrets, un signal fort. Selon les analystes, ces avancées n'ont rien d'anodin. Elles répondent aux difficultés régionales, donnent un coup de fouet à l'économie Asie-Pacifique et envoient un message clair au monde indiquant que la région défend le multilatéralisme et la coopération gagnant-gagnant. La preuve que l'ouverture régionale et le véritable multilatéralisme sont plus que jamais d'actualité. La Chine, membre clé de la famille Asie-Pacifique, est une participante active et engagée. Pour cette troisième fois qu'elle accueille la réunion de l'APEC, elle a mis en avant trois priorités, ouverture, innovation et coopération. Lors de cette réunion ministérielle, Elle a proposé de viser à long terme la création d'une zone de libre-échange Asie-Pacifique et de faire avancer l'intégration régionale de manière pragmatique, de défendre résolument le système commercial multilatéral et d'accompagner la réforme de l'OMC pour qu'elle s'adapte à l'évolution du temps et de renforcer le dialogue et la coopération dans les domaines émergents pour relever ensemble les nouveaux défis. Les résultats de la réunion ont intégré les propositions chinoises. Une nouvelle dynamique pour l'APEC et une nouvelle preuve que la modernisation chinoise profite à toute la région. L'innovation est devenue le moteur de la croissance dans la zone Asie-Pacifique. Transition numérique, intelligente, verte, c'est le nouveau visage du développement. La déclaration de

Guangzhou en est le reflet. À côté des thèmes traditionnels, soutien au multilatéralisme, travaux de l'OMC, elle accorde une place égale aux sujets émergents tels que le commerce numérique, le commerce vert, l'intelligence artificielle. De nouvelles perspectives pour la coopération régionale. Prenons le commerce numérique. L'économie numérique mondiale dépasse aujourd'hui les 50 000 milliards de dollars. Lors de la réunion, les économies de l'APEC ont réalisé des progrès substantiels sur un document cadre pour la coopération régionale. Elles se sont engagées à renforcer les capacités, réduire la facture numérique et faire en sorte que les dividendes de la transition bénéficient à tous. L'accent mis par l'APEC sur l'innovation résonne avec la stratégie chinoise. En 2025, la valeur ajoutée des secteurs clés de l'économie numérique chinoise représentait plus de 10,5% du PIB. Le secteur de l'IA a dépassé les 1 200 milliards de yuan. Autant d'opportunités pour les autres économies de la région. Autre résultat majeur, la feuille de route pour des services innovants, compétitifs et résilients. Les parties ont convenu de se concentrer sur 8 domaines clés, de promouvoir l'innovation dans les politiques de services et de construire un environnement institutionnel ouvert et prévisible pour le commerce et l'investissement dans les services. Aujourd'hui, le secteur des services représente environ les 2/3 des économies de l'APEC. Cette feuille de route trace les grandes lignes pour les 10 prochaines années. Elle fera des services un levier encore plus puissant pour la croissance et l'emploi. La Chine, puissance mondiale du commerce des services, accélère le mouvement. Le mois dernier, son gouvernement a publié des directives pour promouvoir l'expansion et la montée en gamme du secteur des services. Le but visé est de franchir le seuil de 100 000 milliards de yuan d'ici 2030. Avec l'essor continu des services chinois, les perspectives de coopération avec les autres économies de l'Asie-Pacifique s'élargissent encore. En cette année de la Chine à l'APEC, Beijing entend partager les opportunités, construire du gagnant-gagnant et poser des bases solides pour la réunion des dirigeants prévue à Shenzhen en fin d'année. Une dynamique durable pour la construction d'une communauté Asie-Pacifique. Car les faits sont là. La Chine a toujours été un havre de stabilité dans la région.

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9: Bonjour à toutes et à tous, bienvenue dans ce nouveau numéro de Carnet de route. Aujourd'hui, nous vous emmenons dans une province du sud-est de la Chine, célèbre pour ses montagnes de thé, ses côtes découpées et surtout son incroyable vivier d'intellectuels et de héros. Le Fujian, moi c'est Manon et je suis avec mon collègue Rogo. Bonjour Rogo.
10: Bonjour Manon, bonjour à tous nos auditeurs. Le Fujian est une terre fascinante. C'est la province des Hakka, dit Théolong, mais c'est aussi la

0: Merci de nous rejoindre après la pause musicale. Aujourd'hui, nous vous emmenons dans une province du sud-est de la Chine, célèbre pour ses montagnes et de thé, ses côtes découpées et surtout son incroyable vivier d'intellectuels et de héros, le Fujian. Par où commençons-nous cette balade historique, Rocco?
1: Oui, maintenant notre voyage commence à Fuzhou, la capitale provinciale. Il existe là-bas un quartier appelé Sanfan-Sixien. Trois ruelles et sept ruelles.
0: Ah, trois ruelles et sept ruelles.
1: Oui, donc c'est un véritable musée vivant de l'architecture des dynasties Ming et Qing. C'est ici qu'est bat le cœur de l'élite intellectuelle du Fujian.
0: On dirait que ce quartier a vu naître plus d'une centaine de personnalités influentes. Et quelle est la demeure la plus emblématique, Rocco?
1: Bon, sans hésiter, la maison natale de Lin Zexu, pour les Chinois, c'est un héros national, un haut fonctionnaire intègre de la dynastie Qing. Sa demeure est un exemple parfait des jardins privés de style Ming, le style local.
0: Et comment est-elle sa résidence?
1: On y traverse des pavillons aux toits recourbés, des cours intérieures pavées de pierres grises et des jardins ornés de bonsaïs séculaires.

0: on y ressent une atmosphère de dignité et de rigueur morale.
1: Mais ce quartier cache aussi des histoires plus douces et littéraires, n'est-ce pas?
0: Absolument. Non loin de là se trouve une maison chargée d'une émotion particulière, celle de la célèbre écrivaine Bing Xin et de la poétesse architecte Lin Huiyin. Imaginez une cour où fleurissent des arbres de calice, Winter Sweet. Bing Xin est une figure majeure de la littérature moderne, connue pour sa tendresse et son amour de la nature. Quant à Lin Huiyin, c'est l'une des premières femmes architectes de Chine, une femme d'une élégance et d'une intelligence rare. Leur demeure commune est un havre de paix, avec ses fenêtres sculptées et ses corridors ombragés. C'est l'endroit idéal pour comprendre l'éveil de la conscience féminine en Chine au début du XXe siècle.
1: C'est incroyable de penser que tant de talents vivaient à quelques pas les uns des autres. Et après la visite des anciennes maisons des grandes figures de la province du Fujian, on aimerait se diriger vers la côtière du Fujian, Hugo. Et cela est juste après une pause musicale.

Merci de nous rejoindre après la pause musicale. Aujourd'hui, nous vous emmenons dans une province du sud-est de la Chine, célèbre pour ses montagnes et de thé.

0: ses côtes découpées et surtout son incroyable vivier d'intellectuels et de héros, le Fujian.
1: Et j'avais entendu parler que le sud de la province du Fujian est très intéressant pour le tourisme.
2: Oui, descendons maintenant, cher Manon, vers le sud jusqu'à la ville côtière de Xiamen.
1: Ah, Xiamen.
2: Oui, plus précisément sur l'île de Gulangyu, classée au patrimoine mondial de l'UNESCO. C'est l'île au piano où les voitures sont interdites.
1: Ah, d'accord. Gulangyu est célèbre pour son architecture, mais y trouve-t-on aussi des demeures de célébrités chinoises?
2: Oui, et le jardin Shuchuan, qui appartenait à Lin Ertia, une riche mécène. Bien que ce soit un jardin, il abrite une villa magnifique qui surplombe la mer. C'est un mélange unique, l'architecture traditionnelle chinoise qui rencontre le style baroque européen.
1: Oui, Lin Ertia et son père sont très connus. Ils ont refusé de se soumettre aux envahisseurs japonais et ont déménagé dans l'île de Gulangyu.
2: Lin Ertia a conçu ce jardin comme une extension de sa nostalgie pour sa terre natale en intégrant habilement les paysages marins dans les éléments du jardin.
1: Et il y a aussi une figure très respectée dans le domaine de l'éducation et de la philanthropie à Xiamen, n'est-ce pas?
2: Bon, tu parles sans doute de
1: Chen Jiageng.
2: Oui, donc bien que son influence soit immense dans tout le sud-est asiatique, son cœur est resté à Dimei, un quartier de Xiamen. Sa résidence est d'une simplicité désarmante par rapport à sa fortune. C'était un homme qui vivait de manière ascétique pour consacrer tout son argent à la construction d'écoles et de l'université de Xiamen. Sa demeure reflète ce mélange de pragmatisme et de patriotisme. Des briques rouges, des toitures de style d'eau d'hirondelle, typiques du sud du Fujian, et un mobilier sobre.
1: Hugo, et tu as mentionné les briques rouges et les dos d'hirondelles. Qu'est-ce qui rend les maisons du Fujian si différentes de celles de Beijing ou de Shanghai? On en parlera juste après la musique.

0: Merci de nous rejoindre après la pause musicale. Aujourd'hui, nous vous emmenons dans une province du sud-est de la Chine, célèbre pour ses montagnes et ses côtes découpées et surtout son incroyable vivier d'intellectuels et de héros, le Fujian. Qu'est-ce qui rend les maisons du Fujian si différentes de celles des autres grandes métropoles chinoises?
1: Et ouais, c'est une excellente question, cher Manon. Le style Minan est flamboyant. Les toits ont des courbes très prononcées, s'élevant vers le ciel comme les ailes d'une hirondelle. C'est un symbole de chance et de prospérité. Les murs sont souvent faits de briques rouges éclatantes et de pierres blanches, créant un contraste saisissant.
0: Pourquoi ce choix du rouge?
1: Bon, dans le site de Fujian, le rouge symbolise la chaleur, la vie et la joie. Contrairement au nord de la Chine, où le rouge était souvent réservé aux palais impériaux, ici il appartient au peuple. Les linteaux des portes sont souvent décorés de sculptures en bois extrêmement complexes représentant des scènes d'opéra ou des animaux mythiques. Visiter ces maisons, cher Manon, c'est lire un livre d'art à ciel ouvert.
0: Ah oui, tout à fait, c'est magnifique. Et qu'en est-il de l'intérieur, Rogo? Et comment s'organise la vie dans ces demeures?
1: Oui Manon, la structure est centrée sur le puits de lumière, Tianjin. C'est une petite cour intérieure ouverte sur le ciel qui permet de ventiler la maison naturellement pendant les étés humides et de recueillir l'eau des pluies, ce qui est considéré comme une bénédiction financière dans la culture locale. On y trouve souvent une salle ancestrale au centre où l'on rend hommage aux ancêtres de la famille. C'est le lien entre les passés et les présents.
0: Ah, c'est très intéressant, l'organisation de ce genre d'architecture qui combine les éléments traditionnels et culturels. Et Rogo, on ne peut pas visiter les demeures du Fujian sans parler du thé. C'est une tradition indissociable de l'accueil dans ces maisons historiques.
1: Absolument Manon. Si vous êtes invité dans une cour traditionnelle à Chuanzhou ou Fizhou, on vous servira immédiatement le thé selon les rituels du Gong Fu Cha.
0: Ah, d'accord.
1: On utilise des petites tasses pour savourer les parfums du thé Tieguanyin ou du thé jasmine de Fuzhou. Dans les jardins des demeures des célébrités, il y a souvent un pavillon dédié à la dégustation du thé face à un étang de lotus.
0: Ah, la dé-

0: Gustation du thé occupe une place importante dans leur vie. Hein. C'est une véritable philosophie de vie. Est-ce que ces maisons sont accessibles facilement aux touristes étrangers?
1: Très facilement.
0: Et on en parlera juste après une pause musicale.

0: Merci de nous rejoindre après la pause musicale. Aujourd'hui, nous vous emmenons dans une province du sud-est de la Chine, célèbre pour ses montagnes et de thé, ses côtes découpées et surtout son incroyable vivier d'intellectuels et de héros, le Fujian. L'accès des touristes étrangers, pourquoi c'est facile?
1: Les quartiers des trois ruelles et sept ruelles à Fuzhou est très bien organisé pour les visiteurs. Mmh. On peut y passer une journée entière à errer de cours en cours. Mmh. À Xiamen, le ferry pour Gulangyu est une expérience en soi. Mmh. Et moi, je vous conseille de vous perdre dans les ruelles moins fréquentées de Gulangyu pour trouver les villas plus intimes, celles qui ne sont pas forcément sur les guides papier.
0: Et pour la gastronomie locale, que nous conseilles-tu après une journée de visite culturelle, Rogo?
1: Le Fujian est célèbre pour ses fruits de mer et ses soupes. Il faut goûter le Fo Tiao Qiang.
0: Ah, Fo Tiao Qiang, voilà. Oui, c'est-à-dire?
1: Le Bouddha saute par-dessus le mur. Mm-hmm. Un plat impérial originaire des Fuzhou, mm-hmm. extrêmement riche en saveurs. Et pour quelque chose de plus simple, Manon, mm-hmm. essayez les nuits satay, hein, cha cha, mian, mm-hmm. à Xiamen, ou les huîtres en omelette.
0: Ah,
1: c'est une cuisine subtile, moins épicée que celle du Sichuan, mm-hmm. qui met en avant la fraîcheur des produits.
0: D'accord. Rogo, si nos auditeurs veulent organiser un tour des célébrités au Fujian, ton itinéraire idéal à proposer?
1: Bon, je suggérerais de commencer par Fuzhou pour 2 jours. Hein.
0: Pour 2 jours?
1: Oui,
0: d'accord.
1: Pour s'imprégner de l'histoire intellectuelle. Ensuite, prendre les trains à grande vitesse, très efficace au Fujian, car la province est montagneuse, vers Tuanzhou, mm-hmm. la cité de la lumière, pour voir l'influence des religions du monde sur l'architecture locale. Mm-hmm. Enfin, terminer par 3 jours à Xiamen et Gulangyu, mm-hmm. pour la douceur des vivres et l'élégance cosmopolite.
0: Parfait. Et quelle est la meilleure saison pour ce voyage?
1: Plutôt avril-mai, mm-hmm. ou l'automne, octobre-novembre. L'été est très chaud et sujet aux typhons,
0: ah.
1: tandis que l'hiver est doux, mais peut être humide.
0: D'accord.
1: En automne, Manon, mm-hmm. la lumière sur les briques rouges de vieilles demeures est tout simplement magique.
0: Ah, d'accord, génial. Et un dernier conseil pour nos voyageurs, Rogo?
1: Bon, munissez-vous d'un carnet de croquis ou d'un bon appareil photo. Les détails des sculptures sur pierre ou sur bois dans ces maisons sont d'une finesse que vous ne trouverez nulle part ailleurs. Et surtout, prenez le temps de vous asseoir dans une cour, de fermer les yeux et d'écouter le silence. On comprend alors, Manon, pourquoi ces lieux ont inspiré tant de grands écrivains et penseurs.
0: Ah, d'accord. Merci beaucoup, Rogo. C'était un voyage magnifique à travers le temps et l'esprit du Fujian.
1: Merci, Manon. C'est toujours un plaisir de partager ces pépites culturelles.
0: Et chers auditeurs, j'espère que ce périple parmi les demeures illustres du Fujian vous a donné envie de découvrir cette province singulière. Et vous trouverez le cours de chinois avec Xiao Tai et Thomas juste après.

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2: Bonjour à tous, bienvenue à une nouvelle édition de notre chinois au quotidien. Je suis Xiao Tai, je suis avec Thomas.
0: Salut à tous et bienvenue pour une nouvelle session donc de nos cours de chinois.
2: Lors de notre dernier cours, nous avons appris à demander de l'aide. Et avant de passer à autre chose, on va se les repasser en vitesse.
0: Bien, alors la dernière fois, nous avions vu la phrase « Pourriez-vous me donner un coup de main ?» Comment se dit-elle en chinois ?
2: Ça se dit comme ça. 你能帮我一个忙吗？Et « pang mang », ça veut dire « aider ».«
0: Pang mang ».«
2: 能帮我一个忙», »« pouvoir me donner un coup de main ».«
0: 能帮我一个忙».
2: Alors, « pourriez-vous me donner un coup de main ?» Ça se dit en chinois comme « 你能帮我一个忙吗？ »«
0: 你能帮我一个忙吗？ »
2: Et la réponse à cette question est « bien sûr ». En chinois, on dit « 当然可以».
0: Dang yuan ke yi.
2: Alors, dang yuan veut dire bien sûr.
0: Dang yuan
2: ke yi signifie pouvoir ou pouvoir faire quelque chose.
0: Ke yi.
2: Bien sûr. Dang yuan ke yi.
0: Dang yuan ke yi.
2: Et si vous avez envie de demander à quelqu'un de vous prendre en photo, ça dit en chinois comme Neng bang wo zhao zhang xiang ma. Neng bang wo.
0: Neng bang wo.
2: Zhao zhang xiang ma.
0: Zhao zhang xiao ma.
2: Zhao xiang veut dire prendre une photo.
0: Zhao xiang.
2: Zhao xiang.
0: Zhao xiang.
2: Neng bang wo zhao zhang xiang ma?
0: Voilà, ça c'était la phrase pour demander de l'aide pour prendre une photo. Et tout de suite, on va s'écouter ça en dialogue. Dialogue 1.
1: 你能帮我一个忙吗？
3: 当然可以。
2: Dialogue 2.
1: 能帮我照张相吗？
3: 没问题。
0: Et dialogue 3.
1: 我能帮助你吗？
3: 我的相机不见了。
1: 别着急，我帮助你找。
3: 你真好，谢谢。
2: Voilà, c'était pour le cours précédent. J'espère que vous avez bien appris. Nous écoutons ensuite les points clés d'aujourd'hui.
0: Alors aujourd'hui, on va apprendre à dire « Allô, c'est de la part de qui ?»«
2: 请问是哪位?»
0: Quand seras-tu libre ?
2: 你什么时候有空？
0: Quand nous retrouvons-nous et où ?
2: 我们几点见面？在哪儿见面？
0: Alors moi, ça fait un petit moment que je suis arrivé en Chine, ça fait plusieurs mois, j'ai remarqué que les Chinois ont toujours l'habitude de répéter le même mot en répondant au téléphone.
2: Tu as bien remarqué, oui est similaire à allô en français.
0: Alors comment dit-on en chinois ? C'est de la part de qui ?
2: Tu pourrais

0: dire, 请问是哪位?
1: 请问是哪位?
0: Alors, 请问 signifie, s'il vous plaît.
1: 请问.
0: 请问.
1: 请问.
0: 是 signifie être.
1: 是.
0: 哪位?
1: 哪位?
0: C'est quelle personne? 哪位?
1: 哪位?
0: Ou tu peux dire 哪位?
1: 哪位?
0: 哪位? Comme
1: 哪位?
0: C'est une interrogation. Écoutez la phrase suivante. 喂,请问是哪位?
1: 喂,请问是哪位?
0: C'est de la part de qui?
1: 请问是哪位?
0: Parfait. Dialogue 1.
2: 喂,请问是哪位?
3: 我是王龙。
0: Bon, si vous fixez un rendez-vous à vos amis, vous devez leur demander quand seront-ils libres.
1: Ouais, cette phrase peut être très utile, mais alors comment se dit-elle en chinois?
0: 你什么时候有空?
1: Là, c'est un peu long pour moi. Est-ce que tu peux me décortiquer section par section?
0: C'est ça. Ni signifie toi.
1: Ni.
0: 什么时候?
1: 什么时候?
0: 什么时候 signifie quand.
1: D'accord.
0: 有空 signifie libre.
1: 有空 signifie donc libre.
0: Voilà, maintenant essaie de répéter la phrase avec moi. 你什么时候有空?
1: 你什么时候有空? Voilà, maintenant on va écouter ça en dialogue.
3: 你什么时候有空?
2: 周末.
3: 我们一起吃饭好吗?
2: 可以.
0: Alors ensuite, si tu as rendez-vous avec des amis, tu voudrais savoir quand et où les rejoindre. Ça se dit en chinois comme 我们几点见面? 在哪儿见面?
1: Ok, là je crois que la répétition s'impose. Est-ce que tu peux me détailler encore cette phrase?
0: Bien sûr. 我们 signifie nous.
1: 我们.
0: 几点 signifie à quelle heure?
1: 几点.
0: 见面 veut dire rencontrer.
1: 见面.
0: 我们几点见面 veut dire à quelle heure nous rencontrerons-nous. 我们.
1: 我们.
0: 几点.
1: 几点.
0: 见面.
1: 见面.
0: 我们几点见面.
1: 我们几点见面.
0: Alors, pour où nous rencontrons-nous, ça se dit en chinois comme 在哪儿见面.
1: 在哪儿见面.
0: Très bien. 在, c'est une préposition équivalent au mot français à. 在.
1: 在.
0: 哪儿 signifie où.
1: 哪儿.
0: 见面 signifie se rencontrer.
1: 见面.
0: Alors, on va le faire ensemble. Où nous rencontrons-nous en chinois 在哪儿见面.
1: 在哪儿见面.
0: Ces deux phrases interrogatives, quand et où nous rencontrons-nous, se disent donc en chinois 我们几点见面? 在哪儿见面?
1: 我们几点见面?
0: Très bien.
1: Et 在哪儿见面? Dialogue 3.
2: 我们几点见面? 在哪儿见面?
3: 晚上8点, 在北京饭店。
0: Alors, pour assimiler ce qu'on a appris aujourd'hui, révisons un peu. Allô, c'est de la part de qui? Pour dire cela en chinois, on dit 喂,请问是哪位?
1: 喂,请问是哪位?
0: 请问是哪位?
1: 请问是哪位?
0: C'est de la part de qui? Quand seras-tu libre? 你什么时候有空?
1: 你什么时候有空?
0: 什么时候 signifie quand?
1: 什么时候?
0: 有空 veut dire être libre.
1: 有空?
0: Quand seras-tu libre? On dit en chinois 你什么时候有空?
1: 你什么时候有空?
0: Alors ensuite, pour dire en chinois quand et où nous rencontrons-nous, 我们几点见面?
1: 我们几点见面?
0: Très bien. Et 在哪儿见面?
1: Et 在哪儿见面?
0: 几点 signifie à quelle heure?
1: 几点?
0: Et 见面 signifie se rencontrer.
1: 见面.
0: 在哪儿 veut dire à quel endroit.
1: 在哪儿.
0: Je répète. 我们几点见面?
1: 我们几点见面?
0: 在哪儿见面?
1: 在哪儿见面?
0: Bon, maintenant on va se repasser le dialogue.
2: 我们几点见面? 在哪儿见面?
3: 晚上8点, 在北京饭店。
1: Bon, on en reste là pour l'apprentissage. Pour aujourd'hui, on se réécoute l'ensemble des dialogues.
0: Dialogue 1.
2: 喂,请问是哪位?
3: 我是王龙。

0: Deuxième dialogue.
1: 你什么时候有空？
2: 周末。
1: 我们一起吃饭好吗？
2: 可以。
0: Dialogue 3.
2: 我们几点见面？在哪见面？
1: 晚上8点，在北京饭店。
3: Voilà, c'est tout pour le cours. Maintenant, ABC de la culture chinoise.
0: Ok, c'est parti. Dans n'importe quel pays, lorsqu'on reçoit des cadeaux, on se doit de dire merci, et si possible, de sourire, bien sûr. Dans les pays occidentaux, on ajoute souvent une bise pour remercier la personne. Quant aux Chinois, ils disent en général « non, il ne fallait pas ». En réalité, ce n'est qu'une formule de politesse, et devant celui qui a offert le cadeau, les Chinois ne l'ouvrent généralement pas.
3: Avant de se quitter, comme d'habitude, on vous pose une dernière question.
0: Comment dit-on en chinois « quand seras-tu libre » Voilà, notre cours de chinois, c'est fini pour aujourd'hui. Merci encore de votre fidélité. Sajian, et à bientôt!
3: 再见。
4: Voilà, c'est la fin de l'émission. Merci de nous avoir suivis et à très bientôt.
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0: La Chine a lancé dimanche le vaisseau spatial habité Shenzhou 23 avec trois astronautes à bord qui sont entrés dans la station spatiale orbitale Tiangong. Le vaisseau spatial, placé au sommet d'une fusée bordeuse Longue Marche 2F, a décollé depuis le centre de lancement de satellite de Jiuquan, au nord-ouest de la Chine. L'équipage de Shenzhou 23 est composé du commandant de mission Zhu Yangzhu ainsi que des astronautes Zhang Zhiyuan et Li Jiayin. Les trois astronautes sont respectivement ingénieurs de vol, pilotes de vaisseau spatial et spécialistes de charge utile. L'équipage de Shenzhou 23 réalisera au cours de sa mission des expériences portant sur des embryons artificiels, des alliages de terres rares et de nouvelles batteries, tout en fournissant des données sur la vie en orbite de longue durée, a annoncé samedi l'Agence spatiale des vols habités de Chine. La mission exploitera le vol d'un an d'un astronaute pour explorer l'adaptabilité humaine et les limites de performance dans le but d'établir un atlas multisystémique et multiomique du corps humain dans l'espace. La station spatiale chinoise renforcera son soutien au premier alunissage habité du pays prévu d'ici 2030, a annoncé samedi l'Agence spatiale des vols habités de Chine. En tant que laboratoire spatial national, la station spatiale chinoise Tiangong a apporté un soutien important à la formation d'un groupe de taïkonautes et à la validation de technologies clés pour les futures missions lunaires. Au cours des 2 prochaines années, de nombreux vols vers la station spatiale permettront de tester le système de transport de l'équipage Terre-Espace, améliorant ainsi son état de préparation technique et sa fiabilité. Des données officielles publiées récemment montrent que les infrastructures de recharge des véhicules électriques en Chine se sont développées rapidement. Selon l'Administration nationale de l'énergie, le nombre total de bornes de recharge à l'échelle nationale avait atteint 21,96 millions à la fin du mois d'avril 2026, soit une hausse de 47,4% en glissement annuel. En octobre 2025, le pays a dévoilé un plan d'action triennal visant à construire un réseau national de 28 millions de bornes de recharge. La capacité de recharge publique devant dépasser 300 millions de kilowatts d'ici fin 2027. Le constructeur automobile chinois Dongfeng et le groupe automobile multinational Stellantis ont annoncé récemment la signature d'un protocole d'accord pour créer une coentreprise dédiée aux véhicules à énergie nouvelle en Europe. Cette décision prolonge leur partenariat vieux de 34 ans et vise à accélérer l'entrée des marques et technologies chinoises sur le marché européen. La future coentreprise sera opérée par Stellantis, qui en détiendra 51%, tandis que Dongfeng en possédera 49%. Ces missions incluront la vente, la distribution, les achats groupés et la recherche-développement. Elle assurera le déploiement de la marque haut de gamme Vaya de Dongfeng en Europe en s'appuyant sur le réseau de Stellantis et son expertise locale pour gagner rapidement des parts de marché. La Chine autorisera l'entrée sur son marché de grains de café éligibles issus des 53 pays africains entretenant des relations diplomatiques avec elle à compter du 20 juillet 2026, a annoncé l'Administration générale des douanes. Les grains de café, produits agricoles phares et piliers de l'économie de nombreux pays africains, constituent le deuxième type de produits agricoles africains à obtenir un accès sans restriction au marché chinois en matière de quarantaine après les piments séchés. La Chine vise à aborder le taux d'utilisation du recyclage des déchets ménagers urbains à plus de 76% d'ici fin 2030, a annoncé lundi le ministère du Logement et du Développement urbain et rural. Le tri des déchets couvre désormais la quasi-totalité des quartiers résidentiels dans 297 villes de niveau préfectoral et au-delà. La 20e édition du festival Croisement s'est ouverte le 22 mai à Harbin, capitale de la province chinoise du Heilongjiang. L'événement mêle l'élégance artistique française à l'héritage culturel de la ville, offrant au public un moment fort d'échange culturel. Créé en 2006, le festival Croisement s'est imposé comme le principal festival français à l'étranger. Cette année, il proposera 326 événements culturels variés dans 44 villes chinoises, afin de promouvoir continuellement les échanges et la coopération entre la Chine et la France dans les domaines de l'art et de la culture. L'exposition d'artistes sino-français pour la protection animale, intitulée « Lui, l'interdit, mesurer le vivant infini », a récemment inauguré sa première escale au centre culturel de la ville de Zibo dans la province chinoise du Shandong. L'événement puise son inspiration dans la sagesse écologique contenue dans le classique de l'époque des royaumes combattants Guanzi. Par des performances percutantes et des œuvres visuelles variées, les artistes chinois et français appellent le public à respecter les animaux, à chérir le vivant et à protéger la nature. L'exposition gratuitement ouverte au public se tiendra jusqu'au 16 juin, offrant aux habitants une occasion d'enrichir leur vie culturelle tout en soutenant les causes locales d'intérêt général et l'éducation esthétique. Le film chinois « Dear You » qui a connu un succès fulgurant grâce aux bouches à l'oreille a franchi dimanche matin la barre du milliard de yuan au box-office selon la plateforme de billetterie Maoyan, franchissant ainsi une étape importante pour ce film à petit budget, tourné en dialecte Chaoshan et avec un casting largement inconnu au grand public. Vous écoutez Bamboo Studio, merci de votre attention.
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3: Bienvenue à Cogito. Clôturée samedi 23 mai dernier à Suzhou en Chine, la réunion des ministres du commerce de l'APEC 2026 a été sanctionnée par une déclaration commune, la déclaration de Suzhou et l'adoption d'une feuille de route pour des services innovants, compétitifs et résilients. Des avancées concrètes qui préparent le terrain pour la réunion des dirigeants prévue en fin d'année. Le monde actuel est en proie à de nombreux bouleversements, marqués par la montée de l'unilatéralisme et du protectionnisme, ainsi que par un ralentissement de la dynamique de croissance économique mondiale. Récemment, le FMI a revu à la baisse ses prévisions de croissance économique mondiale pour 2026, les ramenant à 3,1% et a même ramené ses prévisions de croissance dans le scénario le plus pessimiste à 2%. C'est dans cette tempête que les 21 économies de la région Asie-Pacifique, la zone la plus dynamique de la planète, se sont réunies dans l'objectif de dessiner l'avenir de la coopération économique et commerciale multilatérale. Elles ont livré des résultats concrets, un signal fort. Selon les analystes, ces avancées n'ont rien d'anodin. Elles répondent aux difficultés régionales, donnent un coup de fouet à l'économie Asie-Pacifique et envoient un message clair au monde indiquant que la région défend le multilatéralisme et la coopération gagnant-gagnant. La preuve que l'ouverture régionale et le véritable multilatéralisme sont plus que jamais d'actualité. La Chine, membre clé de la famille Asie-Pacifique, est une participante active et engagée. Pour cette troisième fois qu'elle accueille la réunion de l'APEC, elle a mis en avant trois priorités, ouverture, innovation et coopération. Lors de cette réunion ministérielle, Elle a proposé de viser à long terme la création d'une zone de libre-échange Asie-Pacifique et de faire avancer l'intégration régionale de manière pragmatique, de défendre résolument le système commercial multilatéral et d'accompagner la réforme de l'OMC pour qu'elle s'adapte à l'évolution du temps et de renforcer le dialogue et la coopération dans les domaines émergents pour relever ensemble les nouveaux défis. Les résultats de la réunion ont intégré les propositions chinoises. Une nouvelle dynamique pour l'APEC et une nouvelle preuve que la modernisation chinoise profite à toute la région. L'innovation est devenue le moteur de la croissance dans la zone Asie-Pacifique. Transition numérique, intelligente, verte, c'est le nouveau visage du développement. La déclaration de Suzhou en est le reflet. À côté des thèmes traditionnels, soutien au multilatéralisme, travaux de l'OMC, elle accorde une place égale aux sujets émergents tels que le commerce numérique, le commerce vert, l'intelligence artificielle, de nouvelles perspectives pour la coopération régionale. Prenons le commerce numérique. L'économie numérique mondiale dépasse aujourd'hui les 50 000 milliards de dollars. Lors de la réunion, les économies de l'APEC ont réalisé des progrès substantiels sur un document cadre pour la coopération régionale. Elles se sont engagées à renforcer les capacités, réduire la facture numérique et faire en sorte que les dividendes de la transition bénéficient à tous. L'accent mis par l'APEC sur l'innovation résonne avec la stratégie chinoise. En 2025, la valeur ajoutée des secteurs clés de l'économie numérique chinoise représentait plus de 10,5% du PIB. Le secteur de l'IA a dépassé les 1 200 milliards de yuan. Autant d'opportunités pour les autres économies de la région. Autre résultat majeur, la feuille de route pour des services innovants, compétitifs et résilients. Les parties ont convenu de se concentrer sur 8 domaines clés, de promouvoir l'innovation dans les politiques de services et de construire un environnement institutionnel ouvert et prévisible pour le commerce et l'investissement dans les services. Aujourd'hui, le secteur des services représente environ les 2/3 des économies de l'APEC. Cette feuille de route trace les grandes lignes pour les 10 prochaines années. Elle fera des services un levier encore plus puissant pour la croissance et l'emploi. La Chine, puissance mondiale du commerce des services, accélère le mouvement. Le mois dernier, son gouvernement a publié des directives pour promouvoir l'expansion et la montée en gamme du secteur des services. Le but visé est de franchir le seuil de 100 000 milliards de yuan d'ici 2030. Avec l'essor continu des services chinois, les perspectives de coopération avec les autres économies de l'Asie-Pacifique s'élargissent encore. En cette année de la Chine à l'APEC, Beijing entend partager les opportunités, construire du gagnant-gagnant et poser des bases solides pour la réunion des dirigeants prévue à Shenzhen en fin d'année. Une dynamique durable pour la construction d'une communauté Asie-Pacifique. Car les faits sont là. La Chine a toujours été un havre de stabilité dans la région.

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3: Bonjour à toutes et à tous, bienvenue dans notre nouvelle émission musicale On connaît la chanson. Dans l'émission d'aujourd'hui, je vous propose des chansons chinoises. Tout d'abord, voici Petites étoiles, 小星星, Ma lumière, 我的光, interprétée par la chanteuse chinoise Huang Yali.

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Vous écoutez On connaît la chanson. Aujourd'hui, je vous propose une chanson chinoise. Yang Qianxi est un jeune chanteur chinois. Il a interprété la chanson dédiée aux Jeux Olympiques d'hiver de Beijing 2022. Voici Ensemble vers le futur, 一起向未来.

C'est de la chanson Ensemble vers le futur, 一起向未来 interprétée par 易烊千玺。Je propose encore des chansons de ce jeune chanteur, Dans l'immensité du ciel et de la mer, 海阔天空, et Flocons de neige, 雪花。

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Vous écoutez On connaît la chanson. Tout de suite, des chansons de Zhou Shen, chanteur chinois. Il a une voix très claire. On écoute Il fait du vent, qi feng le, grand poisson, da yu, et la lumière, guang liang.

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0: Vous écoutez On connaît la chanson. Notre mission d'aujourd'hui touche à sa fin. Dans la dernière partie, nous allons écouter Mon rêve, 我的梦 et Si c'est l'amour, 如果这就是爱情. Merci de votre fidélité. À la prochaine.
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